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Il m'est arrivé d'écouter une musique en regardant un film, de manger en chantant, faire le ménage en dansant et du ukulélé sous la douche. On repousse des limites bien ancrées. J'ai dessiné sur des tas de feuilles A4 remplies de références qu'on m'a conseillées, des tas de brouillons. J'ai couru, jamais trop loin. J'ai fait des tas de fois ce même putain de tour et pourtant, j'ai envie d'y retourner. J'ai envie de fouler ce chemin qui représente tout sauf la réelle liberté. Vivre devient un concept étrange. Un concept qu'on ne définit plus vraiment. On respire, on mange aussi parfois, mais on ne vit pas. Et puis j'ai eu 25 ans. 25 ans, c'est le quart de siècle, on te le répète bien assez. Mais c'est aussi le quart de ta vie. Alors oui, certes, c'est un quart bien découpé, avec plein d'étapes que t'as tendance à oublier. Mais c'est quand même un quart de vie envolé. 25 ans. C'est ce moment où tu te prends un peu pour un adulte, mais que t'es quand même rassuré quand tu fais des choses encore bien immatures. C'est comme si tu gardais un pied dans l'enfance. Un enfant capable de se mettre des races tous les week-ends, mais un enfant quand même. Je sais pas à quel moment cet enfant-là a disparu. À quel moment il se dit que ça ne vaut plus trop le coup de rire pour rien et de faire n'importe quoi. Ça m'a toujours un peu fait flipper de perdre ce truc-là. Ce truc qui fait que tu prends certaines choses à la légère. Qui fait que finalement tu seras toujours un peu heureux. Alors efforce-toi à conserver une certaine spontanéité. Et lutte pour ne pas intellectualiser toutes les choses.

Cette période de néant, c'est un peu comme l'enfance. On sait quand ça commence, mais pas quand ça se termine. L'important, c'est de garder en nous, de conserver tout ce qui nous a construit jusque-là. Et si un jour t'entends ces mots, c'est que toi aussi, t'as fait partie de cette construction.

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0: l'égalité entre les sexes était reconnue,
1: ce serait une fameuse brèche dans la bêtise humaine.
2: Soyez tranquille.
3: Soyez tranquille.
2: Il y en a encore pour longtemps.
1: Quel scandale quand il se trouve de mauvaises têtes dans le troupeau.
0: Où en serait-on si les agneaux ne voulaient plus être égorgés?
1: Il est probable qu'on les égorgerait tout de même, qu'ils tendent ou non le cou.
0: Qu'importe.
4: Il est préférable de ne pas le tendre.
0: Quelquefois, les agneaux se changent en lionne, en tigresse, en pieuvre.
4: En tigresse, en pieuvre.
0: C'est bien fait.
4: Il ne fallait pas séparer la caste des femmes de l'humanité.

0: Et le salaire des femmes.
1: Parlons-en
0: un peu.
2: C'est tout simplement un leurre,
0: puisque, étant illusoire,
3: c'est pire que de ne pas exister.
4: Pourquoi tant de femmes ne travaillent-elles pas?
1: Il y en a qui tiennent à la vie. Alors poussé par la faim, le froid, la misère.
2: Les malheureuses se laissent enrégimenter dans l'armée lugubre,
5: traîne de Saint-Lazare à la morgue.
6: Partout, l'homme souffre dans la société maudite.
2: Mais nulle douleur n'est comparable à celle de la femme.
3: Dans la rue, elle est une marchandise.
4: Dans les couvents où elle se cache comme dans une tombe,
6: l'ignorance l'étreint. Les règlements la prennent dans leur engrenage,
2: broyant son cœur et son cerveau.
4: Dans le monde, elle ploie sous le dégoût.
1: Dans son ménage, le fardeau l'écrase.
3: L'homme tient à ce qu'elle reste ainsi.
2: Pour être sûr qu'elle n'empiétera ni sur ses fonctions, ni sur ses titres.
1: Rassurez-vous encore, messieurs.
6: Nous n'avons pas besoin de titres pour prendre vos fonctions quand il nous plaît.
4: Vos titres? Nous n'aimons pas les guenilles, faites-en ce que vous voudrez. C'est trop rapiécé, trop étriqué pour nous.
6: Ce que nous voulons,
4: c'est la science et la liberté.
1: Et la liberté. Vos titres.
2: Le temps n'est pas loin où vous viendrez nous les offrir.
6: Pour essayer par

0: nous les avons.
1: Est-ce que vous oserez faire une part pour les droits des femmes?
0: Est-ce que vous oserez
2: quand
0: faire
2: hommes
0: une
2: et femmes
0: part
2: auront conquis les droits de l'humanité?
3: Quand les hommes et femmes auront conquis les droits de l'humanité.
1: Quand les hommes et femmes auront conquis

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0: Incipit numéro 2. Un texte de Thibaut Dubreuil sur une lecture de Colline Ferreira d'Albino, du cours Charmet. Un incipit étant le début d'un texte, vous allez entendre ici une dizaine de pages d'un roman inachevé. Je te les confie, ami auditeur. À toi de poursuivre le texte.
1: Ça vous dit quelque chose? Non? Et vous? Jamais vu non plus? Madame, s'il vous plaît. Avez-vous déjà croisé cet homme? Monsieur, il paraît qu'il fréquentait ce café. Non plus. Et elle est jeune. Vous n'avez jamais vu cet homme? Regardez bien. Oui, il passait parfois. Vous auriez pu discuter un mot du feu. Non. Et vous? Il faisait froid pendant l'hiver 74. Un froid de canard, à geler les pierres, à les fendre. J'avais remis sur mon crâne ce bonnet ridicule que ma mère m'avait offert à Noël, et il suffisait tout juste à garder mon crâne au chaud lorsque je suis sortie de ce café. Le dernier commerce au bout de la rue Saint-Jean. En passant devant la cathédrale, j'ai rajusté mon col, j'ai levé les yeux au ciel avant d'allumer une clope. Ma matinée de facing, comme avait dit Hubert, avait échoué, et le ciel ne pouvait pas faire grand-chose pour moi. J'hésitais à filer sur Saint-Georges, pour suivre ma revue. Des commerces étaient encore ouverts, peut-être que là, quelqu'un saurait, quand un prêtre est sorti de la cathédrale. Je l'ai vu se diriger en courant vers sa voiture, tout aussi mal garée que la mienne sur cette place circulaire. Mon père, excusez-moi, connaissez-vous cet homme? Le curé semblait pressé, une partition serrée dans la main, mais il m'accorda quelques instants. Une poignée de secondes pendant lesquelles les cloches de la cathédrale sonnèrent 6h du soir. J'espérais que l'inconnu sur cette photo, cet homme au visage hirsute repêché à demi-mort de froid, à moins qu'il ne fût froid à demi-mort, retrouverait une identité, ou juste un nom, un prénom, ou même un surnom. J'espérais quelque chose de positif dans cette journée de girovague, journée perdue à frapper aux portes, aux huisses, aux oreilles. En vain. Le prêtre, malgré l'attention portée à ma requête, me répondit que non. Ce visage ne lui disait rien. Celui-ci ne fréquentait ni les offices, ni la chorale. Il en était certain. Pas un amateur de prie-dieu, hein, ou de confessionnal, ajouta-t-il, malin, avant de me planter sur le pavé et repartir à pas rapide vers ses ouailles. Alors ? La voix d'Hubert claqua depuis son bureau, au moment même où je refermais la porte d'entrée. Hey, tu m'avais dit que tu huilerais les gonds. J'accrochai mon manteau couvert de givre à la patère, retirai mon bonnet à pompons Association Sportive de Saint-Étienne. Ma mère a toujours eu du goût, et elle est fille de mineur. Puis entrai dans le bureau d'Hubert. Je le trouvai, pareil qu'en lui-même. Et je mis donc quelques instants à savoir où pouvait bien se trouver le buste appartenant au pied que je distinguais sur le tapis, et à qui était cette main, cherchant je ne sais quoi à tâtons, de l'autre côté du bureau. Si je passais une partie de ma vie et de mon travail sur les extérieurs, Hubert, lui, était un type du dedans. Fouineur insatiable, il était venu s'installer avec toute sa documentation le jour où je l'avais embauché. Des bottins du temps passé, une collection d'annuaires récents, des référentiels, des guides pour à peu près tout. Depuis celui décrivant pièce par pièce le moteur de la Renault 16 jusqu'à celui expliquant étape par étape comment fabriquer une bombe atomique ou, si vous êtes pauvre, un cocktail Molotov. Chaque jour, il apportait, tenu sous le bras, dans sa sacoche, une pochette, des papiers, horaires des chemins de fer de la région Rhône-Alpes de 47 à 63, guide des fleurs et plans de remarquables du Beaujolais, plan de Lyon, à toutes les époques avec en annexe les changements affectant les noms de rues, fac-similé du registre des commerces et entreprises de la ville et ses banlieues depuis 45, photocopie, livre d'histoire. Il avait envahi son bureau d'un tas de papiers ahurissants. D'abord les étagères, vidé par l'ancien occupant des lieux, un notaire parti en prison pour malversation et dont la fille nous avait loué ses locaux. 3 mètres de hauteur sous plafond avec un petit escalier roulant pour aller voir au plus près des stucs. Et quand tout ça fut plein, tous ces rayonnages à faire pâlir la Bibliothèque nationale, Hubert se mit à entasser. Des piles d'abord, posées contre les murs, 50 cm, puis rapidement 1 mètre, 1, 2, 30 piles de papier, feuilles volantes ou débordant de chemises colorées et qui parfois s'effondraient dans un chantement, sans un bruit sourd. Hubert redressait alors le tout, comme le commissaire aux comptes avait redressé ceux du notaire. Et Hubert riait encore que sa fille nous louait ses locaux pour pas cher, sans savoir que c'était notre enquête qui avait envoyé son père derrière les barreaux. « Je peux te voir ?» Hubert alors apparut. Inévitablement, il se cogna la tête contre le bureau, ficha virer une pile de documents qui me sembla toute récente de ce matin, et qu'il rattrapa avec la dextérité de celui qui fait ça toute la journée, ranger, déranger, fouiller, épingler aussi, sur le tableau en liège, 1, 2, 3. Il n'y avait plus assez de murs qu'il en fixa 1, 2, 3 dans le couloir. On avait un budget cheville punaise conséquent. Avec une agilité surprenante, il sauta sur son fauteuil, le seul endroit où n'était jamais posé que son cul, et il me fixa. Il comprit immédiatement que je n'avais pas avancé d'un mètre dans cette affaire et sortit une bouteille de brandy. Hubert avait été formé en Angleterre, dans une école digne héritière de Sherlock Holmes. Il maîtrisait la langue et raffolait des English breakfast, du brandy, des mots d'outre-manche qui sonnaient modernes, facing, entertainment, inquires, et de tout ce qui touchait à sa gracieuse majesté. Il est où ? Hubert me désigna la petite pièce, la seule dont je l'avais convaincu de ne rien entasser là, pour préserver un espace vide, ou presque. Un petit canapé de récupération, une table basse, un frigo. Et cet œil de bœuf qui donnait sur la cour. En été, il y faisait frais. Coup du sort pour nous qui occupions un ancien office notarial, on avait hérité, non pas d'une jolie somme ou d'une jolie maison dans les Landes, non, d'un type repêché dans le canal de Jonage. 3 jours qu'il dormait là, en attendant que les services sociaux ou une association caritative ne le prenne en charge. Quand il était sorti de l'hôpital, les flics nous avaient prévenus. Du boulot pour vous ! Pas notre cam, les types qui ont plus d'identité. On s'était rendu à Saint-Joseph. Les poulets l'avaient abandonné sur un banc, comme un sandwich avarié. Le pauvre. Il faisait peine à voir. Il grelottait. Les infirmières bonnes pattes avaient passé ses vêtements à la machine. Ils lui avaient trouvé une pelure et une casquette fourrée avec des oreilles de droupie nouées sous le menton. On aurait dit un journalier sur la place de grève. Espérant un boulot à la semaine, ce serait mieux. De quoi bouffer et dormir au sec alors qu'il neigeait. Il était assis, les fesses en bordure du banc, mains croisées sur ses genoux, le regard fixe, attendant je ne sais quoi. En tout cas, pas nous. Et surtout pas Hubert, qui lui avait demandé de sourire avant de lui tirer le portrait avec son Polaroid. 3 photos, face et profil. Des fois que ce type sans nom se sauve sans rien nous dire, ou se perd à nouveau, ou qu'on le retrouve pris dans un barrage de castors en aval du Rhône. Gardez une trace. Rien n'est prévu dans l'immédiat pour des gens comme lui, hein, nous avait répété un personnel pressé. Il n'est un danger, ni pour lui, ni pour les autres, ne présente aucun trouble psychiatrique. Il est plutôt en bonne santé, et nous, bah, on peut pas le garder. Puis il va pas faire le planton chez les flics. Ah ouais. Du coup, c'est nous qu'on le prend, quoi. Avais-je répliqué au type en blouse blanche qui déjà tournait les talons. Je faillis le rattraper quand j'ai vu Hubert prendre l'inconnu du canal par l'épaule et lui parler doucement. L'homme répondait. Il était calme et plutôt de bonne société. « Oh, je veux bien qu'on le dépose quelque part », je lui ai dit. « Faut juste que tu me donnes une adresse ».
2: « Eh ben, ma sœur est assistante sociale », m'a répondu Hubert. « Conduis, on va à la firme ».

0: Et je rappelle que ce texte est un incipit, il n'a donc pas véritablement de fin. C'est à toi, ami auditeur, de poursuivre le texte et de l'achever.
1: La firme, c'est le surnom que nous avons trouvé pour notre cabinet de détective privé. Une femme, moi, guère courant à l'époque, hein, qu'une nana dirige ce genre d'affaires. Et Hubert, embauché par mes soins 3 ans auparavant sur petite annonce. Homme, 25 ans, ne sait rien faire d'autre que surligner, grosse documentation pouvant servir à tout, travail en intérieur exigé, pas de prétention salariale dans l'immédiat, téléphone 78 40 06. Sur l'annonce, dans l'immédiat, était écrit entre parenthèses. J'ai téléphoné, Hubert se faisait couler un bain et il pouvait pas venir. Dans l'immédiat. Mais il a pris mon adresse. Cette rue Confort. À la rue aux putes ? Celle-là même. Et il s'est pointé en plein midi, me dérangeant au milieu de mon repas. Je lui ai demandé en quoi il pourrait bien m'être utile. Et il a pris 8 minutes, montre en main, pour m'expliquer tous les tours et les détours qui avaient conduit à conclure que le peintre signant G.S. Wart, dont on voyait un des tableaux flamboyants dans la vitrine d'un antiquaire de la rue Auguste Comte, était en fait le pseudonyme de Théodore Lévigne, auquel le musée des Beaux-Arts allait bientôt consacrer une rétrospective. Il m'avait déballé tout un tas de feuilles manuscrites, couvertes de références, de dates, des photocopies de mauvaise qualité dans lesquelles jamais il ne se perdit. Pas plus qu'il n'hésita une seule seconde dans sa démonstration, qu'il voulait définitive. Et ils en sont contents au musée de votre trouvaille ? Hubert ne répondit pas. Et il se contenta d'agiter les bras d'un air désolé. Je l'embauchai immédiatement. Le boulot de détective privé consiste le plus souvent à se renseigner sur les gens. Marivolage, femme à double vie, vol répété dans un entrepôt. Mais aussi recherche d'héritiers, enfants perdus. Ça commence toujours par des visites contrites ou angoissées. Et parfois des élans pleins d'espoir qu'on rabroue en présentant nos honoraires. Et il arrive que la police nous appelle. Officiellement, on ne bosse pas pour eux, mais tout aussi officiellement, ils ont des crédits à dépenser et des visites de préfets ou de ministres qui n'apprécient rien tant que les résultats. Ces gens-là sont peu intéressés par la manière. On part donc le plus souvent d'une photo. C'est pas nous qui la faisons. Ensuite, on lance nos recherches. On ne nous refile pas quelqu'un déjà retrouvé. Les gens rentrent chez eux et attendent de nos nouvelles. Ils ne s'installent pas dans la petite pièce qui donne sur la cour, dans un canapé, certes râpé, mais qui fait bien pour une sieste. Cette affaire commençait donc à l'envers. Et quand Hubert me dit sur le parking de l'hosto, et sans même me regarder, « On rentre à la firme », j'ai pas tout de suite compris que la boîte venait de recruter. La sœur d'Hubert fait dans la main tendue, mais la fibre sociale, c'est bien lui qui l'a. Et pas qu'un peu. Il m'a même pas demandé mon avis pour l'installation de l'anonyme dans nos locaux. Je n'ai pas protesté. J'aurais dû. Mais Hubert a des circonvolutions d'esprit auxquelles je ne saisis rien. Et je me suis dit, en regardant la 504 rue Simon Maupin, qu'il devait avoir ses raisons. J'ai eu ma sœur au téléphone. Je lui ai fait passer les photos aussi. Elle se renseigne. J'ai discuté avec lui. Bon, pas méchant, hein. Il dort beaucoup et mange peu. Je lui donne du vous en attendant que son prénom revienne par la porte ou par la fenêtre. Ce soir-là, on buvait notre brandy des apéritifs tout en guettant les bruits venant de l'autre côté du couloir. Dans les poches de l'inconnu du canal de jaunage, rien qu'un papier à demi effacé, heureusement glissé dans une doublure de poche décousue. Un bon d'achat de 10 francs chez un bouquiniste de la rue Saint-Jean. J'y étais passé, et même en premier. Mais le patron n'avait pas reconnu l'homme sur la photo. Toutefois, il était formel. La griffe au bas du papier était celle d'une de ses anciennes employées. Une femme embauchée pour la période estivale, l'année précédente. Une étudiante qu'il n'avait pas revue. Il y avait foule dans la boutique et il n'avait guère de temps à me consacrer.

Le lendemain, j'étais encore plus maussade que le temps, qui s'était radouci, faisant tomber sur mes épaules une neige à demi fondue, et qui se transformait vite en petits tas sales s'accumulant sur les trottoirs. Je n'avais rien. Pas même le début d'une piste concernant l'inconnu que je trouvais ce matin-là, buvant un café, le nez dans un livre. Depuis qu'on l'avait récupéré à l'hosto, je lui avais guère adressé la parole. Il se tenait là, c'était tout. Décision souveraine d'Hubert. Je pensais que, parce que ce type ignorait qui il était, il ne pouvait pas parler. Et c'est son rire qui m'accueillit dans la petite pièce où il dormait, quand il aperçut le bonnet association sportive de Saint-Étienne que je tenais à la main. Bonne lecture ? Oui. Mais impossible de savoir si j'ai déjà lu ce livre. Ne me questionnez pas, s'il vous plaît. Si quelque chose me revient, je ne manquerai pas de vous en faire part. Comme je l'ai dit à votre collègue. C'est vraiment aimable à vous de m'accueillir. Je ne sais où aller et j'espère ne pas vous causer d'ennui. Puis il ajouta dans un souffle que c'était une drôle d'idée d'avoir utilisé un Garamond ITC pour l'impression de ce livre, avant de caler son dos dans le canapé et d'achever sa tasse de café d'un geste sec. Correcteur d'imprimerie, me souffla Hubert, dont la présence dans mon dos me fit sursauter. Hubert avait dormi ici. Ou plutôt, il avait passé une nuit blanche à écouter l'inconnu de Jeunesse parler dans son sommeil. Il était formel, cet homme avait travaillé dans une imprimerie ou chez un éditeur, pour un quotidien, journaliste, pigiste peut-être. Il avait déjà fait circuler sa photo dans les rédactions locales. Le Progrès, le Dauf, le journal de Saône-et-Loire. Et dans son bureau s'étalaient sur le sol des surcouches de journaux. Hubert avait cette capacité à me surprendre tout le temps. Même quand on était au point mort, boîte de vitesse cassée, il arrivait à enclencher la première ou même la marche arrière, cherchant le point de rosée, là où on s'était trompé. Au fond, il fallait juste écouter cet homme, sans vouloir en apprendre plus sur lui, et la nuit avait porté conseil. Ça corrobore ce que je viens d'apprendre, déclarai-je à Hubert, qui s'apprêtait à fermer ses yeux pour quelques heures, l'annuaire de Meurthe-et-Moselle en guise d'oreiller. Il me regarda d'un œil presque assoupi, et dans un bâillement sonore me demanda d'éclairer sa faible chandelle, rapport à ce que devait être sa matinée. Se remettre au boulot, de suite, ou dormir quelques heures du sommeil du juste. Il m'avait attendu jusqu'à 11h. Il était claqué, je devais faire vite. Je suis repassé chez le bouquiniste, c'est plus calme le matin. Et il m'a raconté une drôle d'histoire. Juste après ma venue hier après-midi, son ancien employé, qu'il n'avait pas revu, est entré dans la boutique. Elle avait un drôle d'air qu'il m'a dit. Elle lui a raconté qu'elle avait mis de côté un vieux journal en date du 6 septembre 1960, Vérité et Liberté qu'il s'appelle, et même qu'elle l'avait payé. Il était mis de côté dans la réserve et elle en avait besoin pour ses études. Elle lui a demandé s'il le possédait toujours. Comme il n'en savait rien, il l'a laissé fouiller, et 2 minutes plus tard, elle est repassée devant la caisse, son journal dans la main, et l'a à peine salué en partant. Étrange, non ? J'avais balancé mon paragraphe d'une traite tout en regardant par la fenêtre. Ce n'était pas la peine que je me retourne. J'avais entendu Hubert se lever d'un bond quand j'avais prononcé le nom du journal Vérité Liberté. 10 minutes plus tard, il ouvrait avec précaution les quelques pages d'un canard oublié qui menaçait de se craqueler à la première manipulation. Tu crois que ça a un rapport avec notre affaire ? Le visage d'Hubert se releva et je vis son sourire. Il ne croyait pas une seule seconde à une coïncidence. Mon passage auprès des commerçants du quartier, cet homme retrouvé dans le canal de Jeunage et dont le visage s'étalait dans tous les journaux. Le connaissez-vous ? Il a perdu son identité. Le bouquiniste, l'employé, le journal, ça faisait beaucoup. Puis Hubert se tassa dans son fauteuil, le regard exalté, m'annonçant que cet homme, qui se tenait dans la pièce d'à côté, était forcément parmi tous les noms imprimés, là. Quel nom ! Ceux qui ont signé le manifeste des 121. Déclaration sur le droit à l'insoumission dans la guerre d'Algérie, me balança-t-il. Puis il cita quelques-uns des signataires, des gens connus. Maurice Blanchot, Simone de Beauvoir, Sartre, Signoret, Robe Grillet. D'autres moins, Anne Guérin, Gérard Jarlot. J'éclatais de rire à son énumération.
Ça faisait plus de 10 ans que la guerre d'Algérie était terminée. Tout ça, c'était de la vieille histoire. Comment pouvait-il faire des connexions avec notre affaire? Il s'agissait d'un malheureux hasard. Tout cela n'avait rien à voir avec l'esprit libertaire ou les mouvements d'extrême gauche. Et pourquoi pas l'armée, le terrorisme? Ajoutai-je en riant. Non, il se trompait. Le temps des colonies, c'était celui de papa. Tous ces pays nous avaient foutus dehors, et c'était tant mieux. On passait à autre chose. La guerre froide n'était guère réjouissante, mais mêler le politique avec un pauvre homme repêché à moitié mort dans un canal, même instruit et tout ce qu'on veut, on se trompait, et lourdement. Sans compter que dans cette affaire, personne ne nous ciblerait. Je voulais bien jouer les Saint-Bernard, ne pas laisser cet homme à la rue en plein hiver, mais on avait d'autres affaires à traiter, et bien plus urgentes, pour lesquelles on nous payait. Il a quel âge d'après toi? La soixantaine, mais il porte beau, c'est difficile à dire, peut-être moins. Si j'avais embauché Hubert, alors que mon affaire vivotait, c'était justement pour ça. Non pour résoudre des affaires, ça, je savais le faire, ni qu'il me dise quoi faire ou comment le faire. S'il était là, c'était pour fermer des pistes. Il y a des alpinistes qui ouvrent des voies, des randonneurs qui balisent des chemins et des innovateurs dans tous les domaines. Hubert, lui, il fermait. Et c'est sans surprise que je le vis noter frénétiquement les noms de tous les signataires, qui se révélaient être bien plus nombreux que dans l'édition qu'il tenait entre ses mains. C'était pas moins de 241 personnes qui avaient signé le manifeste. Une fois exclus les femmes, les morts, les célébrités et ceux dont l'âge ne convenait pas, Hubert retint une liste d'une trentaine de noms. On faudra affiner, bien sûr, hein. Certains ont leur tête dans des bouquins, des journaux. Faut que je fouille. Je suis persuadée que notre homme est parmi eux. Bonne patte, j'avais fait monter des sandwichs et de la bière pour trois. Je m'achouillais devant le visage tendu d'Hubert, qui soudain raya un nom, m'assurant que ça ne pouvait pas être celui-ci, dont on savait qu'il avait émigré au Mexique et dont on n'avait plus de nouvelles depuis longtemps. Je lui conseillais de le laisser tout de même, les Mexicains étant aussi des gens à se noyer dans un canal, même loin de chez eux. J'en avais presque oublié notre incongru invité, et me levai alors pour lui proposer de manger et aussi de lire cette liste. Peut-être que, dans cette énumération, reconnaîtrait-il son nom, et qu'on en finisse. La petite pièce était vide. L'homme savait encore lire et écrire aussi, puisqu'un petit mot nous informait qu'il allait prendre l'air, et qu'il ne voulait pas déranger notre travail, qu'il espérait fécond. Nous remercions encore pour ce dérangement qu'il nous causait. Lorsque je revins seul dans le bureau d'Hubert, je ne pris même pas la peine de lui dire que notre homme avait filé. Au fond de moi, je pensais « Bon débarras !» Et s'il oublie le chemin du retour, comme il a tout oublié de sa vie, j'irai pas le chercher. 2 minutes plus tard, notre homme claquait la porte d'entrée et vint nous rejoindre. « C'est bon de prendre le frais !» dit-il, devant nos têtes ébahies. Surtout celle d'Hubert, qui accusait sérieusement sa nuit blanche. « C'est pour moi ?» ajouta-t-il en désignant son sandwich. Et il s'en vint manger son jambon beurre en regardant les livres dans la bibliothèque. « Au fait, quand je suis rentrée, il y avait ce papier glissé sous la porte. » Hubert le lui prit des mains, dans un mouvement brusque qui surprit l'homme. Il le déplia et le lut à haute voix. Les emmerdes venaient de commencer.

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La base de loisirs intercommunale à Favières commence sa saison estivale le samedi 13 juin. Les horaires changent cette année avec une baignade qui sera surveillée de 12h30 à 18h30 chaque jour. Pour garantir une baignade agréable cette année, les algues qui se multipliaient dans les temps ont été coupées juste avant l'ouverture. Le restaurateur Jérémy Thomas assure l'ouverture du restaurant à partir du 3 juin jusqu'à la fin du mois d'août. Des animations seront concentrées du vendredi au dimanche, telles que le retour du kayak, des initiations poney ou encore des activités sportives. On retrouvera à la fête de la musique la MJC de Favières le samedi 20 juin pour un spectacle de danse et un DJ. La saison se clôturera le dimanche 30 août. Pour l'occasion, un festival est proposé sur ce dernier week-end pour bouger sur la fin de l'été. Toutes les informations sont à retrouver sur www.basedeloisirsfavières.fr.

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0: Bonjour à toutes et à tous, bienvenue sur Radio Déclic pour votre émission Sans Filtre. Nous sommes le 9 juin 2026, il est exactement 10h et je suis très heureuse de vous retrouver pour un nouveau rendez-vous placé sous le signe de l'échange et de la réflexion. Aujourd'hui, je ne suis pas toute seule, je suis accompagnée de Lucie et Mathieu. Salut.
1: Bah, salut à toi.
0: Coucou, vous allez bien?
1: Bah, impeccable, et toi?
0: Ça va. Et je suis aussi accompagnée de Ali. Salut.
2: Salut.
0: Tu vas bien?
2: Ça va très bien, merci.
0: Ça va. Mais aussi de notre invitée du jour, Isabelle Decamp. Bonjour.
3: Bonjour.
0: J'espère que vous allez bien.
3: Oui, merci.
0: Aujourd'hui, nous allons parler d'un sujet qui touche de plus en plus de jeunes, la santé mentale et l'importance d'apprendre à comprendre ses émotions dans notre vie quotidienne. Nous ressentons toutes sortes d'émotions, la joie lorsque quelque chose nous rend heureux, la tristesse face à une déception, la colère lorsque nous nous sentons incompris ou encore le stress et l'anxiété face aux études, à l'avenir ou aux relations avec les autres. Pourtant, même si les émotions font partie de nous, il n'est pas toujours facile de les connaître, de les exprimer ou de les gérer. Beaucoup de jeunes peuvent parfois avoir du mal à mettre des mots sur ce qu'ils ressentent. C'est pourquoi il est important d'en parler, de comprendre que chaque émotion a un rôle qui existe, des moyens de mieux vivre avec elle. Au programme de cette émission, nous commencerons par une chronique qui nous permettra de mieux comprendre ce qu'est réellement la santé mentale, pourquoi elle est essentielle à notre bien-être et comment les émotions influencent notre quotidien. Nous accueillerons ensuite notre invité qui partagera avec nous son expérience, son regard sur cette question et quelques conseils pour mieux comprendre et gérer nos émotions. Puis, parce qu'apprendre peut aussi se faire de manière ludique, nous vous proposerons un jeu autour des émotions, de la santé mentale. Ce sera l'occasion de tester vos connaissances tout en passant un bon moment. Enfin, nous conclurons cette émission en revenant sur les idées principales abordées aujourd'hui et sur les messages importants à retenir. C'est l'heure de la pause mentale. On vous raconte tout.

0: Aujourd'hui, nous allons parler d'un sujet qui concerne de nombreux jeunes, la santé mentale et l'importance de comprendre ses émotions. La joie, la tristesse, la colère, la peur ou encore le stress font partie de notre quotidien. Pourtant, il n'est pas toujours facile de mettre des mots sur ce que l'on ressent. Beaucoup de jeunes vivent des périodes de doute, de pression scolaire, de difficultés relationnelles ou encore d'anxiété face à l'avenir. Dans ces moments-là, les émotions peuvent sembler envahissantes. Comprendre ses émotions, c'est d'abord reconnaître qu'elles existent et qu'elles ont toute une utilité. La peur peut nous protéger face à un danger, la tristesse peut signaler une perte ou une déception, la colère peut nous indiquer qu'une limite a été dépassée, aucune émotion n'est mauvaise en soi. Ce qui compte, c'est la manière dont nous les accueillons et les exprimons. Aujourd'hui, les réseaux sociaux peuvent parfois compliquer cette compréhension en voyant des images de vie apparentes parfaites. Certains jeunes peuvent ressentir de l'insécurité, de la comparaison ou un sentiment d'échec. Il est important de rappeler que chacun traverse des difficultés, même si elles ne sont pas toujours visibles. Pour mieux gérer ses émotions, plusieurs outils existent. De prendre quelques minutes pour identifier ce que l'on ressent, écrire dans un journal, pratiquer une activité sportive ou artistique, ou encore discuter avec une personne de confiance peuvent faire une réelle différence. Il est également essentiel de savoir demander de l'aide lorsque les émotions deviennent trop lourdes à porter. Parler à ses parents, à un ami, à un enseignant ou à un professionnel de la santé mentale n'est pas un signe de faiblesse, mais une démarche de courage et de bien-être. La santé mentale est aussi importante que la santé physique. Apprendre à comprendre ses émotions dès le plus jeune âge permet de mieux se connaître, de renforcer sa confiance en soi et de construire des relations plus saines avec les autres. Aujourd'hui, prenons un instant pour nous poser une simple question. Comment est-ce que je me sens vraiment ? On va poser cette question-là à nos invités. Comment est-ce que vous vous ressentez ? Comment est-ce que vous vous ressentez aujourd'hui ?
1: Bah, écoute, pour ma part, en tout cas, j'ai l'impression que ça va. Je suis un peu fatiguée, globalement.
0: Ok.
1: Mais dans le global, tout va bien.
0: Et toi, Mathieu ?
2: Bah, écoute, moi, tu me connais, hein, toujours à la pêche. Jamais de coup de mou. Moi, ça va. Toujours le smile, ça va. Hein, la vie est belle.
0: Et toi, Ali ?
3: Moi, je suis assez enthousiaste d'être ici. Je suis content. Mais je suis assez fatigué et j'ai des doutes un peu pour l'avenir.
0: Okay.
3: Donc je pense que prendre ce temps pour discuter avec vous ici, ça va faire du bien.
0: Et vous, du coup, Isabelle, de quand vous vous sentez bien ?
4: Oui, je me sens enthousiaste aussi. Et pleine de bonheur de partager des choses. En énergie, ça va.
0: Super. Tout de suite, on va passer du coup à l'interview avec vous. Parlons-en. Dans ta tête et pas seule. Alors, bonjour à vous et bienvenue dans notre émission. Aujourd'hui, nous parlons du coup de la santé mentale des jeunes et de l'importance d'apprendre à comprendre ses émotions. Pour éclairer sur ce sujet, nous recevons du coup Isabelle Decamp, spécialiste de la pratique neurovisuelle. Votre cabinet est situé à Blénod-lès-Toul, il me semble, si je me trompe pas.
4: Oui, bonjour, c'est bien
0: du
4: ça.
0: Du coup, bah, merci d'être venu.
4: Mm-hmm. Avec joie.
0: Du coup, comme première question, quand on parle de santé mentale chez les jeunes, de quoi parle-t-on exactement ?
4: On parle de l'état dans lequel il se trouve, c'est-à-dire que moi, quand je rencontre des jeunes, quel que soit leur âge, entre 6 et on va dire 25 ans,
0: okay.
4: S'ils me parlent de leur santé mentale, en fait, ils me parlent de leur sommeil, ils me parlent de leur anxiété, ils me parlent de leur fatigue, ils me parlent de leurs troubles de la concentration, ils me parlent de submergement émotionnel, de parfois de phobie, voire de phobie sociale ou de troubles de la sociabilisation, on va dire comme ça.
0: D'accord.
4: Moi, je pense qu'on aborde souvent ces thèmes-là avec les jeunes.
0: Ok. Et pourquoi est-il si important pour les jeunes d'apprendre à identifier leurs émotions, selon vous ?
4: Eh bien, parce que pour certains, c'est pas naturel. On est tous pourvus différemment. Il y a certains jeunes pour lesquels ça va être naturel. C'est dans leur programme informatique cérébral. Ils sont programmés pour capter leurs émotions, pour capter leurs ressentis internes et pour réussir rapidement dans leur vie dès leur jeune âge à mettre des mots dessus, puisque bien évidemment, leur père, leur proche, que ce soit leur figure d'attachement, père, mère ou autre, ou professionnel, au niveau de l'école, hein, vont leur apprendre à mettre des mots sur des émotions. Et pour certains, ça va vite rentrer. Pour d'autres, c'est beaucoup plus compliqué.
0: Ok. Et quelles sont les principales sources de stress ou d'anxiété chez les adolescents aujourd'hui ?
4: Eh bien, je dirais que vous en avez déjà un peu parlé. Il y a l'avenir, même si je trouve que, en tout cas, à mon cabinet, bon, on en parle assez peu. Mais parce qu'on parle plutôt de ce à quoi ils sont confrontés jour par jour.
0: Okay.
4: Et donc là, on est sur bien l'impact d'une vie scolaire qui est quand même très dense, qui est quand même mise sous pression. En France, on a quand même un système scolaire qui met beaucoup sous pression.
0: Oui, c'est vrai.
4: Qui est quand même très dense. Et on va faire une différence avec tous les jeunes qui ont connu aussi le Covid.
0: Oui.
4: Et en fonction de la tranche d'âge, et si ça vous intéresse, on en parlera, mais il y a eu des impacts plus ou moins costauds.
0: Okay.
4: Parce qu'il y a des moments dans la vie où le cerveau va développer des compétences. Et si Covid est arrivé par là, malheureusement, les seules compétences possibles et accessibles à ce moment-là, c'était angoisse, anxiété, stress, etc., etc. Voilà. Donc il y a eu comme ça des espèces de, malheureusement, des systèmes sociaux, des mouvements sociaux, des problématiques de santé, planétaires qui ont induit des difficultés de développement cérébraux chez certains jeunes avec développement d'anxiété, développement... Et c'est tout à fait logique, hein, c'est tout à fait normal. Il faut qu'ils sachent que c'est normal et on peut s'en sortir.
0: Quels signes peuvent indiquer qu'un jeune traverse une période difficile sur le plan émotionnel ?
4: Eh bien, des troubles du sommeil, de l'angoisse et de l'anxiété qui augmentent. Alors, peut-être il y a un petit module pour tous les jeunes, parce que, comme on l'a dit, ils sont dans un système assez stressant avec des pressions scolaires, etc. Mais voilà, là où ça va commencer à impacter certaines choses, l'alimentation,
0: oui.
4: Avec un surcontrôle ou, au contraire, des relâchements, enfin, des espèces d'impulsions, un sommeil altéré. Tout ce qui va être tension musculaire, nervosité, agacement, trouble de du comportement avec des espèces de réactions en non contrôle quoi. Voilà. Et là, ça peut être juste la soupape qui sort de temps en temps.
0: Okay.
4: Une dévalorisation de soi, voire une dépression.
0: Mm.
4: Voilà. Tout ça, ce sont des signes qu'il faut qu'il faut pas juger, qu'il faut juste entendre si son corps nous parle, il faut l'entendre et ouais juste l'accepter et se dire ok, bon, je crois qu'il y a un petit point d'alarme auquel il faut que je prête attention.
0: Du coup, si je comprends bien, la santé mentale peut impacter du coup notre santé physique.
4: Complètement, hein, la santé mentale impacte la santé physique, c'est un fait.
0: Donc c'est pour ça que la santé mentale passe en premier avant notre santé physique, si je comprends bien. Je dirais ça comme ça, à peu près.
4: Alors, si on a un grave problème de santé physique, il faut aller se faire soigner.
0: Oui, c'est bien.
4: Mais oui, bien évidemment, hein, les grands spécialistes du trauma vous diront que ça va, les messages de votre cerveau vont passer par le corps et votre cerveau va réceptionner ces messages du corps pour dire on est stressé. Donc oui, tout signe de santé mentale va impacter forcément le physique.
0: D'accord. Et du coup, on va parler du coup des réseaux sociaux. Les réseaux sociaux sont souvent pointés du doigt. Quel impact peuvent-ils avoir sur la santé mentale des jeunes ?
4: Là où je mettrais un gros, enfin, s'il y a peut-être une petite info qu'on pourrait passer, parce qu'il y a beaucoup trop de choses à, il faudrait faire plein de chroniques. Hein. Il y a trop de choses à dire. Mais peut-être que là où on peut mettre une pancarte, attention, c'est tout ce qui est scrolling. Notre cerveau ne fonctionne pas à cette vitesse. Donc, si on peut juste faire une note d'attention, c'est attention à la surcharge mentale que ça occasionne. Attention à au level de rapidité du scrolling qui ne correspond pas à la vitesse de notre cerveau et qui, à un moment donné, va envoyer au bug notre cerveau. Attention, au temps qu'on y passe, bien sûr, c'est épuisant, c'est pas ressourçant, hein, contrairement à ce qu'on peut croire sur l'instant. Et puis, attention, bien sûr, à tout ce qui va être les réseaux sociaux. Et vous le savez très bien, ça va agir via vos centres d'intérêt. Donc après, ça fait une espèce d'entonnoir et on peut arriver sur des dérives de... Je ne pense et je n'agis que d'une façon parce que je finis... Enfin, les réseaux sociaux m'emmènent que sur une idée principale. Voilà, donc faire aussi attention à ça pour garder un esprit très large et très ouvert. Les réseaux sociaux ne sont pas créés pour ça. Ils sont créés pour enfermer dans des entonnoirs.
3: Dans des bulles.
4: Ouais.
0: Après, c'est vrai que aussi avec notre génération, on est très réseaux sociaux, que ce soit TikTok, surtout TikTok en soi, Instagram, tout ça. Je ne sais pas si pour vous, Lucie, Mathieu, Ali, si vous êtes addict à TikTok ou autre. Je sais que toi, Lucie, tu n'as pas TikTok.
1: Moi, j'ai rien du tout.
0: Je sais que tu n'es pas très réseaux sociaux. Mais je sais pas pour vous, du coup, Mathieu et Ali, si vous êtes sur TikTok, si vous passez votre temps sur TikTok.
2: Non, pas du tout. Moi, je t'avoue que j'ai pas TikTok non plus et je me sers genre d'Insta juste pour parler aux potes, quoi. C'est juste comme une messagerie.
0: Ok.
2: Mais je m'en sers jamais pour pas plus d'une heure en vrai.
0: Ok.
2: Mon temps d'écran, il est vraiment genre raisonnable, quoi.
0: Ok.
2: Je crois que dans la semaine, je dois être à 2-3 heures.
0: Ok.
2: Par semaine, mais genre vraiment que dalle, quoi.
0: Ah ok. Et toi Ali ?
3: Moi j'en suis pas là, il y a un peu plus de temps d'écran. c'est un gros piège, hein, le scrolling comme tu disais. Mais il y a des applications qui existent pour limiter son temps d'écran. Moi j'ai une application qui me... À chaque fois que je rentre sur TikTok ou Instagram, je rentre pour 5 minutes et après ça m'oblige à faire 2 minutes de pause. Je voulais revenir sur cet aspect de bulle, de boucle qui nous emmène... vers des contenus spécifiques, ça peut être très mauvais, comme ça peut être bien. Ça veut dire qu'il y a aussi beaucoup de plus en plus de réseaux qui préviennent sur la santé mentale, qui parlent de développement personnel, mais après aussi il faut faire attention à ça, parce que quand on rentre dans le culte du développement personnel ou dans le culte de la psychologie, où il y a toujours quelque chose à savoir, toujours quelque chose à... En fait, on consomme du contenu de bien-être comme n'importe quel contenu et se confond dans toute la masse, donc faire attention à ça aussi.
1: Et puis après, faut voir aussi, je reviens aussi sur tout ce qui était, je sais plus ce que je voulais dire. C'est aussi un peu dans les bulles, mais par exemple, moi je sais que j'avais Instagram en 2018-2019, juste avant le Covid, et j'étais confrontée à plein de fois le même contenu. Enfin, tu vois, genre c'était... Enfin, justement, il y avait plein de gens qui postaient les mêmes choses, et puis c'était pas très réjouissant, parce qu'en plus, je m'intéressais un peu beaucoup aux infos, beaucoup à tout ça. Et ça m'a fait justement une espèce de trop plein de bugs de cerveau. Je sais pas si on peut appeler ça comme ça, mais. Et du coup, j'ai tout supprimé à partir de là.
4: Ah ouais. Bon, bravo pour ton courage, en tout cas, d'avoir senti des signes que ça te. En fait, je pense que ce qui est important, c'est de pas. Tout diaboliser ou tout rendre dans la vie rien n'est tout positif ou tout négatif, mais je crois que ce qui est important c'est de voir si d'avoir le courage d'analyser est-ce que ça m'apporte quelque chose. Et donc comme disait Ali, ouais, il y a des super choses aussi sur les réseaux sociaux, mais voilà, est-ce que ça m'apporte, est-ce que ça me coûte, est-ce que ça m'enlève, est-ce que ça me met dans du négatif, dans des émotions négatives, ou dans la peur de manquer. On n'en a pas parlé, mais alors les réseaux sociaux et le téléphone de façon générale, ça peut emmener vers le piège de la peur de manquer. Et là, on rentre dans une boucle de dépendance dangereuse.
0: Du coup, une autre question, quel conseil simple pourriez-vous donner aux jeunes pour mieux comprendre et gérer leurs émotions au quotidien?
4: Alors, grande question. Bon, ben, si c'est facile pour eux d'exprimer des émotions, qu'ils y aillent, il ne faut pas hésiter. S'ils ont des personnes de confiance, d'en parler de façon un peu plus personnelle, un peu plus profonde. Mais sinon, dans la vie quotidienne, avec beaucoup d'humour, on arrive toujours à débloquer tous les tabous. Voilà. Et donc, il faut savoir que ça, c'est une belle capacité, c'est une perle. Les personnes qui arrivent et ça se travaille, en fait, ça se développe, mais l'humour, franchement, c'est extraordinaire dans les relations humaines.
5: Mais c'est vrai.
4: Parce que ça débloque tout. Attention, pas le sarcastisme, hein, pas se moquer de l'autre en rigolant, mais non, vraiment juste l'humour, ça débloque tous les tabous, ça débloque tout. Donc, ne pas hésiter au quotidien à exprimer, à exprimer les choses, les émotions avec un peu d'humour. Mmh. Faire attention, notre cerveau entend ce qu'on dit. Ça veut dire que si je fais des phrases qui sont négatives, pour donner la même information, je peux la formuler de façon négative, je peux la formuler de façon positive en général, pour la même info. Et donc faire attention, notre cerveau nous entend. Si j'ai l'habitude de fonctionner avec des paroles positives, mon cerveau fonctionne en positif. Et ça, c'est une vraie clé, facile à actionner. Est-ce que je vais avoir un exemple comme ça? J'ai pas un exemple qui me vient, mais quel que soit ce qu'on a envie de dire, très souvent, il y a deux formulations possibles. Soit j'emploie le mot négatif, soit je le tourne d'une façon positive. C'est-à-dire cet après-midi, j'ai pas envie d'aller au travail. Tiens, voilà un exemple. Cet après-midi, tiens, je suis fatiguée, j'ai envie de... Ben, on va dire j'ai pas envie de... Notre cerveau capte du négatif. Je serais content de rentrer ce soir pour me reposer. Oui, c'est la même info en vrai, mais juste notre cerveau a capté que du positif. Et si on fonctionne comme ça, c'est très facile à mettre en œuvre dès le plus jeune âge. Et ben, franchement, c'est un gain pour toute la vie. Bon, ça c'est un petit conseil pour ceux qui ont du mal à aller chercher en eux leurs émotions. Et ben, pareil, quelques minutes par jour, des petites applis, un ami, un parent à qui on peut essayer d'aller gratter c'est quoi nos émotions. Ça vaut le coup, ça prend une minute, deux minutes, mais essayer d'aller gratter qu'est-ce que je ressens. Dans ces cas-là, pour ceux qui ont du mal à ce qu'on appelle aller chercher l'interoception, c'est-à-dire comment je me sens en ce moment, aller chercher les signaux du corps. Tiens, est-ce que je suis, est-ce que j'ai les intestins qui se nouent? Est-ce que j'ai la respiration un peu très ample, ou au contraire un petit peu réduite. Ouais, tout ça, ce sont des signaux. Est-ce que je suis un peu tendue des épaules? Est-ce que j'ai les mâchoires qui se crispent? Est-ce que j'ai mal à la tête? Est-ce que j'ai mal aux yeux? Voilà. Est-ce que j'ai envie de bouger tout le temps, là? Voilà. Tout ça, ce sont des petits signaux, et ça permettra d'aller après mettre des mots, des émotions. Il y a une petite appli qui est sympa, qui était faite par l'association de communication non violente. C'était l'apprenti girafe.
5: Okay.
4: Qui donne des mots sur les émotions. Très sympa. Qu'on peut mettre sur son téléphone.
5: Ça, c'est super. Pour ceux qui n'arrivent pas à gérer leurs émotions ou qui ont envie de mettre un mot sur ce qu'ils ressentent, ça va les aider. Hein.
4: Exactement. Rien que mettre un mot sur une émotion, c'est comme si on la regardait avec du recul, qu'on prenait du recul sur elle. Et donc, du coup, on n'est plus... simplement victime, on est juste, on commence à être observateur de soi-même. Et à partir de là, on prend, on tire le levier de l'action.
5: Voilà. Eh ben, merci à vous. Merci d'avoir répondu à toutes mes questions. Maintenant, on va passer au jeu. Voilà. Je sais que Mathieu et Lucie sont très impatients de faire ça.
4: Oui, tout à fait, ça se voit.
5: Du coup, c'est parti, on va passer au jeu. Bienvenue dans le game. Allez, on joue.

0: Alors, du coup, les règles de jeu sont simples. Vraiment, sont très simples. Je vais vous lire une situation et vous devez deviner, du coup, l'émotion principale ressentie, du coup, par vous ou par la personne qui a pas ce qu'elle peut recevoir, quoi. Ce qu'elle peut ressentir, pardon. Du coup, première situation, tu apprends que tu as été accepté dans l'école ou la formation de tes rêves.
1: Bon, bah, joie. Pense.
2: On est plutôt content là.
1: Ouais, j'avoue, là c'est plutôt la fiesta là.
0: Oui, ben oui. On va passer à l'autre situation. Tu arrives le premier jour dans une nouvelle classe où tu ne connais personne.
3: La peur.
0: Ouais.
2: La timidité peut-être un petit peu.
0: Oui, aussi. Et moi je dirais même du stress. Hein.
2: Ouais, l'excitation.
1: Ouais, l'angoisse, je pense.
0: L'excitation, je sais
2: tu
0: pas.
2: Tu peux être excité, tu vas rencontrer plein de monde et tout. Genre,
0: ouais, mais après, je pense que ça dépend de certaines personnes. Ouais. Une personne qui est ouverte, qui parle à tout le monde, ouais, elle va être excitée. Mais une personne qui est plus renfermée sur elle-même, je pense pas qu'elle voudra. Enfin...
3: Puis il peut y avoir un petit mélange des deux aussi.
0: Mmh. Ouais,
3: autant
0: c'est
3: de stress que d'excitation.
0: Oui, c'est vrai. Ton meilleur ami déménage dans une autre ville.
2: Ah, je pleure toutes les larmes de mon corps.
0: Moi aussi, moi aussi. Je te jure, moi aussi.
1: Bah ouais, tristesse là.
4: Ouais, je pense qu'on est tous découragement.
0: Et moi, j'avais même mis nostalgie. Parce que bah du coup, en fait, tu te remémores tous les bons moments que t'as eu avec elle alors qu'elle vient de partir, quoi. T'imagines. Tu travailles dur pour un examen, mais tu obtiens une mauvaise note.
1: Ouais, déception.
0: Ouais. Ouais, déception. Moi, je dirais aussi frustration.
4: Ouais.
0: T'es frustré. Parce que tu dis, t'as travaillé, t'as révisé. T'es fou.
2: Clairement.
0: Ah, parce que Mathieu, moi, je pense pas que tu révises beaucoup.
1: Non.
0: Balle perdue.
1: Balle perdue, mais visez juste. T'as résumé tout mon lycée.
0: Quelqu'un se moque de toi devant plusieurs personnes.
2: Oh, je suis énervée.
1: Je le monte en l'air.
2: Oh, je le monte en l'air de fou. Ah, ouais, non.
0: Non, bah, t'as de la colère, t'as de la tristesse aussi, je dirais même t'as de la honte.
3: Ou de l'indifférence.
0: Ouais,
3: tu peux faire abstraction.
0: Ouais, c'est vrai. Ouais, c'est vrai. Mais c'est vrai que des fois, on pense pas au fait qu'on ait de la honte. Genre, on a honte parce que, bah, du coup, entre guillemets, on nous a affiché, quoi. Genre, ils se moquent devant toi, de toi, devant tout le monde. Enfin, voilà, quoi.
4: Il y a ceux qui vont réagir fort, comme ma part.
2: Les bourrins du groupe, là.
4: Et puis, il y a ceux qui vont effectivement plutôt réagir en déconnexion. C'est-à-dire, en mode, il n'y a rien qui sort. Je suis sidérée par la situation et je ne réagis pas. Et ça, encore une fois. D'ailleurs, ce n'est pas un choix volontaire. Mm. Hein, il ne faut pas s'en vouloir si bah, nous, on est sur le module plutôt sidération que rugissement.
2: Après, ça dépend de ce qui est dit aussi. Je pense que c'est toujours pareil. Il va y avoir des fois où on va être vraiment sidéré parce que ce qui est dit est vraiment violent ou grave ou quoi que ce soit. Et si par contre, c'est des trucs un peu moins graves, entre guillemets, ou alors c'est une personne qui nous saoule déjà de base, on ne va pas s'embêter avec
0: ouais,
2: elle, l'envoyer bouler, quoi.
0: Ouais.
4: Mais dans tous les cas, vous êtes dans le rugissement quand même là.
2: D'accord.
4: Il y a des modes d'emploi cérébraux qui ne fonctionnent pas comme vous, en fait, qui fonctionnent plus facilement vers l'état parasympathique dorsal, ça s'appelle, c'est-à-dire la fibre de l'état nerveux qui nous amène plutôt à être sidéré, vraiment à comme l'animal qui. Ou comme une personne face à un ouragan, mais elle est prostrée, tu vois. Voilà, cet aspect-là. Voilà, et donc ça aussi, c'est pas un choix, donc je le dis pour ceux qui préféreraient rugir, mais qui sont complètement sidérés par les situations.
3: C'est comme des suricates qui font le mort devant un lion.
4: Exactement.
0: Ah, elle est bien l'exemple. J'avais jamais pensé.
4: Souvent l'exemple que je prends, c'est-à-dire la fibre du système sympathique nous amène à fuir ou combattre. Comme un animal qui, l'antilope, qui fuit. En soi, l'antilope, elle combat pas, elle fuit.
0: Elle fuit,
4: d'accord. Mais c'est ou la fuite ou le combat, c'est-à-dire l'activation de notre corps pour répondre à un stress. C'est-à-dire qu'on va être plutôt en mode rugissement. Mais il y a la deuxième voie, et celle-là, on la choisit pas, hein. C'est la voie, effectivement, de l'antilope qui va, à un moment donné, sentir que le lion, il est tout prêt et vaut mieux se déconnecter de son corps. Et c'est l'état de déconnexion, de sidération.
0: Ok. Bon,
4: voilà. On est plutôt prostré.
3: Oui, c'est fou. Flight, c'est ça.
4: Fight and flight, c'est la fuite ou le combat. Ou alors freeze, la congélation, c'est-à-dire la voix off.
3: Ok.
1: Bon, on est des lions, Lucie.
4: Voilà,
1: on
4: est des lions.
3: Moral de l'histoire, c'est des lions.
4: Ils sont des suricates, peut-être. De nature. Alors, pas à 100%, mais voilà, on dirait souvent un peu plus dans un module que dans un autre.
0: Du coup, on va passer à une autre situation. Tu retrouves un objet que tu pensais avoir perdu.
3: Bah, de la nostalgie.
0: Ah ouais,
5: moi, la nostalgie. Choix de
3: bah, ça dépend l'objet. Mais ouais, pour moi, d'accord. Moi, je pensais à un objet très lointain. De l'enfance, du passé.
2: Ça peut être peu émouvant, je trouve, quand c'est un truc que tu pensais avoir perdu et tout, et puis que tu le retrouves plus tard. Après, ça dépend ce que c'est sûr que si c'est un petit ticket de caisse, bon, bah voilà, on s'en fout. Mais genre, tu sais, tu retrouves des petits mots de tes copines, ou genre de quand t'étais petit, ou des cartes, ou j'en sais rien. Genre, c'est émouvant, je trouve.
3: Après, si tu retrouves un billet, c'est sûr que t'es plus content.
2: Oui, là, t'es juste heureux.
0: T'es soulagé, là, t'es content, ouais. Tu apprends qu'un événement que tu attendais depuis longtemps est annulé.
2: Je sais.
5: Frustration.
0: Ouais. Déception, frustration, ouais. Mmh. C'est ça, ouais. Tu assistes à une dispute entre deux amis proches.
3: Ne pas savoir où se mettre, c'est une émotion ou...
0: C'est vrai, à chaque fois, on ne sait pas comment réagir.
4: Oui, être dans le brouillard.
0: Ouais, voilà, parce qu'on se dit aussi, on ne veut pas se mêler, on ne veut pas être entre les deux, on ne sait pas pour qui on doit être, entre guillemets.
2: D'un autre côté, je trouve que tu es frustrée parce que c'est tes deux potes qui se battent et tu ne peux rien faire.
0: Ouais, en fait, c'est de la malaise. Ouais, je comprends.
3: Et puis c'est dur d'arriver et faire le médiateur. Arrêtez, on se calme, c'est fini.
5: Moi, je suis plus du genre à laisser les gens se régler leur compte et tout, comme ça. Moi, déjà, j'ai pas envie de me prendre un coup inopiné, c'est qu'il n'était pas destiné à moi. Ne pas être une victime collatérale. Mais c'est que j'avoue que quand il y a deux personnes qui s'embrouillent très fort, quand c'est pas moi qui suis dans l'embrouille, ça me met très mal à l'aise. Et je sais pas vraiment, comme disait Alice, je sais pas où me mettre en fait.
2: Donc là, je regarde on part sur l'antilope tous.
5: Là, franchement, je t'avoue que je serais pas du genre à faire le médiateur. Moi, je dis, s'ils ont des comptes à régler, réglez vos comptes, quoi.
4: Alors, moi, je suis plutôt à l'inverse. C'est à ce moment-là, je sens que j'ai une compétence. Alors, bien sûr, si c'est hyper violent, bien évidemment, je me recule et je fais, voilà, j'attends. Je fais ce que je peux pour essayer de séparer. Mais je serais plutôt là. C'est marrant, on a tous des compétences. Là où j'en ai pas, je suis pas lionne pour autant. Il y a d'autres situations où je me sentirais plus compétente pour dire, ok, je crois que j'ai au contraire le calme pour peut-être aller apaiser. Ouais. Très souvent, depuis toute jeune, j'ai été médiatrice de situations. Alors, pas hyper violente, bien sûr, mais médiatrice fait partie d'un champ de compétences.
3: Pour essayer d'ouvrir un dialogue.
4: En général, quand je pense que quand il n'y a pas de jugement, on fait partie de la personne qui rapproche tout le monde, en fait. Mmh. Parce qu'on ne juge personne, donc tout le monde vient à nous. À partir du moment-là, on peut réunir les choses.
0: Okay. Et bah, du coup, merci à vous. À vous quatre, voilà. Bah
5: merci à toi pour ce petit jeu sympathique. C'est bien amusé.
0: Qu'est-ce que vous en avez pensé du coup de cette émission? Vous avez apprécié, vous avez aimé?
2: Oui, j'ai trouvé ça super chouette.
5: Wow, c'était trop bien.
0: Ah bah super.
2: Ouais, bravo.
5: C'est bien, ça a bien rigolé, on a parlé. Ouais, et puis on a parlé de choses importantes en rigolant, c'était bien.
2: On a découvert un petit peu aussi, c'est cool.
3: Ouais, c'est ça aussi. C'est vrai.
0: Ok, et bah merci à vous. Voilà, c'est la fin. Du coup, on vous remercie aussi à ceux qui nous ont écoutés. Et on vous dit du coup à bientôt.
4: Bye bye.
0: À bientôt.
4: Au revoir.
0: Au revoir. C'était Sans Filtre. 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
1: Alright. Swallow's Gold, Jasmine Rose.

0: C'est quoi ce bordel? Viens ici. Tu fais quoi là? Tu te fous de ma gueule? Arrête. Arrête.
1: Arrête.

0: 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Bonjour à toutes et à tous et bienvenue dans ce numéro de Ça vaut le détour qui va être consacré au fort de Villers-le-Sec et au fort du vieux canton de Villers-Saint-Étienne. Et oui, ce serait l'occasion pour vous d'aller les visiter cet été, profiter des visites qui sont proposées par des bénévoles passionnés et passionnants. Nous en avons déjà parlé sur les ondes, mais je me dis qu'une petite piqûre de rappel sur ces deux forts, ça ne fait pas de mal. Donc je vous propose déjà d'entendre Cyril Mougenot, vice-président de l'association La Cité, l'association qui s'occupe de rénover le fort de Villers-le-Sec. Et puis ensuite, nous aurons Denis Pratt, président de l'association REO, qui, elle, entretient le fort du Vieux-Canton. Plongeons-nous donc déjà dans l'histoire aussi du fort de Villers-le-Sec. Mais avant, on va en savoir un petit peu plus aussi sur l'association La Citadelle. Combien sont-ils de bénévoles ?
1: Alors, l'association La Citadelle, c'est une très vieille association qui, au début, ne s'appelait pas comme ça, mais qui a été fondée fin des années 60, début des années 70, dans cette période-là. Donc la Citadelle a pour but de sauvegarder donc le patrimoine fortifié de Villers-le-Sec, qui comprend un ensemble fortifié assez conséquent, et de l'entretenir, de le conserver et surtout de le faire découvrir aux visiteurs. Donc l'association s'y attache maintenant depuis de nombreuses années, elle fait partie des plus anciennes associations dans la fortification française en tout cas, et on peut se dire qu'en 2026 l'association peut être fière d'elle puisqu'elle propose quand même un site relativement bien dégagé, animé, entretenu, avec la tourelle 115 qui fonctionne à chaque visite, avec laquelle on tire, le train qui circule sur la voie ferrée qui a été réinstallée, et une troisième tourelle qui va peut-être redémarrer dans quelques années. Voilà. Donc, de ce côté-là, l'association La Citadelle peut se féliciter. Elle regroupe aujourd'hui 80 adhérents et à peu près, on va dire à la louche, 20 à 25 bénévoles actifs tout au long de l'année.
0: Alors, qu'est-ce que peuvent faire ces bénévoles ?
1: Alors, le travail à La Citadelle est assez varié. Donc, d'ailleurs, si certains auditeurs sont intéressés pour venir tenter l'aventure et venir nous prêter main forte, donc il y a déjà l'accueil et les visites, donc voilà, ça c'est un gros métier. Après, il y a toute la partie entretien, alors il y a l'entretien au niveau estival, hein, les tontes, les tailles, mais il y a aussi l'entretien à l'hivernage. Il y a tout l'entretien mécanique des tourelles, le graissage, la réparation, il y a de la peinture, la menuiserie, il y a du béton à faire, enfin voilà, on a tous les corps de métier, l'électricité, la plomberie, voilà, donc s'il y a des gens qui se sentent dans tout ça, ben de venir nous aider. Et à côté de ça, moi je recherche toujours des gens pour m'aider à animer les réseaux sociaux, à faire de la recherche historique localement ou sur Vincennes, voilà, donc il y a aussi ce côté historique qui pour l'instant on n'arrive pas trop à mener, mais qui serait très intéressant à faire. Donc si des gens se sentent l'âme dans toutes ces propositions, ben contactez-nous et on vous accueillera avec grand plaisir.
0: Et justement, parlez-nous un petit peu de l'histoire de ce fort.
1: Alors, le fort de Villers-le-Sec donc fait partie des forts serrés de rivière construits après la guerre de 1870. Enfin, l'idée arrivait à ce moment-là où il fallait refortifier la nouvelle frontière française. Donc là, un certain nombre de forts serrés de rivière ont été construits, notamment autour des grandes places, celles de Toul, Verdun, Épinal, Belfort et d'autres. Le fort de Villers-le-Sec fait partie c'est un maillon de cette grande chaîne qui va être mis en chantier de 1874 à 1879. Et on va sortir de terre un ensemble assez unique et atypique, puisque sur les forts serrés de rivière, l'artillerie permettait de mettre les forts un petit peu hors de portée des villages, donc on les mettait loin, en avant des villages. Et Villers-le-Sec, c'est le seul cas en France où on va vouloir prendre l'emplacement du village, et comme le village est déjà présent, ça serait trop compliqué et trop coutu pour ôter le village, donc on va construire le fort autour du village, ce qui rend la situation un peu unique. Et donc c'est le seul village fortifié du 19e siècle finalement, sur lequel on va construire le fort qui va être en quatre parties. Alors c'est pas le plus gros des forts serrés de rivière, mais c'est celui aussi qui a coûté le plus cher de tous les forts serrés de rivière. Donc, deuxième particularité, vous voyez, si vous venez à Villers-le-Sec, vous avez l'occasion de voir un fort un peu unique. Il a un panorama assez exceptionnel sur un éperon qui d'un côté borde le plateau de Haye, la plaine de la Wèvre, et de l'autre côté la vallée de la Moselle. Donc ce fort

0: que les Américains. C'est seul moment où le fort va vraiment subir l'épreuve du feu, et après, donc, il sera libéré.
1: Très bien, donc c'est peut-être aussi pour ça qu'il est un peu mieux peut-être conservé que certains forts, donc comme il n'a pas non plus trop servi.
0: Ah, non, parce que ce qui s'est passé, c'est que l'entre-deux-guerres a fait que les forts ont été un peu, ont servi de matériaux, parce que il a fallu reconstruire les villages détruits, hein, même Vilsack qui a été bombardé. Donc, du coup, il a fallu du matériel, du matériau, la pierre, du bois, et puis, des métaux. Donc, du coup, ils ont servi un peu de carrière. Donc, beaucoup de forts ont été abîmés. C'est pareil, l'occupant a aussi fait beaucoup de mal, puisqu'il a récupéré tous les métaux précieux pour couler le mur de l'Atlantique. Voilà, donc, c'est les forts Première Guerre ont beaucoup servi pour construire la suite de l'histoire de fortification. Du coup, beaucoup d'entre eux sont sortis un peu malmenés, éborgnés. Donc voilà, je sais que ça va, on a un peu de grands dégâts, mais il y a eu quand même pas mal de choses manquantes et il a complètement été vidé.
1: Si je viens faire une visite, qu'est-ce que je vais pouvoir voir?
0: Alors, le visiteur en fait, qui vient à Vilsack va déjà constater le lieu où il se trouve, puisque effectivement le fort borde un village, mais surtout il y a un panorama sur 360 degrés. Donc ce n'est pas rien. On voit très loin et surtout on voit l'ancienne frontière, enfin on en aperçoit l'ancienne frontière de 14, qui est le Grand Couronné. Donc depuis Vilsack, c'est visible. On aperçoit le Mont Sec, on aperçoit Verdun. On aperçoit donc la ligne de phare qui est derrière, Donjermain, les Toul et autres. Donc c'est sa position qui est importante. Après Vilsack, on a la toile 75 qui est en état de marche, qui fonctionne. Donc chaque visiteur assiste à la manœuvre naturelle et au tir. On est un des rares forts qui tire à chaque visite. Faut le noter, il faut se dire, d'autres forces sont encore équipées, mais ne font pas fonctionner les tourelles, mais elles fonctionnent, elles, on tire avec. Voilà, c'est important. Après, les différentes parties du fort sont liées par le petit train. Alors, le petit train ne suit pas le parcours originel, mais c'était avec ce type de train, c'est surtout cette voie ferrée qui reliait tous les forts aux centres névralgiques de Toul à l'époque. Donc, aujourd'hui, on s'en sert pour amener les visiteurs. Donc, là aussi, c'est un deuxième atout. Peu de forts peuvent emmener leurs visiteurs en train historique, sur des voies historiques. Troisièmement, on a tout l'intérieur du casernement, enfin des différents casernements, des zones de vie, et surtout on a d'autres types d'armement sous cuirassement. La tourelle Mougins, qui fait partie des deux dernières en France, je dis bien les deux dernières complètes en France, et surtout celle de Vilsack est la seule dans son état originel, puisque la deuxième a été modernisée dans les années qui ont suivi. Donc on a vraiment la version originelle telle que cette rivière l'a imaginée et fait construite. Donc du coup, c'est important déjà de la préserver, mais surtout de la visiter, de la voir, parce que c'est vraiment une grosse bête, une vieille dame qui date de 1882 et qui est encore en état. Et l'association a pour projet d'ailleurs de la faire redémarrer dans quelques années.
1: Ça, j'imagine, ça va demander un peu encore de temps, de manœuvre et d'argent aussi.
0: Ah oui, c'est un chantier sur plusieurs années. Donc là, on a commencé quelques démontages pour restauration. Mais là, on cherche des partenaires, à la fois des entreprises, à la fois des donateurs, pour nous aider à la remettre en route et la remettre en état telle qu'elle était et qu'on puisse donc faire des démonstrations avec les visiteurs sur le rendement qu'elle peut produire quand elle tourne.
1: On a parlé des visites, mais parlons peut-être de la programmation vraiment de la saison 2026 pour voir un petit peu justement s'il y a des visites un peu particulières, comme par exemple des visites nocturnes.
0: Alors, la saison 2026, donc déjà, si les gens cherchent des dates ou des informations, allez sur le site internet du fort, il est à jour, vous allez retrouver toutes les dates. En tout cas, on reprend donc les visites de journée, donc qui commencent au 1er mai jusqu'au 30 septembre, tous les dimanches, jours fériés. Et l'année-ci, la particularité, c'est qu'on ouvre les samedis. C'est-à-dire que du 1er mai jusque fin août, tous les samedis sont ouverts. Donc voilà, donc si les gens des fois étaient un peu bloqués en se disant que le dimanche ils sont pris, aujourd'hui ils ont tous les samedis d'ouvert. Voilà, donc c'est à noter. L'hypersaison touristique, elle commence chez nous l'année-ci à partir du 6 juillet jusqu'au 22 août. Donc là, ce que j'appelle l'hypersaison, c'est des visites tous les jours sauf le lundi. Donc là aussi, on démultiplie la force de frappe et le nombre de jours proposés aux visiteurs. Donc toutes ces visites, c'est toujours à 15 h. Donc, il faut toujours se présenter un petit peu avant, mais c'est toujours 15 h. Donc, voilà. Il n'y a qu'un seul horaire, qu'un seul départ. Et donc, après ces visites de journée, nous proposons des nocturnes. Donc, l'année ici, nous avons 13 nocturnes de programmés. Alors, essentiellement,

0: Non, ce qu'on appelle des nocturnes simples, c'est des nocturnes qui durent 2 heures et demie. C'est une balade à la lanterne, vous arrivez à la tombée de la nuit, on vous emmène sur le circuit, alors qui peut varier d'un guide à l'autre, sur le circuit de visite où vous allez découvrir le fort à la lueur des lanternes, un petit peu comme à l'époque. Donc ça, c'est une visite plus ludique. On accentue moins la visite sur l'historique, mais sur le panorama, sur les formes, sur comment vous pouvez faire effectivement la nuit sur cet immense site, puisque le site est quand même un morceau et qui n'était pas relié forcément les uns avec les autres. Donc voilà, donc c'est toujours intéressant et ça crée une ambiance assez particulière. Donc il y a un certain nombre de nocturnes, je ne vais pas toutes les donner à l'antenne, mais la prochaine, c'est le 13 juin. Voilà. En nocturne. Et dans toutes ces nocturnes, on a deux grosses nocturnes qui, elles, donc, seront un coût un peu plus supplémentaire, puisque c'est des nocturnes avec repas et animation. Ça sera le 29 août et le 10 octobre, où là, on aura Julie Ory, donc, c'est une conteuse qui est déjà venue chez nous plusieurs fois, qui viendra, pendant le repas, conter, des contes de sa création, qui sont plutôt assez sympathiques.
1: Ok, et oui, il y a même un feu d'artifice pour ce soir-là.
0: Pour le 29 août, voilà, il y aura le feu d'artifice, puisque maintenant, depuis l'année dernière, on fait au moins un feu d'artifice dans la saison sur le fort, qui est plutôt pas mal, je dois
1: Oui,
0: dire.
1: le point de vue doit être pas mal, effectivement. Très bien, alors vous avez parlé donc du tarif qui est un peu plus cher pour certaines nocturnes, mais le tarif sinon d'une visite normale de journée, c'est combien?
0: Alors, on a un peu normalisé aussi les choses. Le tarif adulte en journée ou en nocturne, il est à 10 euros, voilà, pour faire simple. Et le tarif enfant entre 7 et 14 ans, c'est 5 euros. Et en dessous de 7 ans, c'est gratuit, voilà. Après, pour les nocturnes ou avec l'animation, là, on est sur du 35 euros pour les adultes et 25 euros pour les enfants.
1: Et vous avez aussi une exposition, je crois.
0: Dans le fort, on a une exposition permanente qui est sur le système Serre-de-Vière. Donc ça fait partie des choses que les gens peuvent voir dans la partie musée. Donc la partie musée, c'est tout un casernement dans lequel l'association a collecté différents objets depuis plus de 60 ans qui sont exposés là. Donc bon, c'est pas vraiment de la vraie muséographie actuelle, contemporaine, didactique et des écrans, mais voilà, ça donne le lieu d'exister, enfin, un lieu d'exister. Donc c'est une collection d'objets et de documents et de photos exposées que le public peut voir pendant les visites.
1: Aussi, pour ceux qui souhaiteraient faire un événement, c'est possible de louer l'espace de la batterie sud.
0: Alors, ça, c'est la grosse nouveauté 2026. Donc, la batterie sud, donc c'est une partie du fort du Gelsec, côté sud du village. Donc, c'est une batterie complète qui est dans son état, dans son jus d'origine, c'est-à-dire en pierre de taille uniquement. Elle est aujourd'hui dédiée à la location. Donc, si vous cherchez une salle, tout simplement, pour faire un événement en journée ou en soirée, en semaine ou en week-end, contactez-nous. Il y a 300 mètres carrés intérieur, 200 mètres carrés extérieur en terrasse plein sud. Vous voyez, si vous êtes sur certaines photos, sur les pages, la page internet, vous trouverez. C'est vraiment sympathique. En plus, quand il fait beau, c'est magnifique. Vous êtes bordé par une ligne de pin maritime. Donc, vu que vous n'avez pas la vue plongeante, enfin, la vue est plongeante, mais comme il y a de la forêt, vous s'imaginez. Donc, le vent dans les pins, et vous imaginez qu'en contrebas, bah, il y a la Moselle. Donc, imaginez-vous la mer et vous êtes transporté dans un autre paysage. Donc, c'est toujours agréable.
1: Effectivement. Très bien, donc là, on contacte qui pour louer?
0: Vaut mieux se connecter sur le site internet. Vous avez l'adresse mail du fort. Vous avez un numéro, le numéro de la personne qui s'occupe spécialement de la batterie sud. Donc, reportez-vous sur le site internet. Donc, voilà, je l'ai dit, c'est une salle de 300 mètres carrés avec plusieurs alcôves, une terrasse extérieure et une cuisine équipée pour les traiteurs. Donc, c'est vraiment, voilà, un bel espace, un bel outil qui est aux normes. Allez faire un tour sur le site, voir les photos et puis, voilà, contactez-nous via les coordonnées qui sont sur le site.
1: Eh bien, je vous remercie beaucoup, Cyril Mougenot, donc vice-président de l'association La Citadelle. Donc, faut pas hésiter à venir le samedi ou le dimanche, et même faire aussi une visite de jour et une visite de nuit. C'est pas la même sensation aussi, et pas forcément le même parcours.
0: Oui, c'est très différent.
1: Eh bien, alors, on n'hésite pas à venir découvrir ce très beau lieu. Merci beaucoup. Au revoir.
0: Merci Radio
1: Bonne
0: Déclic.
1: journée.
0: Bonne journée à vous. Au revoir.
1: Et sans transition, nous allons partir du côté du fort du Vieux-Canton avec Denis Pratt, président de l'association REO. Et il commence par nous parler de l'histoire du fort du Vieux-Canton.
2: Donc le fort du Vieux-Canton fait partie des ouvrages dits serrés de rivière qui ont été construits après la guerre de 1870. puisque la frontière actuelle, donc la frontière qui est déterminée par le Rhin, n'existait plus, étant donné que trois départements, après la guerre de 1870, étaient tombés dans le juron de l'Allemagne. Donc la frontière était, à une quinzaine de kilomètres au nord de Nancy. Donc il fallait reconstruire une frontière, et donc c'est là qu'on a décidé de construire ces forts. Alors il y en a en gros 150 qui vont de Dunkerque jusque dans le sud de la France, mais avec quatre places fortes principales que sont Verdun, Toul, Épinal et Belfort. Donc nous on fait partie de cette ceinture de fer serrée de rivière. Voilà.
1: Alors qu'est-ce qui reste de ces forts aujourd'hui ?
2: Alors sur la quinzaine de forts qui sont autour de, on va parler du Toulois, oui. Dans la quinzaine de forts autour du Toulois, on va dire il y a plus que deux forts qui se visitent, qui sont donc Villers-le-Sec et Villers-Saint-Étienne. Il y en a un autre qui est plus vers Nancy, c'est la batterie de l'Éperon. Autrement, tous les autres forts sont à l'abandon, appartiennent encore pour la plupart à l'armée. Et puis d'autres appartiennent à des associations où ils font du paintball, ils font des choses comme ça, mais ils sont complètement à l'abandon.
1: Alors que là, le phare de Villers-Saint-Étienne, lui, est bien entretenu par une association, REO. Vous êtes combien de bénévoles exactement ?
2: Alors à l'association, on est actuellement, on est pas mal à être membre de l'association, mais on est 8 personnes à venir travailler tous les mardis. Tous les mardis, c'est notre jour de travail, où on vient, on se réunit, et là, chacun, en fonction de ses possibilités, en fonction de ce qu'il a fait pendant sa vie, va faire soit de l'électricité, soit de la maçonnerie, soit des choses à faire, voilà. Chacun fait en fonction de ce qu'il sait faire.
1: Mmh, il n'y a pas besoin d'être pro.
2: Pas du tout.
1: Vous apprenez.
2: C'est même pas la peine d'être passionné, forcément, par la fortification. Ce qu'il faut, c'est donner de son temps pour, restaurer un patrimoine militaire, qui est dommage d'être à l'abandon.
1: Effectivement. Alors en ce moment justement, vous êtes en train de travailler sur quoi ?
2: Alors là, pour cette année 2026, on a un gros projet. Il faut savoir que dans le Toulois, on a ce qu'on appelle des abris dans lesquels les soldats allaient se reposer. On sait de source sûre qu'il y avait 6 abris qui étaient totalement identiques. Sur ces 6 abris, nous on en a un qui s'appelle l'abri numéro 2. Et là, en ce moment, on est en train de le restaurer. Malheureusement, il y a eu les farailleurs. Il y a eu des gens qui mal intentionnés, qui sont venus et qui ont, en grande partie, détérioré ce site. Mais il se trouve que sur les 6 autres, il y en a 2 qui sont l'abri numéro 4 et l'abri numéro 5. Alors, je profite de l'occasion pour remercier la mairie de Toul, qui sont propriétaires de l'abri numéro 4, et la mairie de Bouveron, qui sont propriétaires de l'abri numéro 5. Ils nous ont permis de prélever dans ces forts-là, le 4 et le 5, du matériel qui est encore existant, de façon à le remonter dans notre abri numéro 2. Donc sur les 6 abris, en réalité, il y en aura un qui sera le nôtre, l'abri numéro 2, qui sera pratiquement complet.
1: Et c'est quoi comme matériel qu'on peut retrouver dedans ?
2: Alors ce qu'on va retrouver, par exemple, ce qui nous manque beaucoup dans l'abri numéro 2, ce sont les WC. Ça paraît bizarre, mais les WC, des WC extérieurs, et il se trouve que dans l'abri numéro 4, les WC sont pratiquement encore intacts. Donc on va les prélever, on va les remonter. On a également les grilles qui permettaient de fermer chaque pièce. Il y a 4 pièces dans chaque abri. Les grilles sont encore présentes dans l'abri de Toul. On a également des bornes qui délimitaient les secteurs, des bornes. On a pas mal de choses comme ça. Les supports de banc également. On a les supports de banc parce qu'il y avait des banquettes. Les supports de banc sont encore présents dans ces forts-là, dans ces abris-là, pardon.
1: D'accord. Et vous avez parlé de 6 abris, mais par exemple le 6e, on ne sait pas où est-ce qu'il est.
2: Oui, c'est un mystère. Effectivement, on sait qu'il y a 6 abris, on connaît les 5, mais le 6e, on ne sait pas où il est. On ne sait pas. Il a peut-être été détruit, il a peut-être été. On ne sait pas. On ne sait pas où il est.
1: D'accord. Bon,
2: donc si quelqu'un a des informations, voilà. Ça nous intéresse.
1: Voilà, si un auditeur sait où il est caché, voilà. Et bien qu'il n'hésite pas à faire parvenir l'information. Et donc maintenant, c'est là vous êtes en train de récupérer le matériel et de l'installer pour après. Ça sera intégré à la visite, c'est ça ?
2: Oui. Alors après, oui. Alors là, on ne sait pas si l'abri numéro 2 sera inclus dans les visites, parce que les visites que l'on fait donc tous les premiers dimanches du mois et également sur demande sont des visites qui durent déjà 3 heures. On peut pas intégrer en plus la visite de l'abri numéro 2, dans lequel il y aura pas forcément grand chose, mais c'est un abri qui va nous servir, nous, de lieu de réunion, il va nous servir de lieu, on fait par exemple des séances de cinéma, avec des films qu'on a tournés dans le fort, se feront dans cet abri-là. Voilà. Il servira plus de lieu de rencontre. que de lieux de visite.
1: D'accord. Vous faites souvent ces soirées cinéma?
2: Non. On en a fait deux l'an passé. On va peut-être en faire encore une ou deux cette année. Mais on a des réunions. Par exemple, la Maison du Tourisme, cette année, font la Assemblée Générale dans l'abri numéro 2.
1: D'accord, oui, c'est original, effectivement, comme
2: voilà. Lieu. C'est très original.
1: Voilà. Effectivement. Oui, parce qu'il y avait, il me semble, quand vous étiez venu l'année dernière, il y avait un film qui était en train de se tourner.
2: Oui, alors, on a déjà fait un premier film il y a 4-5 ans, peut-être, de ça. Donc, ce film-là, il est monté. Et là, on est en train, effectivement, de tourner un autre film. Ce sont des gens du village qui ont écrit la pièce. Donc, ça s'appelle La Planche à Goniche. Parce qu'il faut savoir que les habitants de Villiers-Saint-Étienne s'appellent les Goniches. Donc, La Planche à Goniche, une personne a écrit un film. On va dire, en gros, c'est la 7e compagnie, revue et corrigée. Mais par contre, c'est un film avec de très forts moyens, de très grands moyens. Et là, ça sera un film qui sera vraiment... Alors après, peut-être qu'il sera diffusé dans des festivals de films d'amateurs. Et peut-être sera-t-il remarqué, j'en sais rien. Mais il faut savoir que c'est un film, voilà, qui va... on a vu quelques extraits, ça promet.
1: Et on sait quand on pourra le voir en entier.
2: Alors là, on est en phase de le terminer. On espère qu'il sera fini fin 2026. Il restera encore une bonne partie de montage à faire. On va dire courant 2027, on devrait pouvoir le voir.
1: Il faudra venir sur nos ondes à ce moment-là, alors.
2: Oui, bien sûr, sans problème.
1: Parce que là, je me souviens que l'année dernière, effectivement, ça, vous aviez tourné aussi pendant qu'il y avait des visites du dimanche.
2: Oui.
1: Est-ce que là, il y en aura encore aussi ou non, vous avez fini cette partie-là?
2: Oui, des fois, ça arrive qu'on tourne et en même temps, il y a des visites. Bon, les visiteurs croisent les... Mmh. Alors, on va dire, entre guillemets, les acteurs. Hein, c'est pas des... On est tous des bénévoles. Hein. Mmh. Mais c'est assez original, quoi.
1: Bah oui, effectivement, on peut être figurant sans le savoir dans
2: voilà.
1: Le film.
2: Oui, tout à fait. Mais il y a eu des grosses scènes. Hein. Il y a eu une scène notamment qui a été tournée à Francheville, où il y avait c'était la débâcle. On a tourné la débâcle et là il y avait 150 figurants. Hein. 150 figurants sur une route qui donc jouait la débâcle, avec des véhicules de l'époque, avec comme ça. Il y a quand même des moyens. C'est un film qui aura des moyens, qui aura, voilà, bon, je pense qu'il y aura, il aura une, il sera bien. Mmh. Voilà.
1: Bon, bah, on a hâte de le voir, en tout cas. Vous aussi, j'imagine.
2: Nous aussi.
1: Voilà. Mais revenons donc, du coup, sur les visites maintenant. Donc, les visites du dimanche, comment ça se passe exactement?
2: Alors, les visites, c'est des visites où on n'a pas besoin de réserver, ça, il faut le préciser. Les visites se passent, donc, vous venez simplement, à Villiers-Saint-Étienne, à l'entrée de Villiers-Saint-Étienne, quand on vient de Toul, vous avez une direction Fort du Vieux-Canton, vous suivez les pancartes jaune, Fort du Vieux-Canton, et jusqu'à un parking. Et là, les bénévoles donc, qui feront la visite, les guides, seront sous ce parking-là et vous attendent. Alors, c'est 14h, le début, à partir de 14h, mais le début des visites, c'est 14h30. Voilà, donc vous avez une demi-heure pour arriver. Alors, en principe, à partir de 14h30, il y a toujours une personne qui reste sur le parking en cas de retard. S'il y a un retardataire, il sera récupéré en cours de route. Voilà. Donc, toutes les visites, c'est donc entre 14h et 14h30, départ de visite, 14h30. Faut préciser quand même pour 3h. Hein. Faut savoir que les visites durent 3h. Bon, c'est pas des visites très difficiles, il n'y a pas non plus... voilà. Mais il y a beaucoup de choses à dire, il y a beaucoup de choses à voir. Notamment, tout à l'heure j'en parlais, à la Tourelle, parce qu'on visite deux sites en été. Donc la Tourelle de 75, qui est opérationnelle. En 2019, il y a eu un programme de travaux. On a passé un partenariat avec le lycée Loritz à Nancy, hein, rue des Jardiniers. Ils ont une section fonderie et ils nous ont recoulé les canons de 75. Parce que je peux vous assurer que même sur le Bon Coin, on n'en trouve pas des canons de 75. Hein. Donc ils nous ont coulé les canons et on a mis 2-3 ans pour les réinstaller dans la tourelle. Donc ce qui fait que maintenant on a une tourelle opérationnelle avec lesquels on tire au canon, comme nos confrères, on va dire, Vielsec, ils font également la même chose, nous aussi on tire au canon avec notre tourelle. Voilà.
1: Très bien, et donc on pourra voir quoi d'autre pendant la visite?
2: Alors pendant la visite, le point fort de la tourelle, donc c'est les fameux canons de 75, on fait également manœuvrer cette tourelle, on la fait monter et descendre, on va expliquer aux gens comment... Si vous voulez, la particularité de notre visite à nous, c'est expliquer comment vivaient les gens. On va pas vous donner des détails sur l'armement, sur les canons, sur choses comme ça, qui intéressent pas forcément tout le monde. Par contre, on va vous expliquer un petit peu comment vivaient nos poilus dans ces forts. Quand ils étaient là, savoir que les forts n'ont pas servi, malheureusement, enfin, malheureusement ou heureusement, n'ont pas servi. Ils ont servi uniquement de camp de repos. Vous savez que le front le plus proche était à Fliret. Donc quand nos poilus étaient au repos, ils venaient se reposer dans ces forts-là, notamment dans le fort du Vieux-Canton. Donc nous, ce sera plus une visite comme ça, je veux dire, où on va vous expliquer comment ils vivaient. On a refait, toutes les pièces sont remises comme à l'époque. Donc on a l'infirmerie, on a les chambrées, la chambrée a été refaite comme à l'époque. On a le four à pain, on va vous expliquer le four à pain, comment il fonctionnait. On a également des défenses avec des canons. Cette année, on a aussi une particularité, c'est le musée. On a refait un musée, le musée, il était fait à neuf, on a remis des vitrines, et là, on a exposé des objets qui sont, disons, qui datent de cette guerre-là, quoi. Des objets, bon, c'est beaucoup des dons, hein, des dons. Il faut remercier le Père Hilarion, vous savez, près de Motoville, là-haut, où il y a eu d'énormes combats, et eux, souvent, ils nous donnent des choses qu'ils trouvent, ils nous les donnent pour qu'on puisse les exposer dans notre musée. Voilà.
1: D'accord. Eh bien, ça nous fait pas mal de choses à visiter.
2: Oui, il y a pas mal de choses à voir. Oh, puis c'est convivial, hein. Faut savoir que nous, ce sont les bénévoles, hein. Nous, c'est les bénévoles qui participent à la restauration du fort. C'est eux qui vont vont vous expliquer, ça fonctionne. Bon, il y a une partie un petit peu conviviale, voilà. On n'est pas rigide, hein. C'est un truc, Il arrive même que certaines fois, on offre un petit peu à boire.
1: Ah. Oui, à la fin de la visite. Très bien. Et je crois que le four fonctionne en plus, hein, parce que vous l'activez à des moments pour des occasions spéciales.
2: Tout à fait. On a la chance d'avoir un four, donc le four à pain qui a été restauré par un de nos confrères, enfin nos collègues, et ce four-là fonctionne effectivement. Alors on le fait fonctionner, on fait des nocturnes, ce qu'on appelle une nocturne, qui aura lieu certainement en octobre cette année. La nocturne là, effectivement, on met le four en route et on fait cuire des flammekueches et des tartes Mirabelle. Voilà. Donc à l'issue d'une visite de nuit, donc visite du fort, la nuit, il y aura moyen de se restaurer en dégustant tartes Mirabelle et flammekueches. Et puis en même temps, il y aura un peu de buvette. Hein.
1: Bon,
2: ça va avec, hein, ça va avec.
1: Avec modération, bien sûr.
2: Oui, bien sûr.
1: Effectivement. Donc il y en a qu'une seule de nocturne.
2: Oui, cette année, on n'en aura qu'une seule. Parce que voilà, on a beaucoup de travail. Mm-hmm. Et puis, on n'en aura qu'une seule. En principe, des nocturnes, on n'en fait qu'une seule. Mm. Oui, bon, je sais que le Vielsec, ils en font beaucoup plus que nous. Ils sont pas le même nombre, il n'y a pas le même nombre que nous de personnes. Nous, on n'en fait qu'une seule, voilà.
1: C'est déjà très bien.
2: C'est bien. Voilà.
1: Et ça fait découvrir le fort autrement.
2: Autrement, voilà. Il y a les gens qui sont pas forcément intéressés de visiter le fort la journée, ça les intéresse pas forcément de voir des canons, choses comme ça. Par contre, la nuit, ça a une ambiance un peu particulière quand même. Mmh. Bon, en plus, on intègre quelques histoires de fantômes. Bon, ça fait toujours un petit peu, voilà.
1: Hein, ça
2: fait flipper un peu.
1: Quoi. Surtout en octobre, du coup, c'est la bonne période.
2: Oui, c'est la bonne période, oui. Pour toute information, je termine par là, on a un site, on a un site, c'est tout simple, c'est attaché, en minuscule, fortduvieuxcanton.fr. Et là-dessus, vous avez tous les renseignements qu'il vous faut pour les visites du premier dimanche du mois, ou d'autres, visites.
1: On peut réserver pour des groupes,
2: il n'y a pas de problème. Il y a un numéro de téléphone, c'est le mien, les gens appellent, et on s'arrange pour faire une visite, que ça soit la semaine ou le week-end, il n'y a pas de problème.
1: Très bien. Puis effectivement, on retrouve toutes les dates des dimanches, premier dimanche du mois. On peut les marquer sur notre calendrier.
2: Voilà.
1: Eh bien, merci beaucoup, Denis Pratt.
2: C'est moi qui vous remercie.
1: Et voilà, ça vous fait deux belles idées de sortie à faire pour cet été, en famille ou entre amis. C'est la fin de ce numéro 2, Ça vaut le détour. Très bonne journée à tous sur Radio Déclic.

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4: 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Bonjour à toutes et à tous, aujourd'hui pour cette nouvelle émission de coulisses sonores. Je peux vous assurer que vous êtes bien sur Radio Déclic au 87.7, 100.3 et 89.6. Dans cette émission, nous allons parler de Clara Luciani, de ses débuts à la fin. J'espère que vous êtes prêts, car nous allons commencer tout de suite.
5: On fait quoi ?
6: Par quoi on commence ?
3: C'est qui ?
6: Qui fait quoi ? Ça a commencé quand ?
4: Comment tout a vraiment commencé ? Clara Luciani, née le 10 juin. Clara Luciani naît le 10 juillet 1992 à Martigues, dans le sud de la France. Elle grandit dans une famille aux origines corses, dans un environnement assez simple mais très marqué par la culture et la musique. Durant son enfance, elle est souvent décrite comme discrète, réservée et très observatrice. Elle développe rapidement un goût pour la littérature, les chansons françaises et les univers artistiques mélancoliques qui influenceront plus tard son écriture et son univers musical. À l'école, Clara Luciani suit une scolarité classique, mais elle explique avoir longtemps manqué de confiance en elle. Sa grande taille, qu'elle considérait comme un complexe pendant son adolescence, lui donnait parfois le sentiment d'être différente. Avec le temps, elle transformera pourtant cette différence en véritable force scénique et en un élément marquant de son image artistique. Elle était particulièrement attirée par le français et la littérature. Une anecdote qu'elle a déjà racontée concerne une de ses professeurs de français qui l'encourageait beaucoup à écrire et à développer sa sensibilité artistique. Cette enseignante voyait déjà chez elle une vraie capacité à transmettre des émotions à travers les mots, bien avant qu'elle ne devienne chanteuse. Clara Luciani explique que cet encouragement a renforcé son intérêt pour l'écriture et les textes. Elle aurait même déclaré pendant un cours « Souvenez-vous de son nom, parce qu'un jour, on pourra acheter ses livres en librairie. » Avant de vivre de la musique, elle envisage plusieurs chemins, notamment dans les domaines de l'histoire et de l'art, ou du journalisme. Elle travaille également dans différents petits emplois avant de réussir à vivre pleinement de son art. Elle souffre aussi depuis longtemps d'une perte partielle de l'odorat appelée anomie, ce qui influence parfois sa manière de percevoir les souvenirs et les émotions. Malgré cela, elle développe une grande sensibilité artistique et émotionnelle dans son écriture.

C'était Monstre d'amour de Clara Luciani, sa première musique qu'elle a tournée en 2017. Donc. Avant sa carrière solo, Clara Luciani fait ses premiers pas dans la musique avec plusieurs groupes, notamment La Femme, où elle participe à quelques chansons et concerts. Cette expérience lui permet notamment de découvrir la scène et le travail en studio avant de rejoindre ensuite le groupe Hologramme. Petit à petit, elle développe son propre univers musical, mélangeant chansons françaises, pop moderne et inspiration vintage. Sa carrière solo débute véritablement en 2017 après un premier EP remarqué. Mais c'est surtout en 2018 qu'elle explose auprès du grand public grâce à son premier album « Sainte Victoire ». L'album connaît un immense succès, notamment grâce au titre « La Grenade » devenu un véritable hymne de confiance en soi et d'affirmation personnelle. La chanson marque la pop française moderne et propulse Clara Luciani parmi les artistes les plus importantes de sa génération. Elle enchaîne ensuite avec plusieurs morceaux populaires comme Nu, Respire encore ou Tout le monde sauf toi. Son style musical, inspiré par les sonorités disco et des années 70, devient rapidement reconnaissable. Son élégance, sa voix grave et ses textes personnels participent également à son succès. En 2021, elle sort l'album Cœur qui confirme sa popularité avec une ambiance plus lumineuse et dansante. Les chansons parlent d'amour, d'émotion, de liberté et de reconstruction personnelle. Grâce à cet album, elle remporte plusieurs récompenses importantes aux Victoires de la musique et devient une figure incontournable de la scène musicale française. En 2024, Clara Luciani revient avec Mon sang, un projet plus intime dans lequel elle évoque davantage sa famille, son évolution personnelle et ses émotions. Elle continue parallèlement les tournées, festivals et apparitions médiatiques, consolidant encore davantage sa place dans la musique française actuelle. En dehors de la musique, Clara Luciani est aussi une personne engagée. En septembre 2022, elle inaugure à Marseille la Maison des Femmes, dont elle est la marraine. Cette structure permet de refuge aux femmes confrontées aux violences physiques, sexuelles et psychologiques. En avril 2024, la chanteuse est nommée ambassadrice de l'UNICEF après un premier voyage au Bénin.

0: C'était Cette vie de Clara Luciani, donc sa dernière musique en date, en tout cas. On va passer à la fin.
1: Ok, mais on fait quoi après?
2: On continue?
3: Et maintenant?
1: C'est quoi la suite?
2: Pourquoi continuer?
3: Pourquoi s'arrêter?
1: Et si on continuait vraiment?
0: Aujourd'hui, Clara Luciani continue de développer sa carrière entre concerts, écriture et nouveaux projets musicaux. Même si tous ses futurs projets ne sont pas encore officiellement annoncés, il est probable qu'elle poursuive les tournées et la création de nouveaux albums dans les prochaines années. Avec son évolution artistique constante, beaucoup imaginent également Clara Luciani explorer davantage le cinéma, l'écriture ou des collaborations internationales. Son univers visuel très travaillé, son style inspiré des années 70 et son identité musicale forte lui permettent de continuer à évoluer tout en gardant une place importante dans la chanson française moderne. C'était l'émission sur Clara Luciani. J'espère que ça vous aura plu et à la semaine prochaine.
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0: Dire intercommunal à Favière commence sa saison estivale le samedi 13 juin. Les horaires changent cette année avec une baignade qui sera surveillée de 12h30 à 18h30 chaque jour. Pour garantir une baignade agréable cette année, les algues qui se multipliaient dans l'étang ont été coupées juste avant l'ouverture. Le restaurateur Jérémy Thomas assure l'ouverture du restaurant à partir du 3 juin jusqu'à la fin du mois d'août. Des animations seront concentrées du vendredi au dimanche, telles que le retour du kayak, des initiations poney ou encore des activités sportives. On retrouvera à la fête de la musique la MJC de Favière le samedi 20 juin pour un spectacle de danse et un DJ. La saison se clôturera le dimanche 30 août. Pour l'occasion, un festival est proposé sur ce dernier week-end pour bouger sur la fin de l'été. Toutes les informations sont à retrouver sur www.basedeloisirsfavière.fr.
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Le retour du vinyle doit beaucoup au visuel de la pochette. Le CD qui avait phagocyté presque complètement le vinyle en à peine 10 ans à la fin du siècle dernier est en train lui-même d'être mis au banc des oubliettes. Et oui, retour de manivelle malgré les multiples possibilités d'écoute. En 2025, les ventes de vinyle ont à nouveau dépassé celles du CD, certes avec des volumes bien moindres. C'est significatif qu'avec le bon vieux vinyle encombrant, on détient véritablement un objet que certains vénèrent et pas que des vieux, entre guillemets. En effet, une étude révèle que 40% des acheteurs de vinyle ont moins de 34 ans. Mais ce n'est pas tout. Figurez-vous que même minoritaire par rapport au vinyle, les ventes de CD ont tendance à remonter. En effet, les plateformes de streaming commencent à nettoyer leur énorme base de données et certains titres ne seront bientôt plus disponibles. Ce qui fait que les ventes de produits physiques reprennent du poil de la bête. Nous assistons à un retour de manivelle phénoménal. C'est l'occasion pour cette 225e émission de Jungle Fever de vous parler de quelques pochettes de disques insolites, parfois surprenantes, surtout des années 70, qui peuplent les étagères des plus anciens d'entre nous. Elles sortent de l'ordinaire, soit par leur graphisme ou leur forme, le CD ayant quelque peu remisé les excentricités. Donc voici un petit tour d'horizon de ces extravagances. Pour certains des plus connus, citons le double album blanc des Beatles, avec le nom du groupe écrit en relief. C'est la première fois, et je crois rarement repris, comme idée de ne rien imprimer sur une pochette et de la laisser en blanc. Plus osé, il y a bien sûr la braguette de Sticky Fingers, des Rolling Stones, pas très bien vu pour classer ce disque à côté des autres, et surtout qui s'est révélé très fragile. Mais beaucoup plus commercial, qui ne fut pas repris pour les rééditions, ce qui en fait un collector. Toujours chez ces sacrés Rolling Stones, tout le monde se souvient de la pochette de Their Satanic Majestic's Request, avec une photo à l'effet lenticulaire, qui a fait hérisser les cheveux des responsables de Decca par son cou. Les Stones voulaient rivaliser avec les Beatles et leur Sgt. Peppers. La pochette hexagonale de Throw the Past Darkly, une compilation sortie en 1969, est aussi à mentionner, ainsi que Some Girls, la pochette qui se retourne avec d'autres visages. On écoute les Rolling Stones dans Citadel.

Eh oui, je profite de cette émission sur les pochettes pour vous parler du premier album du Velvet Underground, en anecdote, ou du moins de la pochette justement. Le Velvet Underground nous a donné le goût de la banane grâce à Andy Warhol. En effet, cet album, devenu culte, est sorti en 1967 avec une banane jaune sur fond blanc, créée par ce célèbre artiste américain. Et si c'est ce fruit qui a été choisi, ce n'est pas par hasard. Sur la pochette très épurée, au point qu'il n'y a même pas le nom du groupe ou de l'album sur sa première version, on retrouve tout bonnement une grosse banane accompagnée du nom du peintre américain. Mais ce qui compte vraiment, c'est ce qu'il y a sous la peau du fruit jaune. Sur l'édition originale, au sommet de la banane, une courte phrase indique « Peel slowly and see » pour éplucher lentement et vous verrez. En effet, dès qu'un fan achetait le vinyle du Velvet, il pouvait décoller l'autocollant pour découvrir une belle banane rose faisant étrangement penser à un pénis. Chaque autocollant présent sur les exemplaires de The Velvet Underground et Nico, c'est le titre officiel, était placé à la main. Un travail d'orfèvre qui a entraîné un report de la sortie de l'album de plusieurs mois. Désormais, les vinyles originaux, avec l'adhésif qui se détache mais restait intact, produits jusqu'en 1971, sont devenus des pièces rares. La pochette et le concept autour de l'autocollant créé par Warhol sont volontairement provocateurs. Le but de cette œuvre est bien sûr d'associer la banane à un sexe masculin, d'où la couleur chair que l'on retrouve sous la peau du fruit. La banane a fait de cette pochette une sorte d'œuvre d'art érotique, disait Lou Reed. Pas peu fier du résultat final. Sorti en 1967, ce fameux album fut ultra controversé. Aujourd'hui, la cover est autant emblématique que le disque lui-même, une prouesse bien trop rare dans le monde de la musique et est désormais complètement ancrée dans l'histoire de la musique et il est devenu représentatif du pop art datant de cette époque. Malgré les objections de Lou Reed, lorsqu'il était encore en vie, et John Kell, la fondation Warhol ne s'est pas gênée à utiliser ce symbole sur un tas de produits dérivés, sacs, chaussures, porte-clés et même coques de téléphone. Malheureusement, les liens forts entre les membres du groupe et Warhol se sont très vite distendus. Alors que le Velvet a rencontré un franc succès plus tard après la première séparation, c'était loin d'être le cas à la sortie de The Velvet Underground et Nico. En réalité, après 5 ans dans la musique, le groupe n'avait vendu que 30 000 albums, score honorable ramené à notre époque actuelle. Cela a déclenché de nombreuses discordes au sein du collectif, amenant Lou Reed à se séparer de Nico et à s'embrouiller avec Warhol, qui n'était alors pas seulement l'auteur de la pochette, mais aussi le directeur artistique et le producteur de cet album du Velvet, leur premier. Et bien voilà, c'est justement l'occasion d'écouter le Velvet dans I'm Waiting for the Man.

On continue avec du plus simple et moins connu, par exemple le groupe Stray qui a sorti son premier album avec la première d'une couverture ouvrante tout en blanc aussi, mais avec les lettres de leur logo découpées, formant un pochoir laissant entrevoir la photo de la troisième de couve. Ce groupe de hard rock progressif a sorti une dizaine d'albums dans les années 70 et 80, on les écoute dans It's All In Your Mind.

Le quatrième album studio des Small Faces, Ogden's Not Gone Flake, est sorti en 1968. L'album, dont le titre et la pochette sont une parodie d'une marque de tabac du nom de Ogden's Not Gone Flake, est sorti en vinyle sous un écrin alors totalement inédit et novateur que Public Image Jimmy Todd reprendra en 1979 pour leur Metal Box, et j'en reparlerai plus tard. Une boîte métallique et ronde, format 33 tours, imitant la boîte métallique de la marque de tabac parodiée. Rien que pour ça, ce disque psychédélique dont la face B est conceptuelle est important. Mais en même temps, Ogden's Not Gone Flake, la noix d'Ogden est devenue un flocon, aurait été important, car le disque est vraiment réussi. On écoute les Small Faces dans Lazy Sunday.

Certains artistes se sont amusés en mettant des pop-up dans leurs pochettes. Vous savez, ces illustrations qui deviennent mobiles lorsque l'on ouvre un livre ou une pochette de disque dans notre cas. Les Chaussettes Noires l'ont fait avec leur album intitulé le 2 000 000e album des Chaussettes Noires. Il y a eu aussi Jess Rotul dans l'album Stand Up où l'on voit la silhouette en carton des membres du groupe se lever lorsque l'on ouvre la pochette avec Gatefold. L'occasion d'écouter Jess Rotul dans 17.

La pochette d'origine de l'album LA Woman des Doors avait les coins arrondis. Elle présentait une fenêtre qui montrait une pochette intérieure jaune. Une fois sortie, le visage des quatre musiciens apparaissait en fond et déplié, on voyait une femme crucifiée sur un poteau téléphonique et certains y voient Morrison lui-même. On écoute les Doors dans The Changeling.

Les pochettes des albums d'Alice Cooper ont presque tout un aspect original. Billion Dollar Babies avec un dollar immense, Muscle of Love avec sa pochette en carton dépliable, celle du vinyle original de l'album Schools Out représentait un pupitre d'écolier avec un pliage au dos permettant d'extraire un piétement et sur la face un rabat. Dessous se trouvait le vinyle emballé dans une culotte de fille en papier. Ce disque et son emballage doivent être très rares maintenant. Eh bien, on écoute Alice Cooper dans Schools Out.

Le groupe Led Zeppelin soignait ses pochettes d'albums. Celle du troisième, simplement intitulée 3 en chiffres romains, présente dans l'édition originale une roue sur laquelle sont imprimées des images diverses et des photos des membres du groupe. Et sur le devant de la pochette, différents trous laissent apparaître les images lorsque l'on tourne la roue. Eh bien, on écoute Led Zeppelin dans Immigrant Song.

Public Image Limited, on y revient, en 1979, a repris l'idée des Small Faces en publiant Metal Box dans une boîte métallique ronde avec les initiales PIL, P-I-L, gravées en travers et contenant trois vinyles 30 cm tournant en 45 tours. 60 000 copies ont été fabriquées, pas une de plus. Les trois maxi à la gravure large donnaient à la base de Jah Wobble un son énorme. Un coffret qui se négocie maintenant dans les 250 euros. En février 1980, la réédition s'est faite en double LP sous pochette conventionnelle et titrée Second Edition. On écoute donc Public Image Limited dans Albatros. C'est une partie de la version live à Paris en 2013, bien plus intense que sur le disque d'origine, avec un Johnny Rotten complètement possédé.

Voilà, c'était Albatros, une version atomique de Public Image Limited. J'en fais mon coup de cœur de l'émission. Allez. Le deuxième album de Téléphone, Crache ton venin, est sorti le 2 avril 1979 avec une pochette où l'on y voit les quatre membres du groupe debout. Elle est constituée d'un calque coulissant où sont imprimés leurs vêtements. Quand on le retire, surprise, on voit les membres du groupe complètement nus. Autant dire que le disque original tel quel est devenu rare. Les téléphones ne sont pas les seuls à avoir posé nus. Plusieurs stars ont osé, surtout parmi la jeune féminine. Mais c'est surtout John Lennon et Yoko Ono qui semblent avoir sauté le pas. En 1968, et en pleine folie des Beatles, John Lennon prend le temps de réaliser un album expérimental avec sa compagne, baptisé Unfinished Music No. 1 to Virgins. Le disque se veut provocant et la pochette enfonce le clou. On y voit en effet le jeune couple nu de face sur le recto et de dos sur le verso. Plusieurs maisons de disques refusent de le distribuer. La police en saisit même 30 000 exemplaires pour cause de pornographie. Mais le disque sera malgré tout mis en rayon, enroulé de papier Kraft et d'autocollants cachant les parties intimes des deux artistes. De leur côté, Starshooter ont voulu marquer leur temps en 1980 en proposant leur troisième album chez les autres, emballé dans un sac plastique transparent, sérigraphié, avec un graphisme de Kiki Picasso. C'est ce qu'il restait du projet qu'ils avaient imaginé au départ, un système où le vinyle lui-même était illustré et inséré dans un emballage en plastique ajouré, lui aussi illustré. L'image était modifiée selon la manière dont le disque était inséré dans sa pochette, un projet bien trop coûteux et abandonné. On va écouter Téléphone dont Je suis parti de chez mes parents, suivi de Starshooter chez les autres.

Un dernier exemple avec le groupe suédois The Pushwingers, qui a sorti son LP Here We Go Again en 1986 avec une pochette originale. Une charmante pin-up blonde aux formes rebondies, avec une robe qui, rendue détachable, ne laissant plus rien ignorer aux heureux possesseurs du premier pressage de l'anatomie de la jeune dame qui s'exhibe, culotte sur les chevilles, au recto de l'objet. Play It Again, le label belge, n'a hélas pas jugé bon de renouveler l'opération pour les rééditions. Plusieurs versions existent ou ont existé avec des robes de différentes couleurs, au moins 5 ou 6. Avis aux amateurs à la recherche de cet objet. En attendant, musicalement, on a affaire à un très bon groupe de power pop, auteur de 5 ou 6 albums bien plaisants, en route pour Ticket to Paradise, The Pushwingers.

Voilà, c'était quelques exemples de disques aux pochettes extravagantes qu'on n'imagine plus très bien de nos jours. Ceci au moment où les ventes de disques vinyles sont au plus haut depuis le début du siècle. 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

0: Et bonjour à toutes et à tous et bienvenue dans ce nouvel épisode de Ma Tranche de Vie où nous avons quelques habitués et un nouveau aussi, un nouveau senior qui rejoint l'aventure de Ma Tranche de Vie. Nous avons autour de la table Michel, Angèle, Marinette et Pierre. Bonjour à tous les quatre.
1: Bonjour.
0: Vous allez bien ?
2: Très bien.
0: Eh bien, très bien. On va passer un bon moment ensemble où on va parler de colonies de vacances, de livres dont eh bien, nos seigneurs et seigneurettes sont auteurs. On va entendre des poèmes, on va partir au Népal et puis on entendra aussi les petites et grandes phrases de Marinette qui font réfléchir. Mais avant, donc, on commence avec Michel. On va partir donc dans une colonie de vacances.
3: Bien. Eh bien, bonjour à tous et à toutes. À toutes et à tous, c'est normal. Dans ma prime jeunesse, certains de mes copains me quittaient aux vacances et partaient en colonie. J'avoue que je les enviais, surtout à leur retour, quand ils me racontaient leurs aventures. J'en parle à mon père, et il me donne une réponse à laquelle je m'attendais. « Bah, tes vacances à Urus, tes jeux à la Syrie ne te suffisent pas ? Pas question de dépenser des sous pour ça. » Bon, le problème était réglé, mais l'envie reste en moi. Quelques années plus tard, je me renseigne sur la fonction de moniteur de colo. Je peux peut-être connaître les colonies de vacances d'une autre façon. Ah là, mon père m'encourage. Tant mieux. Je me renseigne auprès d'un organisme compétent, les CEMEA, Centre d'entraînement aux méthodes d'éducation active, dont le siège était à Lunéville. Très vite, on m'envoie les documents nécessaires pour concrétiser ma demande. Les dés sont jetés, c'est parti. Je reçois alors les formulaires pour rejoindre mon stage de formation. Mais c'est en Allemagne, à Bergweiler, pour un stage franco-allemand. Bon, oh là là, mais c'est le voyage en terre inconnue. Où est-ce que j'ai mis les pieds ? À la date prévue, vacances de Pâques, je suis l'itinéraire ferroviaire qu'on m'a indiqué et me voilà parti pour la Sarre allemande. Je suis attendu à la gare, on m'emmène dans une école de plein air très moderne. Je m'installe dans le dortoir garçon, nous sommes une trentaine, garçons et filles, des deux nationalités. Le programme des réjouissances commence et pendant les 10 jours qui ont suivi, j'ai appris différents jeux pour les enfants, des chansons multiples et variées, des activités physiques diverses. Et je prends note de tout ce que j'apprends. Mais c'est pas évident, tantôt c'est en allemand, tantôt c'est en français. Mais entre nous, on s'entraide. Une franche camaraderie s'installe. Je rentre à la maison par le même chemin et je vais devoir mettre dans ma tête tout ce que j'ai appris. Car un examen se profile à l'horizon. C'est celui du BAFA, brevet d'aptitude aux fonctions d'animateur. Ça s'est passé à Lunéville. J'ai eu mon BAFA haut la main, et là, mon père est fier de son viston, car il commence à voler de ses propres ailes. Ma première colo arrive. Oh, c'est pas l'exotisme espéré, ni la mer, ni la montagne. Où est-ce que je vais être affecté ? Ouah ! À Saint-Miel. Je ne quitte même pas le département. J'avoue avoir été quelque peu déçu, mais bof, je n'ai vraiment pas le choix. Et je ne l'ai pas regretté. À la sortie de Saint-Miel, dans un joli parc herbeux, entouré d'un beau mur, c'était la colonie. Deux bâtiments, elles, l'un abrite les dortoirs et l'autre les salles de réunion, le réfectoire et les cuisines. Je fais connaissance des autres moniteurs et monitrices qui vont partager mon séjour. Après l'installation, c'est un long briefing avec le directeur, François Ruot, un des patrons des CMA de Lunéville. Le programme est dévoilé avec toutes les consignes de sécurité. Les enfants arrivent le lendemain et on se répartit les groupes. On m'attribue celui des grands, 13-14 ans, des préados. Pas les plus faciles. Mais François me fait confiance et me juge capable de les dompter. Les enfants arrivent du pays minier, de Pienne, si ma mémoire est bonne, et nous prenons connaissance de nos lots respectifs. Je prends en charge mes 15 mômes afin de les installer dans leur dortoir. Et c'est parti. Oh, les journées sont bien occupées par des grands jeux en dehors de la colo, ou des activités manuelles, ou bien d'autres jeux sur le vaste espace herbeux de la colo. Les repas sont à heure fixe, et on y mange très très bien. Et après les activités, les enfants et les monos sont affamés. Je me souviens encore aujourd'hui d'une espèce de steak haché, servi souvent avec divers légumes. Ça s'appelait du rôti steak. Eh oui, je suis même allé voir en cuisine à quoi ça ressemblait. Oh, c'est un énorme saucisson, genre salami, de viande, que le cuistot débitait en steak, grillé à la flamme, mais c'était le régal de tous. Chaque groupe a son programme, et parfois ceux-ci sont réunis pour les grands jeux. Les enfants adorent les chasses au trésor. Un moniteur est chargé d'aller auparavant cacher le trésor. Parfois loin ou parfois sur place. Le but, c'est de les faire se dépenser et chercher les indices de faux parchemins, cachés eux aussi. Puis le trésor, c'est souvent un sac de bonbons. On voit naître de petites amourettes entre les enfants, ou entre les monos. Les journées sont fatigantes mais exaltantes. Quand chaque mono a couché ses enfants et s'est assuré qu'il dormait, il rejoint tout le monde en salle de réunion pour le cinquième repas, qui est le bienvenu. On mange avec un grand plaisir, on fait le bilan de la journée et en même temps on prépare la journée du lendemain. Quant à moi, j'y arrive toujours le dernier, car mes grands gaillards ne veulent pas dormir. Les monitrices, elles, avec les petits, ont la ressource d'une belle histoire pour les endormir. Mais voilà-t-il pas qu'un soir, ils me réclament une histoire. Je suis très surpris, et je vais jouer sur cette demande pour les calmer. Bien sûr, pas question de leur raconter Le Petit Poucet ou Blanche-Neige. Ça ne marchera pas. Que vais-je bien leur raconter? Je n'en vois pas un livre de contes à la main. C'est le début à la télé des histoires d'aventure style Bob Moran ou Indiana Jones. Je fais alors marcher ma cervelle, et voilà la naissance des aventures de Bill et Joe. Deux amis, aventuriers, et à l'affût de voyages exotiques. Bill est professeur d'histoire ancienne à l'université et Joe est un sportif tout azimut. Au hasard de la visite d'une bibliothèque, il découvre dans un vieux manuscrit, mais on dirait bien une carte au trésor, et tout s'enchaîne. Voyages, épreuves diverses, et tout cela je le crée au fur et à mesure que je raconte. Non seulement ça marche, mais ils ont bien d'attention. Évidemment, j'arrête l'histoire au moment d'une terrible épreuve qui les laisse quoi. Alors je pose la condition. Si vous voulez la suite, c'est demain. Mais vous vous couchez et vous dormez. Tous obéissent sans chigner. Et j'entends des remarques style « Oh vivement demain !» Là-dessus, je leur gagne le cinquième repas où tous me demandent si mes gaillards dorment et je leur raconte mon astuce. François est très intéressé et me demande de la raconter à tous. Et allez, c'est devenu, là aussi, le moyen d'envoyer au lit tous les monos. Ils ont attendu chaque soir la suite des aventures de Bill et Joe. Et ça a duré le mois de colo. J'ai noté chaque soir à quel moment je m'étais arrêté pour pouvoir repartir le lendemain de façon logique. J'ai tenu en haleine les petits comme les grands. Je n'en revenais pas. Mais j'ai découvert un jour une activité particulière. La cure de santé. Quelle bien curieuse cure, il est vrai. Voilà son déroulement. C'est toujours en fin de matinée, tous les enfants participent à un grand jeu dans les murs de la colo. Ils sont tous en maillot de bain et ils courent jusqu'à ce que la sueur soit visible. Ensuite, on prépare leur tour au calme avec souvent une ronde chantée. Au centre de la ronde se positionne le directeur avec un tuyau d'arrosage à la main. Et il arrose copieusement tout le monde, mono compris. Ensuite, on doit s'allonger sur l'herbe d'un talus face au soleil. On doit se détendre, les yeux fermés. Et en silence, jusqu'à séchage complet des corps. J'avoue avoir trouvé cette méthode assez singulière, mais je me suis vite rendu compte que pour un retour au calme général, suivi d'un appétit féroce au repas qui suivait, c'était génial. J'avais encore appris quelque chose. L'apprentissage de la vie par l'expérience, c'est bien vrai. Pendant ce retour au calme, un moniteur musicien sortait sa guitare et avec sa voix douce, nous émerveillait tous avec les chansons d'Hugo Frey, dont l'une était très demandée, il s'appelait Stubble. Une grande carte des environs décorait la cour intérieure, et il y était indiqué tous les endroits stratégiques des environs qui pouvaient recevoir la visite des enfants, des monitrices aussi. La grotte chauve-souris. Si ça ressemblait à une grotte, ce n'était qu'un blocos de 14-18 qui était éventré. Mais des chauves-souris, il y en avait. Pour dissiper les craintes des enfants, surtout des filles avec leurs longs cheveux, j'ai réussi à capturer l'une d'entre elles et les enfants ont pu découvrir cet animal qu'ils ne connaissaient pas. J'ai même dû l'amener au cinquième repas, car certains et certaines n'en avaient jamais vu de près. Et comme je tendais un crayon à l'animal, celui-ci a attrapé, a mordillé le crayon, ils ont pu voir ses dents pointues comme des aiguilles. Sur cette carte, chaque moniteur qui quittait la colonie plantait un petit drapeau à son nom. Ainsi, le directeur savait instantanément où se trouvaient les enfants. Et on avait parfois sa visite de contrôle. Sécurité d'abord. Enfin, chaque mono emmenait une trousse de secours. Et je me permets de rappeler qu'à cette époque, les portables n'existaient pas. Ce mois de juillet a été formidable, même si la fatigue était intense et les émotions partagées ont été très intenses aussi. Voulez-vous la suite ?
0: Oh bah oui.
3: Alors la suite, vous allez la voir. Je reviens un instant à la fin de cet épisode que je viens de vous relire. François réunit les monogarçons et nous fait la proposition suivante. Cette colo fonctionne bien, mais il lui manque quelque chose. Un point d'eau pour que les enfants puissent se rafraîchir à loisir. Soit une pataugeoire, ce serait l'idéal. Alors j'ai pensé à vous. À vous trois, messieurs. Vous êtes une bonne équipe, vous êtes costauds, vous vous entendez bien. Alors, si vous êtes libre au mois d'août, et si vous êtes d'accord, accepteriez-vous de construire cette pataugeoire? Je vous garde tout le mois d'août, je vous héberge, je vous nourris, et je vous fournis tout le nécessaire, outils et matériaux. Il nous a fallu peu de temps pour accepter cette proposition. Quelques jours plus tard, nous voilà devenus terrassiers. Je n'étais pas peu fier d'avoir été choisi par François, je le dis. La maçonnerie ne m'était pas inconnue. Mon père m'y avait initié quand il avait construit un nouveau rucher. Donc les mises à niveau, les proportions des composants du mortier, tout ça m'était familier. Pour picter le terrain à la dimension de la pataugeoire, on a fait appel au théorème de Pythagore. Quelle belle application concrète. La zone de travail avait été choisie par François et délimitée par des piquets de bois, des rubans rouges et blancs, et surtout interdite aux enfants de la deuxième session. D'ailleurs, ceux-ci sont arrivés très vite, et on a fait leur connaissance, mais aussi des nouvelles monitrices. Puis le travail a commencé. On était devenus des bêtes de foire, et pendant leur temps mort, les enfants s'assemblaient derrière le ruban et les commentaires allaient bon train. Mais qu'est-ce que vous faites ? Alors on répondait, nous, on cherche un trésor. Dans l'imaginaire enfantin, hein, la recherche d'un trésor, c'est un vrai trésor. Pendant tout le terrassement, on les a tenus en haleine avec ça. Mais quand on a attaqué le hérisson, ils ont commencé à avoir des doutes. Bah, ils rebouchent le trou qu'ils ont fait. On leur a alors dévoilé la vérité et nous avons été récompensés par leur contentement. Nous mangeons avec tout le monde et pour dormir, François nous a prêté une petite chambre tout confort. Le travail avance bien, le trou est créé, 4 mètres sur 4, une profondeur de 60 cm. Il faut prévoir le hérisson avec un béton d'une quinzaine de centimètres, un ferraillage sérieux. Ouf. En effet, pour une profondeur de 40 cm d'eau, ça nous donnait un poids d'eau d'environ 6 tonnes. Tout cela nous donnera une profondeur de 40 cm pour les enfants. Quand tout a été terminé, sans oublier la bombe de vidange, car il faudra bien vider ce bassin quand l'eau sera sale, on a attaqué l'élévation des murets en aglotte de 10 cm. Nouvelle leçon de géométrie, les alignements, les niveaux, le fil à plomb. Mais pas de problème, tout se déroule fort bien. Le lissage des enduits n'est pas facile, mais il faut s'appliquer, car on ne doit pas laisser d'aspérité pour les petits pieds des enfants. Nous étions donnés le 15 août comme date limite, car nous voulions voir notre œuvre en action. Il y a eu, après séchage du béton, une peinture plastifiée bleue qui doit étanchéifier l'ouvrage. Autour du bassin, on aplanit le sol et on y place sur 1 mètre de large un gazon synthétique pour que les pieds restent propres. Après un dernier séchage, François remplit la pataugeoire à l'aide d'un tuyau d'arrosage. Elle est finie. Notre maître d'ouvrage organise une inauguration et très fier, nous avons été chaleureusement remerciés par les enfants. Avant de nous quitter, François me prend en part et me propose de faire l'an prochain une autre colonie avec un de ses collègues au château de Thionbois. C'était toujours en Meuse, mais qu'importe. Il me prévient que ce sera une colonie expérimentale. Ah ah, oh là là, c'est-à-dire. Mais les enfants, cette fois, choisissent l'activité qu'ils veulent faire. Ce n'est plus les moniteurs qui les prévoient. Un nouveau défi, j'aime ça. Et puis ma fierté est là, et bien entendu, j'accepte. Mais ça, c'est une autre histoire. Bravo. Patience.
0: Bravo. Bravo, en tout cas, effectivement. Et du coup, la pataugeoire marchait bien, alors.
3: Oui, très bien. Ah, on était fiers.
0: Non, bah, j'imagine.
1: C'était presque une piscine. Voilà.
0: Bah, c'est ça, oui. Et puis, il faudrait écrire aussi les histoires de Billy Joe, peut-être, finalement.
3: Je ferai pareil. Hein. Si vous me demandez une chose comme ça, je vais réinventer, parce que je me souviens même plus de ce que j'ai raconté.
0: Oui. Bah, déjà qu'il fallait se souvenir de soir en soir.
3: Ah, bah, je notais, pour tout, pour ne pas faire de...
0: Et bah, merci beaucoup, Michel. Et quand on parle d'écriture, justement, ça va nous permettre de rebondir sur quelque chose. Le texte qu'on vient d'avoir là, c'est pour un tome 2, parce qu'il y a le tome 1 de Plume Touloise qui sort là tout bientôt.
3: Alors voilà, puisque on me branche là-dessus, du son, je passe à l'écriture. En effet, dans quelques jours maintenant, vous aurez l'occasion de venir nous voir à Toul pour l'inauguration du Salon du Livre, où nous avons, pas nous, mais une brave écrivaine, a réuni les nouvelles de plusieurs anciens seigneurs et seigneurettes de Toul pour en faire un petit ouvrage qui a été intitulé « Plume Touloise ». Et ces anciens seigneurs et seigneurettes seront présents pour vous les dédicacer. Donc vous pouvez venir, nombreux, nombreux, nombreuses. Nous serons là avec un stylo à bille bien affûté pour vous les dédicacer.
0: Vous avez même eu des cours de dédicace, je crois.
3: Oh là là, si vous saviez.
0: Et bah, c'est super, effectivement. Donc c'était avec le CCAS de Toul, c'est
3: voilà,
0: ça.
3: Voilà, c'est ça, oui. Et ça aura lieu le...
4: Nous serons sous le grand chapiteau blanc qui se situe place des Clercs et ce sera le 20 et le 21 juin à partir de 11h.
0: Parfait. Donc nous venons d'entendre Sarah du CCAS, justement. Alors, oui, donc c'est quelque chose qui vous a été proposé tout au long de l'année, au final, c'est ça. Et donc là, vous êtes déjà même en train d'écrire le tome 2.
3: Et je continue à écrire, et c'est parti pour un tome 2.
0: Et bon, oui. Super. Qu'on retrouvera aussi au prochain salon du livre, c'est ça, en fait, ou mystère,
4: oui. Oui, à voir. Oui. Pour le deuxième, encore.
3: Ça va se discuter, tout ça. C'est en projet.
0: Ça dépendra de votre succès, peut-être, durant le week-end. Il va très bien. Bah,
3: je ne suis pas tout seul, attention.
0: Bien sûr, vous êtes 15, je crois,
3: oui,
0: en tout.
3: Oui.
0: C'est ça, donc on en avait entendu aussi quelques-uns. Il y avait Mamie Lisette, Josette Hertzmann notamment, et plein d'autres encore aussi qui ont écrit de belles nouvelles. Donc voilà, si vous voulez découvrir un peu les mémoires de nos seigneurs et seigneurettes de la ville de Toul, il ne faut pas hésiter à aller prendre cet ouvrage. Donc on aura l'occasion encore d'entendre de vos aventures, Michel, en tout cas sur ma tranche de vie.
3: Oh, mais oui.
0: Bien sûr.
3: Je reste fidèle, toujours.
0: Eh bien, avec grand plaisir. Et vous avez évoqué une chanson de Hugo Frey. Il s'appelait Stewball. Et bien justement, c'est la chanson qu'on va écouter pour illustrer un peu ce que vous nous avez raconté. Merci beaucoup, Michel.

0: Et c'était donc Hugo Frey avec Il s'appelait Stubiole que nous venons d'entendre. On poursuit cette émission Ma tranche de vie avec un petit moment de poésie avec Angèle.
1: C'est la première fois que je vais dire ou bien poétiser, je ne sais pas comment on dit, devant du monde, parce que quand je suis chez moi, je suis seule, mais toujours à haute voix, et ça depuis l'âge de 13-14 ans. Alors à 13-14 ans, c'était du Ronsard et tout, mais Ronsard maintenant, c'est quoi, mignonne, allons voir, c'est la rose, c'est ça, non, Ronsard?
2: Oui, c'est ça.
1: Et ça, à 20 ans, 21 ans, j'étais dans un cercle en Moselle, du côté de Jeuf et tout, où il y a les mineurs, les mines, où c'est les communistes, où c'est Paul Éluard, où c'est ce cercle-là. Et je rentre dans ce cercle et je découvre Paul Éluard. Et j'en suis tombée amoureuse. Donc du coup, j'ai acheté une pléiade. Et cette pléiade... Donc aujourd'hui, je ne vais pas vous dire mon âge, voilà, mais j'ai dépassé 75 ans. Et ce livre, je le traîne depuis l'âge de 18 ans. Partout dans mes voyages, partout. Dans tous mes voyages, c'est mon livre de chevet. Et quand je suis seule, eh bien je poétise, enfin je poème, je ne sais pas, à haute voix. Ça m'arrive le matin de prendre un livre, de m'asseoir sur la table du salon, d'être encore pas habillée. Et au bout de 2 heures, 3 heures, je suis encore dans mes poésies. Pour dire que c'est quand même pour moi une tranche de vie, la poésie. C'est quelque chose qui me fait oublier le reste, qui me fait partir, et où je suis bien, quoi. Mais ce n'est pas dit que je vais bien rester. C'est pas réciter la poésie, c'est...
3: Déclamer. Hein? Même pas déclamer, c'est pas...
1: En général, je les apprends par cœur. Mais là, j'ai peur de bafouiller. Donc j'ai pris le petit livre. Ce sont des petits poèmes de Baudelaire. C'est « Enivrez-vous ». Je sais plus, je trouve. Je vais lire par cœur. Il faut être toujours ivre. Tout est là. C'est l'unique question. Pour ne pas que l'horrible fardeau du temps vous penche vers la terre et brise vos épaules, enivrez-vous sans trêve. Mais de quoi? De vin, de poésie ou de vertu, à votre guise. Et si quelquefois, sur les marches d'un palais, dans l'herbe verte d'un fossé, dans la solitude morne de votre chambre, l'ivresse déjà diminuée ou disparue, demandez au vent, à l'étoile, au nuage, à l'oiseau, à l'horloge, à tout ce qui fuit, à tout ce qui gémit, à tout ce qui parle, à tout ce qui chante, demandez quelle heure il est. Et le vent, la vague, le nuage, l'oiseau, l'horloge vous répondront qu'il est l'heure de vous enivrer. Pour n'être pas les esclaves tyrannisés du temps, enivrez-vous sans trêve, de vin, de poésie ou de vertu. C'est Baudelaire.
4: Bien.
1: Wow, par contre.
0: Bravo, bravo.
1: Comme quoi. Attends, je cherche l'autre. Il faut vraiment celui-là, j'aime beaucoup. Ouais. En attendant, je cherche l'autre. Je vais vous dire une petite poésie d'Éluard, si je me rappelle bien, d'Éluard. C'est chagrin. Dommage ou pas, ma sensibilité date déjà. Ressentez-le ou non, mon sang, j'ai le souvent. Et s'il me reste encore un jour avant que d'être vieux, j'ai dépassé d'un jour le temps de ma jeunesse. Au carrefour, au pivot, j'ai tenu dans mes yeux un corps mort, ma mort. Je m'en suis fait une raison, fini de sourire à soi-même. Une voix sentencieuse me dicte désormais qu'à partir du chagrin, le bonheur demeure un postulat et le pessimisme un vice. Une voix sentencieuse me dicte désormais qu'à partir du chagrin, le bonheur demeure un postulat et qu'il faut toutes les vérités pour faire un monde.
0: Ça, il est émouvant ce poème.
1: C'est particulièrement une poésie que je connais et que des fois le soir. Et là, j'en ai, je ne sais pas pourquoi, c'est parce que peut-être que je vous en fais part, que je suis émue. Parce que c'est aussi un poème sur la vieillesse. Ah, un rayon de soleil.
0: C'est éclairé.
1: Comme quoi non, mais voilà. Alors, j'ai été à un moment en me disant... Mais ouais.
0: La poésie fait cet effet-là
4: en
0: aussi.
4: En tout cas, ce que tu dis, c'est profond.
1: Mais c'est pas moi qui...
4: Ce que je raconte, moi, ça paraît très superficiel.
1: Ça, c'est pas moi qui dis.
0: Oui, c'est Éluard, mais c'est... Vous l'avez choisi.
1: C'est Éluard. Et celui-là, depuis... quand je fais pas bien, je voilà. Le soir, je compte pas les moutons, moi.
0: Voilà. C'est une solution aussi.
1: Et l'autre, là, on va revenir à des petits points de ma grand. Voilà, je l'ai. Je connais que le début par cœur, mais je vais vous le réciter entièrement, parce que c'est beau aussi. C'est n'importe où, hors du monde. Ça me convient, ce poème-là aussi. Cette vie est un hôpital où chaque malade est possédé du désir de changer de lit. Celui-ci voudrait s'offrir en face du poêle. Et celui-là croit qu'il guérirait à côté de la fenêtre. Il me semble que je ne serai toujours bien là où je ne suis pas. Et cette question de déménagement en est une que je discute sans cesse avec mon âme. Dis-moi, mon âme, pauvre âme refroidie, que penserais-tu d'habiter Lisbonne? Il doit y faire chaud et tu t'y ragaillardirais comme un lézard. Cette ville est au bord de l'eau. On dit qu'elle est bâtie en marbre et que le peuple y a une telle haine du végétal qu'il arrache tous les arbres. Voilà un paysage selon ton goût. Un paysage fait avec la lumière et le minéral et le liquide pour y réfléchir. Mon âme ne répond pas. Puisque tu aimes tant le repos avec le spectacle du mouvement, veux-tu venir habiter la Hollande, cette terre béatifiante? Peut-être te divertiras-tu dans cette contrée dont tu as souvent admiré l'image dans les musées. Que penserais-tu de Rotterdam, toi qui aimes les forêts de mâts et les navires amarrés près des maisons? Mon âme reste muette. Batavia te sourirait peut-être davantage. Nous y trouverions d'ailleurs l'esprit de l'Europe mariée à la beauté tropicale. Pas un mot. Mon âme serait-elle morte? Es-tu donc venu à ce point d'engourdissement que tu ne te plaises que dans ton mal? S'il en est ainsi, fuyons vers les pays qui sont les analogies de la mort. Je tiens à notre affaire, pauvre âme. Nous ferons nos mal pour tourner haut. Allons plus loin encore, de la vie, si c'est possible. Installons-nous au pôle. Là, le soleil ne frise qu'obliquement la terre et les lentes alternatives de la lumière et de la nuit suppriment la variété et augmentent la monotonie, cette moitié du néant. Là, nous pourrons prendre de longs bains de ténèbres. Cependant que, pour nous divertir, les aurores boréales nous enverront de temps en temps leurs gerbes roses, comme des reflets d'un feu d'artifice de l'enfer. Enfin, mon âme fait explosion et sagement, elle me crie « N'importe où, pour vous que ce soit hors de ce monde. » Voilà. Ben, comme ça, je pourrais vous en réciter, puis je termine là.
0: Ben, ça nous laisse sans voix, je crois, autour de la table, en tout cas. Merci beaucoup pour ce beau moment de partage, Angèle. C'est un beau moment de poésie qu'on vient de vivre tous ensemble, effectivement. Peut-être, je ne sais pas si vous les connaissiez autour de la table, celle qu'elle vient de réciter. Non. Et ben, comme ça, ça nous en a fait découvrir, effectivement, voilà. Donc Baudelaire et Éluard.
1: C'est aussi parce que ça me touche. Ça me parle. Que ce soit parle des tranches de vie, pour moi, il y a des tranches de vie là-dedans. Voilà.
0: Effectivement, oui. Eh bien, merci beaucoup, Angèle.
1: Merci de m'avoir écouté.
0: Et ben, avec grand plaisir. Et on continue le moment de poésie avec Mozart, le 21e concerto de Mozart, plus précisément. C'est musique que vous aimez bien, la chanson que vous aimez. Oui, on n'écoutera pas tout. Je ne sais pas combien de temps il dure, effectivement. Mais...
1: quand on écoute ces morceaux, on n'est plus là. Quoi. On est carrément ailleurs, dans un autre monde.
0: Et ben, on va voyager avec vous, alors, avant de partir au Népal avec Pierre.
1: Ouais, ça...

0: Eh bien, on vient d'écouter un extrait du 21e concerto de Mozart. Et donc, on continue cette émission Ma tranche de vie avec donc Pierre, nouvellement arrivé dans Ma tranche de vie, pour nous parler d'un trek au Népal qu'il a effectué il y a quelques années.
1: Avant de vous présenter le compte-rendu du trek effectué, il est peut-être bon, et je souhaitais parler un peu de géographie et de la vie d'économie du pays, de façon à situer ce pays dans le contexte actuel. On compare souvent le Népal en immense escalier partant du toit du monde, l'Everest, à 8850 mètres, en frontière avec la Chine, et descendant jusqu'à la frontière indienne, le Terai, à moins de 100 mètres en dessous de la mer. De ce fait, entre ces deux paysages décroît rapidement, alternativement, les collines et les petites montagnes, comme les décrivent les Népalais, dès qu'il s'agit de sommets inférieurs à 4000 mètres. C'est sur ces reliefs où l'on trouve à flanc de coteau villages et cultures en terrasses, indispensables à la vie économique du pays. Le Népal se place au premier rang mondial en termes d'altitude. Ses frontières englobent environ un tiers de la chaîne des Himalayas et 10 des 14 plus hauts sommets du monde, culminant à plus de 8000 mètres. Les frontières du Népal, inchangées depuis 1816, se trouvent enclavées entre Chine et Inde, s'étirent d'est en ouest sur 800 km et mesurent 230 km du nord au sud, au point le plus large. L'altitude est à la latitude du Maroc ou de l'Égypte, d'où, pour les régions de plaine, des températures pouvant atteindre 40 degrés. Petit pays par sa surface, 147 180 km², à peine le quart de la superficie de la France, sa population de 30 millions d'habitants, soit 44% de celle de la France. Le drapeau népalais est le seul qui ne soit pas rectangulaire. Il est constitué de deux triangles rouges avec dans l'un le croissant de lune en berceau, représentant la pérennité de la famille royale, et dans l'autre le soleil symbolisant la famille royale Reina, qui depuis l'indépendance pourvoit le pays à ses premiers ministres. Ce drapeau fut adopté en 1962. C'est l'un des pays les plus pauvres du monde, dépendant de l'aide étrangère pour les deux tiers de son budget de développement. Sa seule richesse industrielle est l'hydroélectricité, 4% des ressources de la planète, mais demeure inexploité du fait de la pauvreté et d'un système politique instable, d'où importation d'électricité de l'Inde. Un barrage à l'est du Katmandou produit 10% de l'électricité du Népal. Il existe un planning d'approvisionnement d'électricité qui change chaque semaine et les pannes électriques peuvent être de 16 heures en saison sèche et 50% de la population a accès à l'électricité. Depuis 1720, le premier roi de la dynastie Shah unifie le Népal avec Katmandou comme capitale. Les frontières actuelles datent de 1816 pour moult guerres avec les Britanniques, et en 1923, l'Angleterre reconnut officiellement l'indépendance du pays, qui fut rebaptisé Royaume du Népal. Il faut attendre l'élection de mai 1991 pour qu'une monarchie constitutionnelle soit acceptée, le Congrès népalais l'emportant devant le Parti communiste et le Front du Peuple. En 1994, après de nouvelles élections, le Parti communiste parvient au pouvoir, puis en 1996, les maoïstes. Lassés de la corruption et de l'échec de la démocratie, ils déclarent la guerre du peuple. Entre 2003 et 2005, il y eut plus de 13 000 morts et en 2001, l'une des réunions familiales au palais Katmandou, le prince héritier tua 9 membres de la famille royale, dont son frère, le roi et sa mère, avant de se suicider. Après 12 ans d'existence, la démocratie népalaise, en octobre 2002, subit un revers car le roi décida de dissoudre le gouvernement, s'octroyant des pleins pouvoirs en 2005, promettant le retour à la démocratie d'ici 3 ans. En avril 2006, après 3 semaines de manifestations, le roi a été contraint de rétablir la démocratie parlementaire et se vit privé de la quasi-totalité de ses pouvoirs. En septembre 2015, une manifestation contre les pouvoirs publics, la corruption, existe actuellement. Parlons un peu de culture et de société. L'isolement géographique, la diversité des groupes ethniques, 60 ethnies et ses castes, 11 castes, les Kshatriyas, Brahmanes, Newars, Tamang, Gurung, Krianti, Magar et la multitude de langues, environ 80 à 100 langues différentes, le népalais ne présente que 48%. Font du Népal une mosaïque complexe de coutumes et de croyances qui rend difficile toute généralisation sur le peuple népalais qui a appris à coexister plutôt qu'à se confondre. Les concepts actuels dominants sont ceux de caste et de statut. La caste détermine non seulement le statut de la personne, mais aussi sa carrière, son mariage et ses relations avec les autres citoyens. On note très peu de métissage entre les groupes. Les femmes n'ont pas la vie facile. Leur taux de mortalité est

les étables durant ces règles. À la mort du mari, une veuve doit souvent épouser le frère du défunt. Les biens de ce dernier reviennent à ses fils, dont elle reste financièrement dépendante. Le taux de mortalité infantile est de 43% en 2010. Des organisations comme l'Alliance française donnent accès à la langue française. Des sessions de 50 heures de cours permettent de s'élever progressivement jusqu'à 700 heures de cours. Mais le prix à payer est 5000 roupies, soit 50 euros pour chaque session de 50 heures. Le salaire moyen népalais étant de 100 euros par mois, cela limite l'accès à ces cours. Lors de notre trek, nous avons rencontré deux écoles. Les enfants des parents qui tiennent les lodges font 2 heures de marche matin et soir pour se rendre à ces écoles. Parfois, elles sont même plus éloignées. Parlons un peu des porteurs, ces hommes qui nous ont aidés durant tout notre trek. La répartition ethnique de l'ensemble des personnels d'expédition fait apparaître la domination des Sherpas, originaires de l'est du Tibet, qui détiennent d'une façon écrasante l'essentiel des métiers de Siddhar. Le chef d'expédition, les mieux rémunérés et porteurs de haute altitude. Les autres ethnies ont bien du mal à s'élever dans la hiérarchie professionnelle. Les Tamangs, Gurung et Rai sont les porteurs des plaines qui portent surtout des légumes et fruits d'un village à l'autre. Et les porteurs de collines qui, eux, montent jusqu'à 4000-5000 mètres d'altitude, déchargent là où les yaks ne peuvent passer parfois du fait de l'étroitesse des chemins, du caractère précaire des ponts suspendus ou des passages vertigineux. Dans l'intérieur du pays, particulièrement montagneux, avec fort dénivelé, en dehors des rares routes carrossables, l'ensemble du transit commercial et économique se fait à dos d'hommes et les femmes, beaucoup, portent par nécessité pour gagner leur vie ou compléter un revenu trop maigre engendré par le travail d'une terre sans ou ressources rares. Seulement 20% de la superficie totale du pays est cultivable. Le salaire d'un porteur traditionnel est de 15 roupies le kilo porté, soit 15 centimes d'euros pour le kilo porté. On comprend aisément que plus la charge sera élevée, plus le salaire sera haut. Nos porteurs percevaient 5 euros par jour, logés, nourris, pour porter 30 kilos environ. Les porteurs d'altitude, au-delà 5000 mètres, ont des tâches de portage, mais un degré de qualification supérieur à un simple coulis, car ils doivent assister la progression des alpinistes. Ils reçoivent des primes d'altitude et le poids de leur charge est réglementé. 30 kg entre 5000 et 6000 mètres, 17 kg à 6 et 7000 mètres, 14 entre 7000 et 8000 mètres, 12 au-dessus de 8000 mètres. Le transport à deux d'hommes requiert d'importants aménagements, chemins bien marqués et entretenus, très nombreux escaliers en pierre de hauteur très variable qui ont pour but de résister à l'érosion lors des pluies de la mousson qui transforment les chemins en ruisseaux, entraînant tout. J'ai également présence fréquente de murets en pierre appelés les Kotara, sur lesquels ils peuvent, sans se baisser jusqu'au sol et sans quitter leur charge, y appuyer leur doko ou hôte. En 2008, ils étaient environ 800 000 à exister ce métier de porteur, en tous sens, dans les pays souvent pieds nus ou en santal. Je vais vous parler maintenant un peu de notre trek. Pour nos 50 ans de mariage, nous n'avions pas choisi les îles paradisiaques, mais ce voyage des paysans. Le club alpin de Nancy a parmi ses membres un garçon qui, lors de sa visite de sa belle-fille à Katmandou, responsable de l'Alliance française locale, a effectué partie de notre trek et fut conquis par la beauté des paysages et la gentillesse des Népalais. De retour à Nancy, il décide de retourner au Népal et d'y emmener dès le Rhin. La région de l'Annapurna est dans une zone protégée où l'on doit s'acquitter d'un droit d'entrée qui s'élevait en 2010 à 2000 roupies, soit 20 euros. Durant le trek, à des postes de contrôle, la présentation du permis est obligatoire. En l'absence de ce document, il en coûte 4000 roupies. Ce document permet de comptabiliser le nombre de trekkers et de financer les travaux de construction des lodges qui sont propriétés du conservatoire et dont le fonctionnement est majoritairement assuré par des salariés qui vivent dans des conditions plus confortables que dans les grandes villes. Air non pollué, possibilité de vente de produits préfabriqués localement, bonnets, écharpes et de cultiver des lopins de terre.
Le 28 février 2010, départ pour Katmandou. Après un voyage

0: par avion de Paris à Katmandou. Katmandou que nous visitons à l'aller et au retour, 5 jours au total, puis transfert en 7 heures en bus à Pokhara, ville distante de 150 km. Nous avons séjourné 1 jour à l'aller, puis 4 jours au retour du trek. Ce trek a duré 15 jours, du 6 au 20 mars 2010. Nous étions 12 participants, 5 filles, 7 gars et un seul couple. Durant ces 15 jours, nous avons marché 13 jours en 2 journées de repos et eu 2 journées de repos lors de la descente du camp de base. 180 km parcourus, montée 8840 mètres, descendu 8790 mètres en 65 heures de marche effective, soit 2,8 km en moyenne. Nous avons bénéficié d'un très beau temps, avec des températures comprises entre plus 30 et moins 15 degrés. La nuit passée au camp de base, nous avons eu moins 6 degrés dans nos chambres. Comme précipitation, 3 orages de grêle, vers 16-17 heures, alors que nous venions d'arriver au lodge. Grand ciel bleu pour notre passage au camp de base, ce qui n'a pas été le cas pour d'autres treks. Certains n'ont pas pu faire la dernière étape du sommet, suite à une très mauvaise météo et des chutes de neige. D'autres, bien qu'arrivés au point culminant, n'ont rien vu des sommets de 8 mètres, quel dommage. Tout le groupe est monté à 4200 mètres sans être accommodé par le mal d'altitude, alors que pour d'autres treks, certains se sont arrêtés à l'avant-dernière étape, souffrant de maux de tête ou étant très essoufflés. Un petit mot concernant la monnaie népalaise. C'est la roupie. Les pièces de monnaie ne sont pratiquement pas utilisées. Il existe 7 types de billets. 500, 100, 50, 25, 20, 10 et 5 roupies. Lorsque nous avons échangé nos euros en roupies, le change est de 100 roupies pour 1 euro. Nous nous sommes retrouvés avec des tas de billets. Pour 900 euros que nous avions chaque participant, avons donc reçu 90 000 roupies en coupure de 100 roupies, soit un total de 900 billets bien crasseux. En tant que trésorier du groupe, chacun des 12 membres du groupe effectuait périodiquement des versements de 5 000 roupies. Je recevais alors 60 000 roupies en coupure de 100 ou 50, soit 300 billets de 100 et 600 billets de 50 roupies, soit au total 900 billets à gérer. La galère. Parlons des repas. Lors de notre trek, le petit déjeuner était composé de thé ou lait, accompagné de galettes de pain sans levain, à la farine de blé, chapati, avec miel. Les déjeuners et dîners pouvaient être variés à partir d'une carte. La première chose à faire en arrivant au lodge pour dîner ou déjeuner était de consulter la carte et de choisir, sans trop varier les menus, car rien n'est prévu d'avance. Tout est à préparer. Attraper le poulet, le tuer, le plumer, le cuire, aller couper les feuilles de blettes, etc., etc. Cela prenait 1 heure et 1h30 avant de vouloir déjeuner. Les déjeuners et dîners pouvaient être très variés. Nombreuses soupes et pizzas, le plat national d'Albat, composé de riz blanc et de légumes au curry, avec une soupe de lentilles. Les momos, une sorte de ravioli fourré à la viande ou aux légumes, servis bouillis ou frits. Des nouilles, les légumes les plus courants sont les pommes de terre, et une sorte d'épinard ou feuilles de blette. La viande est rarement présente, une fois du poulet. En dessert, fruits en boîte, beignets ou sucrés. Comme boisson, l'eau en bouteille, capsulée obligatoirement. La bière Everest Beer, la meilleure des bières locales, le thé Lemon Tea que nous buvions tout au long de notre trajet. Parlons du logement. Tout au long de notre trek qui a duré 15 jours, nous n'avons traversé que 2 villages. Nous avons trouvé des constructions en pierre. Le reste du temps, les étapes ont eu lieu dans des lodges, constructions généralement en bois, comprenant parfois un étage. Dans les lodges, une série de 10 à 12 chambres spartiates, 2,50 m sur 2 mètres, avec 2 bas-flancs, avec un matelas mousse recouvert d'une housse. Au bout de cette série de chambres, local douche, une pomme de douche et un trou dans le plancher pour l'évacuation. Parfois un petit lavabo. L'eau de la douche pouvait être chauffée, moyennant quelques roupies, et le temps d'utilisation était très limité. Pour le WC, un trou à la turque qui pouvait être accolé au local douche ou coexister avec lui. À côté des chambres et sous les chambres, s'il y a un étage, la salle commune où sont pris les repas, une cuisine et parfois une échoppe où l'on peut acheter boissons et quelques encas. Tous les toits des lodges sont de couleur bleue, facilement repérables. Lorsqu'on s'arrête dans un village, il peut y avoir un hôtel, construction en pierre, un peu plus confortable que le lodge. L'électricité peut être présente dans les lodges grâce à un groupe électrogène ou la présence d'une chute d'eau actionnant une micro-turbine. En dehors de cela, bougies et lampes à pétrole. Quant au chauffage de la salle commune, un brasier au charbon de bois est placé sous la table qui est saturé d'une couverture descendant jusqu'au sol. Assis autour de la table, on se chauffe les jambes au risque d'être indisposé par l'oxyde de carbone s'il se dégage. Nous n'avons utilisé que ce système qu'une seule fois. Le reste du temps, nous réchauffions dans les couvertures. Santé et secours. La meilleure façon de prévenir le mal des montagnes consiste à monter progressivement. Lors de notre trek, nous avons rencontré que deux centres de soins. Et pour en avoir utilisé pour un de nos compagnons, je peux dire que c'est très léger. Ce pays dont le tourisme est une des plus grandes ressources est en train d'évoluer. Des pistes s'ouvrent pour faciliter l'accès à des zones plus éloignées, ce qui modifiera en termes la topographie et l'aspect sauvage des treks. Notre voyage au Népal et surtout le passage à Katmandou nous a marqués par la pauvreté et la misère que représentent partout enfants, errants, sniffant de la drogue, fouillant dans les tas d'ordures, dormant au bord des rivières polluées, cul-de-jac se déplaçant sur leurs moignons. Hélas, cela n'existe pas qu'au Népal. Et lors de vos déplacements ou voyages à l'étranger, vous avez également remarqué ces dénuements extrêmes. Voilà.
1: Eh ben, merci beaucoup Pierre pour on n'en sait plus sur le pays du Népal hein, grâce à vous et puis sur cette aventure de trek. Alors c'est vrai que vous avez donné des chiffres, vous les avez écrits tout cela il y a quasiment 10 ans maintenant, c'est ça? Donc ça a peut-être évolué depuis le Népal?
0: Non, j'ai contrôlé les
1: D'accord, vous avez contrôlé, c'est ça n'a pas changé alors.
0: Non,
1: OK.
0: Non. La population n'a pas changé, les cours sont pareils.
1: D'accord. Et vous avez dû vous préparer un peu avant le trek parce que c'est quand même une sacrée marche.
0: On marchait faisant partie du club alpin, on faisait des sorties assez régulières, de 2 à 3 sorties par semaine, donc on avait un certain entraînement quand même. La montée, elle est plus facile, bien qu'étant la plus difficile, car c'est une succession d'escaliers pratiquement continuellement. Je vais vous expliquer pourquoi, pour éviter que lors de la mousson, tout se disparaisse. Donc, il faut y monter très lentement, car avec les problèmes d'altitude, on ne marche pas à grande vitesse. Vous avez vu, on en fait 2 km 500 à l'heure, donc c'est une montée régulière lente. Il faut passer par là pour pouvoir arriver au terme de l'expédition. Si on veut monter trop vite, on s'essouffle et on n'y arrive pas. Par contre, les paysages, je ne vais pas parler des paysages, des montagnes qui sont à couper le souffle. Il y a des images qui restent dans la mémoire.
1: Ouais, j'imagine, oui, ça devait être effectivement de très beaux paysages, en tout cas, effectivement. Bien, merci beaucoup, Pierre, pour ce partage d'un de vos moments de vie. Et on va écouter La vie en rose d'Edith Piaf. C'est la chanson que vous avez choisie. Pourquoi cette chanson? Parce que la vie est rose.
0: C'est une chanson qui est assez optimiste, quand même.
1: Oui, hein, oui, donc, ça va. Ouais. Effectivement. Et on va l'écouter alors tout de suite avant de terminer cette émission avec Marinette.

0: Et c'était donc La vie en rose d'Edith Piaf. Et on termine donc avec Marinette qui nous propose ses phrases toujours pleines de réflexion. Donc je vous laisse la parole, Marinette.
1: Merci. Merci papa, merci maman. Plus je vieillis, plus je comprends les sacrifices que vous avez faits. Je comprends aussi vos peurs d'autrefois et votre amour silencieux. Merci de m'avoir donné des racines pour tenir bon et des ailes pour m'envoler. Aujourd'hui, c'est à mon tour de veiller sur vous. Un hommage à tous les parents qui ont fait de leur mieux. Mais c'est l'autre. N'oublie jamais, soutenir, aider et faciliter l'autre est essentiel, mais prendre sa place dans l'épreuve ne l'est pas. Beaucoup cherchent la personne naïve sur laquelle décharger leur fardeau qu'ils ne parviennent pas à porter. Voilà, c'est tout. J'arrête là.
0: D'accord. Et ben, merci beaucoup, Marinette. Vous avez choisi donc la musique de Eddy Mitchell, Couleur Mentalo. Parce que vous aimez bien Eddy Mitchell.
1: Oui, c'est des chanteurs que je connais, enfin, de notre temps. Voilà.
0: Bah, oui, effectivement. Et ben, on va l'écouter alors avec sa chanson Couleur Mentalo pour terminer cette émission, Ma tranche de vie. Juste avant, on va donc, je vous remercie encore une fois et on va se dire au revoir alors. Merci beaucoup.
1: Au revoir.
2: Au revoir, Alice. Au revoir.

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2: Bonjour et bienvenue dans ce Déclic Midi, votre émission quotidienne qui revient un petit peu de manière ponctuelle au mois de juin puisque nous sommes en plein dans nos 40 ans. Mais aujourd'hui, donc, il y aura bien une émission. Et de quoi allons-nous parler aujourd'hui? Eh bien, nous aurons une chronique La Bonne Nouvelle. Nous aurons notre invité du jour. Il s'agit de Elsa Paris, présidente de l'association Rencontres Intemporelles, et elle va nous parler de leur prochain événement Rouages Intemporels qui aura lieu le week-end du 27 et 28 juin du côté de l'hôtel de ville de Toul. Et puis on terminera avec un agenda des sorties, avec pas mal de sorties notamment à faire pour ce vendredi. Mais tout d'abord, on commence comme toujours par s'informer avec le journal.

0: Et on commence avec des actualités locales et une cinquantaine de personnes se sont réunies à Blénolet-Pont-à-Mousson en mémoire de Nathéo. Le petit garçon de 7 ans a été tué par son père il y a un mois. La marche blanche a débuté devant l'école primaire où était scolarisé Nathéo. Les participants à la marche sont dirigés ensuite dans le silence vers le lieu du drame, le domicile familial. Des ballons blancs et bleus et des fleurs blanches ont été accrochés sur le grillage. La CPTS du Sud Toulois vous invite à son prochain café gourmand le jeudi 25 juin. Qu'est-ce qu'un café gourmand de santé ? Eh bien, il s'agit d'une rencontre mensuelle entre des professionnels de santé du territoire et les habitants, programmée le dernier jeudi matin de chaque mois. Le café a lieu à la maison des habitants du centre social de Colombelles-les-Belles, autour de boissons chaudes et de gourmandises. Vous pouvez venir entre 9h30 et 11h30 pour échanger autour d'un sujet de santé précis. Le 25 juin, ce sera pour en apprendre plus sur comment prendre soin de ses pieds et en quoi prendre soin de ses pieds, c'est aussi prendre soin de sa santé. Vous pouvez vous inscrire en appelant le 06 72 80 16 82. C'est gratuit. À Blénolet-Toul, l'aire de jeu a été une nouvelle fois dégradée. L'installation principale a été sécurisée par les agents techniques. La mairie recherche les coupables. Le visionnage de la vidéoprotection permettra leur identification. D'après l'Est républicain, depuis l'installation des caméras dans cette zone, les dégradations ont considérablement diminué. Et enfin, un premier marché campagnard va être organisé par le comité des fêtes de Villers-Saint-Étienne. Rendez-vous le vendredi 26 juin de 18h à 22h30 dans le jardin d'Adèle. Des producteurs locaux seront présents, des jeux en bois seront mis à disposition des petits et des grands. Une restauration et une buvette seront possibles pour permettre de dîner sur place. Pour la suite des festivités d'été à Villers-Saint-Étienne, il y aura le feu d'artifice du 14 juillet. Qui sera tiré la veille, le lundi 13 juillet. Il sera tiré au stade de foot vers 22h45 avec des animations et de la restauration sur place. On passe maintenant aux actualités nationales et internationales. Et les épreuves anticipées de français pour le baccalauréat 2026, c'était ce jeudi matin. L'épreuve est coefficient 5 pour les deux séries, générale et technologique. L'oral de français a le même coefficient et sera organisé à partir du 22 juin. En filière générale, les élèves de première ont eu le choix entre une dissertation sur la poésie du 19e au 21e siècle et un commentaire de texte sur « Histoire de Madame de Montbrillant » de Louise d'Épinay. Les élèves qui ont opté pour la dissertation pouvaient choisir entre trois sujets, analyser la révolte de Cahiers de Douai d'Arthur Rimbaud, expliquer la rage de l'expression de Francis Ponge et clarifier Mes forêts de Hélène Dorion. En filière technologique, les candidats optent pour un commentaire de texte ou une contraction de texte suivie d'un essai. La grande nouveauté de cette année pour le baccalauréat, c'est l'épreuve anticipée de mathématiques. Elle aura lieu ce vendredi pour les élèves de première. Contrairement aux français, les maths ont un coefficient moindre de 2 seulement. Et pour les élèves de terminale, les épreuves commencent lundi 15 juin avec la philosophie. On part maintenant en Irlande du Nord. Belfast a connu une deuxième nuit d'affilée de violence. Des manifestations anti-immigration ont lieu à Belfast suite à l'agression au couteau d'un habitant par un réfugié soudanais. D'après plusieurs médias, le rassemblement a dégénéré avec plusieurs départs de feu. La police a été ciblée par des projectiles. Elle a dispersé la foule avec des canons à eau. D'après le Belfast Telegraph, la famille de la victime a fait part de son dégoût vis-à-vis de ces incidents. La victime est toujours hospitalisée dans un état grave. Et au Moyen-Orient, les États-Unis ont repris depuis 2 jours les frappes sur l'Iran pour mettre la pression sur le régime et trouver un accord. Les États-Unis invoquent la légitime défense. Lundi, un hélicoptère américain avait été détruit près du détroit d'Ormuz. Les États-Unis accusent l'Iran d'être responsable de cette attaque. En réponse à ces accusations et aux nouvelles frappes, l'Iran a aussi mené des frappes mercredi contre des bases américaines à la frontière de l'Irak et de la Syrie. D'après CNN, depuis le 28 février, Donald Trump aurait déclaré au moins 38 fois qu'un accord avec l'Iran était sur le point d'être conclu pour mettre fin à la guerre. Nous sommes le 11 juin et ce n'est toujours pas le cas. Autre information, un soldat français déployé au Liban est décédé mercredi atteint par un tir accidentel lors de la phase préparatoire d'un entraînement. Ces informations viennent d'un communiqué du ministère des Armées. Florian Gillet servait au sein du 8e régiment de parachutistes d'infanterie de marine de Castres. Et enfin, ce mercredi, 100 ans après la mort d'Anthony Gaudí, le créateur de la Sagrada Familia, le pape a béni la célèbre église catalane. Léon XIV était à Barcelone pour consacrer la tour de Jésus-Christ, la plus haute de l'église, avec ses 172 mètres. La cérémonie s'est terminée avec un spectacle de sons et lumières, avec drones et feux d'artifice, devant 130 000 personnes. Selon El País, le pape a prononcé la bénédiction en catalan, puis en castillan, et a terminé en catalan. Ce passage a pu faire polémique d'après El País toujours. Revenons en France, mais toujours avec le pape Léon XIV, il a été annoncé que le 28 septembre prochain, le pape viendrait à Metz suite à un déplacement à Paris, puis à Lourdes. On va terminer ce journal avec un point météo et après les orages que nous avons eus hier, eh bien, le temps restera un petit peu grisâtre encore aujourd'hui. Il y aura un petit peu d'éclaircies tout de même dans la journée en terre de Lorraine, mais principalement le temps sera quand même plutôt gris avec quelques averses rares dans l'après-midi. Il fera jusqu'à 18 degrés du côté donc de terre de Lorraine. Et pour demain, vendredi, eh bien, nous aurons des températures allant jusqu'à 19 degrés et toujours un ciel plutôt gris. Le soleil devrait revenir dans le week-end avec des températures qui remonteront dans les 20 et quelques degrés, autour de 24-23 degrés le samedi et le dimanche.
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0: 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On va maintenant parler d'une bonne nouvelle. Ce sera la bonne nouvelle du jour.
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0: Et avec cette bonne nouvelle, on va faire un bond de 7000 ans dans l'histoire, puisque de l'ADN de mammouth a été retrouvé dans des excréments d'écureuil. C'est l'incroyable découverte des scientifiques du jour. Et cette information nous vient de l'AFP. De l'ADN de mammouth a été retrouvé dans des excréments d'écureuil dans le Yukon, au Canada plus précisément. Ils permettront d'en savoir plus sur l'évolution du mammouth laineux. Ils étaient conservés en fait dans des terriers hermétiquement clos et ces excréments d'écureuil permettent donc de retrouver du matériel génétique de mammouth laineux. Les scientifiques ont aussi découvert de l'ADN de loups, de bisons, de chevaux, d'un guépard et de centaines de plantes. Au départ, finalement, les scientifiques pensaient seulement étudier le microbiome de l'écureuil, son microbiote et son matériel génétique, avant de découvrir une biodiversité d'organismes vraiment surprenante. Et ce, grâce au comportement naturel d'archivistes de ces rongeurs. Les spermophiles arctiques sont de petits écureuils avec une capacité impressionnante à s'adapter au froid. Ils s'enterraient pour n'être actifs que 4 mois, là où ils ramassent le maximum de provisions, que ce soit des noix, des graines, des feuilles, des os, de la fourrure aussi. L'ADN trouvé dans ces excréments remonte de 3000 à 7000 ans en arrière et a été conservé par ce qu'on appelle le pergélisol. C'est une couche de glace permanente. Les scientifiques ont donc ensuite reconstitué, tel un puzzle, les fragments d'ADN pour retrouver 6 mammouths laineux de différentes époques. C'est l'équipe du scientifique Tyler Murphy qui travaille sur cette étude à partir de l'ADN donc retrouvé dans les excréments d'écureuil qui révèle finalement l'évolution du mammouth laineux. Colossal, une entreprise de biotechnologie américaine, a récemment fait part de son intention de redonner vie au mammouth laineux qui s'est donc éteint il y a moult années, 4000 ans environ. Cependant, des experts ont exprimé quand même leur scepticisme. On va pas non plus être comme dans Jurassic Park, mais donc avec des mammouths. Les scientifiques estiment que l'animal obtenu avec les génomes qui ont été récupérés ressemblerait davantage à un éléphant d'Asie génétiquement modifié pour évoquer un mammouth. Donc, on ne pourrait pas reconstituer un mammouth en tant que tel. Mais Colossal pourrait utiliser les données génétiques découvertes par l'équipe de Tyler Murphy, qui seront d'ailleurs bientôt mises à la disposition du public. Donc voilà pour cette bonne nouvelle, une belle découverte scientifique qui a été faite au Canada. Il est temps maintenant de retrouver notre invité du jour.
2: Hé, hey, qui qu'on voit ?
0: Aujourd'hui ?
2: Oui.
0: Eh ben c'est l'invité.
2: Dans quoi ?
0: Déclic midi. Et nous retrouvons notre invitée du jour, Elsa Paris. Bonjour.
3: Bonjour.
0: Alors, vous êtes la présidente de Rencontres Intemporelles, une association locale qui est établie autour de Dommartin-les-Toules, pour nous parler aujourd'hui de votre animation qui va bientôt arriver, votre gros week-end du 27-28 juin, Rouages Intemporels. Alors, avant de parler vraiment de cet événement qui va bientôt arriver, eh bien, on va d'abord parler de l'association Rencontres Intemporelles. Racontez-nous un petit peu, pour les auditeurs qui ne vous connaissent pas, qu'est-ce que propose Rencontres Intemporelles ?
3: Alors, c'est une association qui a pour but de créer du lien social à travers une passion qui est la passion des costumes. Donc, des costumes en tout genre. Hein. On fait du vénitien, on fait du steampunk, ça peut être du cosplay, ça peut être de l'historique. C'est des passions, c'est des univers qui font rêver et en fait, ça permettait de rassembler du monde autour d'un événement. Ça, c'est important pour nous, créer une émulation et du rêve. Et puis, on propose, nous, des sessions d'entraide à la conception de costumes pour aider les gens qui veulent s'essayer, qui veulent commencer, puis également échanger des trucs et astuces, ce qui permet de dynamiser les échanges. C'est pareil, ça rassemble du monde et ça, c'est sympa.
0: Est-ce qu'il y a des jours spécifiques pour ces ateliers ?
3: Actuellement, on essaie de garder une fois par mois et je reste ouverte s'il y a une demande de vraiment d'une session supplémentaire. On peut toujours ouvrir une session supplémentaire, ça dépend des besoins, en fait, puisque ça reste de l'entraide. On a innové cette année avec des petits tutos aussi, à chaque fois qu'on fait une session, où on va animer. La dernière fois, on a fait un tuto sur le corset. Le prochain, c'est un tuto sur la customisation de pistolets à eau pour faire des pistolets steampunk. Et donc, ça peut être sur du costume couture, mais également de l'accessoire. Donc, on touche à tout.
0: Et on n'a pas besoin d'avoir de notion particulière en couture. Justement, on peut découvrir avec vous.
3: Ah oui, alors on ne vous donne pas de cours, mais on conseille. Il y a plein de tutos maintenant sur Internet. Mais on peut aussi partir d'une tenue, une robe de mariée, une soirée, une robe de soirée. Puis les gens créent une tenue déjà comme ça. Il y en a qui ont fait ça cette année. Et puis ça permet d'oser parce que se rendre compte qu'on a tous été débutants à un moment donné. Donc voilà, on encourage, on aide. Et puis c'est en faisant de toute façon et en pratiquant qu'on se perfectionne dans, si on veut faire des costumes. Mais on n'est pas obligé d'être couturier.
0: Et donc, on peut s'inscrire comment à ces ateliers ?
3: Eh ben, il faut juste être adhérent. On peut proposer un essai gratuit pour ceux qui veulent, mais généralement, on l'ouvre aux adhérents toute l'année. Donc, il suffit de nous contacter par mail, c'est très simple, par mail à rencontresintemporelles@gmail.com, où on sera plus disponible pour répondre parce que on est tous bénévoles et on travaille la journée. Donc, un mail, c'est plus facile pour nous de répondre dès qu'on a un instant, mais on veille toujours à répondre. En tout cas, n'hésitez pas. Ou alors par la page Facebook de l'association. On a un messenger, certaines personnes nous contactent via ce mode de communication.
0: Très bien, alors Rencontres Intemporelles, on en a parlé il n'y a pas très longtemps sur nos ondes puisque il y avait Vénissimo au début du mois de mai. Peut-être que vous pouvez nous faire un petit récap, un petit bilan de cet événement. Comment ça s'est déroulé cette année ?
3: Alors oui, Vénissimo, ça s'est très bien passé. C'est le carnaval vénitien à Toul, donc troisième édition cette année. On a eu effectivement beaucoup plus de monde, on a innové avec de l'animation, on a toujours des exposants, toujours un défilé qu'on avait fait déjà l'année dernière. Ça avait bien fonctionné avec beaucoup plus de travail en amont sur la coordination avec les autres associations, les autres événements, puisqu'il y avait le marché nocturne et la braderie le même week-end. Mais ça, on a l'habitude maintenant. Et donc oui, on a eu vraiment du monde, surtout au départ du défilé, et c'était incroyable. Et toujours le sourire aux lèvres et émerveillé, c'est trop génial.
0: J'imagine. Donc on peut voir même des belles photos aussi, je crois, sur votre Facebook notamment.
3: Oui, on essaie de publier. Alors, j'ai pas encore mis à jour l'album de cette année, mais moi, j'essaye de faire des albums sur Facebook, des éditions précédentes. Donc vous retrouvez et le steampunk et le vénitien, puisque ça fait déjà 3 ans pour chacun quand l'on fait.
0: Effectivement, là on peut voir en ce moment plutôt des vidéos aussi et des photos promo pour votre événement qui arrive à la fin du mois, les 27 et 28 juin, Rouages Intemporels. C'est le titre que vous lui donnez cette année alors.
3: On l'a baptisé et je pense qu'on va le garder parce qu'il nous plaît à tous. On a voté avec nos adhérents et surtout notre noyau dur de bénévoles qui intervient beaucoup sur les événements. Effectivement, ça a plu. C'est assez symbolique, ça parle tout de suite sur l'événement. Donc le steampunk, hein, c'est un univers un peu rétro-futuriste ou présent alternatif, selon comment on voit les choses. Mais en tout cas, univers Jules Verne, pour ceux qui connaissent pas, pour visualiser un petit peu les choses. Le steampunk, c'est un courant, alors c'est très visuel, mais c'est né dans la littérature. Et ça imagine un monde qui a évolué différemment, dont la révolution industrielle s'est basée sur la vapeur. Donc on appelle les gens qui font du steampunk des vaporistes. Ils sont souvent costumés. Alors il y en a, ils font aussi du steampunk en customisant des bagnoles, en customisant des motos, en faisant des décos d'intérieur, on trouve de tout. C'est beaucoup des rouages, c'est des métaux nobles, c'est le code vestimentaire 1900, époque victorienne, beaucoup, mais modernisé, des jupes relevées, des corsets visibles. On retrouve des hautes formes, on a le rouage, on en trouve partout, puis des lunettes d'aviateur, on trouve souvent aussi. ça fait rêver, c'est fantastique. Beaucoup sont armés parce que le steampunk, c'est steam pour la vapeur et punk pour la rébellion. Donc c'est univers, on imagine que c'est tendu au niveau sociopolitique et les personnages peuvent être armés pour se protéger avec des armes toutes bizarres qui n'existent pas. Donc par exemple, comme notre session d'entraide, on customise, moi je récupère des vieux pistolets à eau de mes gamins. Et je les peins, je rajoute des choses dessus, ça, les nerfs, tout peut servir pour un petit peu donner de corps à nos personnages et certains conçoivent des mécanismes sophistiqués, des choses, enfin c'est ouvert, c'est beaucoup les accessoires, hein. On joue beaucoup sur les accessoires au steampunk, beaucoup plus que sur le Vénitia où on est beaucoup sur du costume construit. Là on a une tenue simple et on accessorise, ça fait déjà vachement la différence. Mais chacun fait comme il veut, on peut faire notre personnage, on imagine ce qu'on veut, finalement c'est toujours pareil que pour le Vénitien, on est dans l'imaginaire et on laisse libre cours à cet imaginaire.
4: Oui, effectivement. Et vos enfants, ils ne veulent pas le reprendre après le pistolet quand ils voient qu'il est quand même plus évolué
3: si,
4: encore.
3: Alors ils sont plutôt petits, mais j'ai le petit qui s'y met. Le petit aime beaucoup les univers costumes. Il fait du vénitien, il fait du steam quand il peut participer. Mais il aime beaucoup, il a des idées. Alors il me dit, je voudrais que tu essayes de faire un costume dans un peu comme ça. C'est un geek, hein. Donc du coup, il joue à des jeux vidéo. Ah, oui. Alors, fais-moi un personnage Splatoon version steampunk. Ok, on va essayer. Pourquoi pas? C'est le défi, c'est mon prochain défi. Mais voilà, c'est vrai qu'on a des familles entières qui font du steampunk, qui viennent sur des événements thématiques comme ça, costumés. Et c'est super sympa en famille parce que toute la famille dans le même thème. Il y en a qui sont très historiques quand ils viennent sur ces événements, d'autres vraiment, vraiment accessorisés steampunk. C'est très rigolo. Et il y a vraiment des choses vraiment sympas, c'est bonne humeur. C'est un art de vivre, le steampunk, beaucoup. C'est pas du carnaval, hein. C'est vraiment une façon de voir le monde différent et ça donne l'occasion de porter des tenues et des choses qu'on a faites de cet univers qui nous fait rêver.
4: Se créer un personnage, effectivement.
3: C'est ça.
4: Une histoire, etc.
3: Aussi. Oui, c'est vrai. Oui, c'est vrai.
4: Alors justement, si on a envie de se créer un personnage pour le 27 et 28 juin, qu'est-ce qu'on pourra faire comme animation? Qu'est-ce qui sera prévu?
3: Alors sur place, déjà, vous retrouvez des exposants. Actuellement, on en a une bonne vingtaine, sachant qu'on est toujours ouvert, d'ailleurs, pour ceux qui le veulent. Nos exposants, c'est des artisans créateurs qui font eux-mêmes. Il y en a qui créent eux-mêmes ce qu'ils vendent. On a beaucoup de thématiques steampunk. On a un costumier qui est là, qui vend des costumes d'ailleurs. Donc si vous voulez acheter une pièce de costume ou un costume entier, c'est possible. On va retrouver des bijoux steampunk. On peut avoir des chapeliers. Alors, je sais plus si on l'a cette année. On a, que je me trompe pas, des accessoires, une illustratrice. Dans l'univers steampunk, on a vraiment beaucoup, beaucoup de choses qu'on peut proposer. Il y a des exposants un petit peu plus univers rock, parce que ça se mélange bien également avec le steampunk. Et puis après, vous avez des exposants, des artisans créateurs ou des exposants locaux. On a du miel, par exemple, des choses un petit peu plus gourmandes, on va dire. Mais vous pouvez trouver de quoi créer. On a quelqu'un qui refait des vieilles malles, par exemple, cette année. Ça peut être l'occasion d'accessoriser une envie de costume. Voilà, des idées partagées. On a des animations. Donc cette année, on propose, nous, l'association propose un jeu de pistes pour sensibiliser le public à cet univers qu'ils connaissent pas. Donc l'idée, c'était à travers des petites énigmes, de trouver des stands d'exposants qui vont avoir le relais suivant. L'énigme et le relais suivant à proposer. Et ça leur permettra d'échanger avec ces exposants qui sont dans le steampunk et d'échanger sur qu'est-ce que c'est, qu'est-ce qui les a motivés. Et chacun va pouvoir y aller de cet échange-là. Et on trouvait ça intéressant parce que les gens qui connaissent pas, même visuellement, ils voient, c'est pas encore pareil que d'échanger avec des passionnés. Donc c'était l'idée cette année d'un petit jeu de piste.
4: Voilà. On peut faire comment le jeu de piste?
3: Alors nous, on peut s'inscrire en arrivant, demander le jeu de piste. On proposera 1€, 2€ le jeu de piste. On n'est pas encore fixé. Et on veut que les gens qui, du coup, participent au jeu de piste et trouvent la réponse, elle n'est pas très compliquée, hein, c'est le mot secret, on le trouve, et vont être automatiquement inscrits sur un tirage au sort pour gagner plusieurs lots, en fait. Il y a plusieurs lots qui seront possible.
4: Très bien.
3: Voilà, c'était l'idée.
4: C'est familial en plus comme ça.
3: Oui, voilà, ça leur permet de tourner sur le site, d'échanger, de chercher, d'observer, de profiter de cet instant. On a des animations aussi, on a un concours de costumes qu'on ouvre pour essayer de faire venir nos passionnés costumés également. Donc un petit concours de costumes et une photo de l'ensemble des participants des costumes le samedi. Le dimanche, on propose des duels de thé Alors là, je vais rien dire, je vais vous laisser venir voir ce que c'est. C'est l'idée, c'est... Venez voir. Vous allez voir, c'est original. C'est... On en retrouve beaucoup dans les conventions steampunk. Donc si vous cherchez, si vous n'avez pas envie d'attendre le week-end, bah, vous allez trouver quand même des réponses. Mais... Donc la journée du dimanche. Il y aura des jeux en bois sur le site pour s'occuper, s'amuser. On a des concerts qui sont prévus samedi et dimanche. Donc si je ne me trompe pas, on a un concert samedi, deux concerts samedi, un en début d'après-midi et en fin de journée. Et le dimanche, en fin d'après-midi. On a Los Locos et One and the Stones le samedi. Et le dimanche, on a... Alors, je ne vais pas le dire en anglais. Allez, si, je le dis en anglais. 50s Serenaders.
4: Bien prononcé.
3: Ah ouais, je ne sais pas si c'était bien dit. Donc voilà, on a une animation avec l'Entre de Jack aussi, encore cette année. Ça fait 3 ans qu'ils nous suivent, qui sont super avec le public, qui interagissent... Des petites pièces de théâtre et des interactions avec. Vraiment super. Et puis, food truck et buvette, hein, bien sûr. Hein, faut se ravitailler et faut reprendre des forces. Je pense que j'ai fait le tour, d'ailleurs. Et voilà, et vous pouvez suivre l'avancée, les annonces aussi des exposants sur notre page Facebook de l'événement, puisqu'on va présenter aussi ce qui sera présent sur le site. Et puis, bah, si vous êtes curieux et que vous voulez voir nos photos promotionnelles, qui sont vraiment une nouveauté cette année, une petite vidéo et des photos promotionnelles pour montrer le cadre avec les costumes, bah, n'hésitez pas à aller sur la page Facebook ou la page Instagram de Rencontres Intemporelles.
4: Et on peut faire des trucs très sympas, des photos très sympas dans le cloître, effectivement, oui. Pour toute époque finalement.
3: C'est toujours, tout marche, tout fonctionne.
4: Très bien, alors on peut peut-être rappeler les horaires pour et le samedi et le dimanche.
3: Oui, alors ça commence le 10h pour le samedi et le dimanche. Le samedi, ça va durer jusqu'à 20h30 puisque le concert va finir vers 20h. Ça peut peut-être un peu traîner. Et le dimanche, 10h-17h, ça finira par le concert aussi de 15 à 17h.
4: Bah, très bien, donc dans les jardins de l'hôtel de ville, vous verrez les personnes costumées sans doute, qui vous indiqueront un peu le chemin peut-être aussi en disant « Ah, c'est par là », si jamais vous n'êtes pas de Toul, évidemment. Est-ce que vous avez autre chose que vous voulez mettre en avant?
3: C'est assez facile à trouver pour ceux qui viennent d'un peu plus loin. On a quand même une gare qui permet d'amener les voyageurs qui veulent utiliser le train. Nancy, il y a l'autoroute qui est facile au niveau de l'accès. Il y a des trajets en bus également qui existent entre Nancy et Toul pour ceux qui veulent. Alors, je sais pas pour le dimanche, mais je crois que le samedi, il y en a. Donc, c'est assez simple. Le jardin de l'hôtel de ville, il y a des parkings autour. Cette fois-ci, je crois que le parking qui est à l'entrée sera accessible. Parce que je crois que pour le Vénitien, il y avait une foire. C'était pas possible de se garer. Donc, il y a moyen de trouver une petite place de parking pour le public, en tout cas. Et il y aura de l'ombre.
4: Oui, c'est ce que je pensais exactement. Parce que pour ceux qui ont fait l'édition de l'année d'avant, je sais plus, c'était à Chaudenay, je crois.
3: Oui, c'était à Chaudenay.
4: Il n'y avait pas un seul arbre.
3: Il y a un grand, mais oui, voilà. Il n'y avait pas beaucoup d'ombre.
4: Il y avait vraiment très peu d'ombre. Il y avait une très grosse chaleur, donc c'était sans doute très compliqué pour ceux qui tenaient les stands notamment. Mais là, effectivement, il y aura de la fraîcheur avec le jardin. Il y a même en plus une fontaine au milieu. Ça donne une impression de fraîcheur.
3: Le cloître aussi, voilà, pour se rafraîchir s'il faut.
4: Une excellente idée, effectivement, d'aller dans le cloître aussi. Il va très bien. Bah, merci beaucoup, Elsa Paris.
3: Merci.
4: Donc, on n'a plus qu'à vous rencontrer le 27 et le 28 juin. Vous serez costumée, vous aussi?
3: Je vais essayer et je tente peut-être, ouais. Allez, c'est pas évident hein, d'être bénévole costumé, mais en général, on essaie de mettre une tenue, on a toujours essayé.
4: Il aurait peut-être des ailes dans le dos, c'est ça?
3: Peut-être, ou j'enlèverai les ailes, hein, parce que pour bouger, c'est pas facile. S'il y a du vent, je vais m'envoler.
4: Ah bah oui, ça serait dommage. Eh bien, merci beaucoup Elsa Paris. Je rappelle que vous êtes présidente de Rencontres Intemporelles et que eh bien, les week-ends du 27 et 28 juin, l'association organise la 3e édition de Rouages Intemporels à suivre donc pour découvrir le steampunk. Merci beaucoup.
3: Merci.
4: Au revoir, bonne journée. Et on va terminer cette émission avec l'agenda.
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4: Et donc pour cet agenda, je vous propose notamment pas mal de sorties à faire pour ce vendredi si vous ne savez pas quoi faire. Alors il y a notamment les visites guidées du quartier des Loges qui reprennent tous les jours de 14h à 17h jusqu'au 31 octobre. Rendez-vous sur le parvis de l'église à Blénolet-Toul et c'est organisé par l'association de sauvegarde du patrimoine architectural et culturel de Blénolet-Toul. Vous pouvez réserver en appelant le 06 85 20 38 33. Et le plein tarif est de 6€. Pour les demandeurs d'emploi et les jeunes de moins de 18 ans, ce sera 3,50€. Et pour les enfants de moins de 12 ans, ce sera gratuit. Et vous pourrez visiter donc les célèbres loges du XVIe siècle, qui sont uniques en Europe.
0: Il y a un musée rural, la forteresse médiévale, le château et l'église hall gothique avec le tombeau de Hugues des Hasards. La durée de la visite est d'environ 1h30. Vous avez plutôt envie d'un concert, il y a Duo Dolce ce vendredi à 20h en la chapelle de Chaligny par Eclec Zik. Le plein tarif est de 8€ et pour les moins de 13 ans, ce sera gratuit. Et donc, ce sera dans la chapelle Notre-Dame du Fer. Donc, niveau acoustique, ça doit être très sympa. Et il y aura donc du chant, guitare, venir voir ce concert intimiste et aussi faire une bonne action parce que 2€ sur chaque entrée en pré-vente seront reversés à la réfection de la chapelle. Puisque ce petit bijou, la chapelle Notre-Dame du Fer, a été construite bénévolement par des mineurs il y a de cela quelques années maintenant, dans les années 50. Et il est aujourd'hui nécessaire de lui donner une nouvelle vie tout en respectant le lieu et son intégrité. Mais pour pouvoir encore utiliser ce lieu, il faut pouvoir le rénover. Donc, eh bien, l'argent pourrait servir à cela. N'hésitez pas à aller voir aussi autre spectacle qui vous attend. Ce vendredi, il y a la belle époque de l'art déco proposée par la troupe du Ménil Saint-Michel à Flavigny-sur-Moselle. Vous pouvez réserver jusqu'au jour même. Le plein tarif est de 20€. Pour les moins de 3 ans, ce sera gratuit. Et les moins de 12 ans, 15€. Et donc la troupe du Ménil Saint-Michel rend hommage à la fièvre créatrice qui a embrasé le début du XXe siècle à travers une plongée dans les années folles sur les pas de Louis Majorelle pour ce spectacle équestre. Vous avez une visite guidée apéritive aussi qui vous est proposée à Tantonville par l'Office de tourisme du Pays du Saintois. Le plein tarif est de 15€ et pour les moins de 12 ans, ce sera gratuit. Et c'est l'occasion de découvrir un petit peu la folle épopée de la plus grande brasserie française du 19e, la brasserie Tourtelle. Prolongez aussi le plaisir avec un apéro composé de produits locaux. C'est sur réservation, donc vous pouvez voir s'il reste encore de la place. Et sinon, il y aura aussi la visite guidée du 18 septembre, si jamais celle-ci est déjà complète. Vous avez une exposition, la Palestine au bout du pinceau, tous les jours, sauf le samedi et le dimanche, de 8h30 à midi et de 14h à 17h, jusque eh bien, ce vendredi. Donc c'est un petit peu la dernière date pour aller voir cette exposition au Centre culturel André Malraux à Toul. C'est organisé par la FEPS L'Or Sud. L'exposition regroupe des reproductions de tableaux peints par des artistes vivant dans des camps de réfugiés palestiniens au Liban. Et c'est illustré par un choix de poèmes. Vous avez sinon un de nos événements aussi, de nos 40 ans, le Café Solidaire, ce vendredi de 18h à 20h30 à Toul, dans l'espace André Malraux. Et c'est donc pour parler de citoyenneté et de vivre ensemble, comment peut-on faire pour améliorer la vie du quartier? Cette question eh bien, sera discutée autour d'un moment convivial, que vous pourrez aussi entendre sur nos ondes à ce moment-là aussi. Mais n'hésitez pas à venir y participer si vous avez envie de donner votre avis. Et puis sinon, il y a un autre concert de musique brésilienne avec Rafa au restaurant du Pavillon Bleu de Villers-Saint-Etienne de 20h à 23h. C'est gratuit et donc Rafa Goulard est un guitariste brésilien qui vous fera voyager à travers une large palette de styles, samba, bossa nova, foro, mais aussi des reprises internationales revisitées à sa manière. Et puis enfin, à Batigny, une autre visite guidée qui vous est proposée, une visite guidée nature avec une rencontre avec le crapaud sonneur à ventre jaune. C'est organisé par Lorraine Association Nature ce vendredi à 20h à Batigny. Le lieu du rendez-vous vous est donné une fois que vous avez réservé. Et c'est donc pour découvrir les prairies humides de Batigny qui sont reconnues comme espaces naturels sensibles et qui abritent des espèces remarquables, dont donc le crapaud sonneur à ventre jaune. Et puis je vous donne une dernière idée de sortie, on va dériver un petit peu sur le dimanche déjà avec un vide-grenier, celui de Barizet-la-Côte qui vous est proposé par le foyer rural de Barizet-la-Côte. Il y a des inscriptions qui sont encore possibles si jamais vous voulez. 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Et bonjour à toutes et à tous et bienvenue dans ce nouveau numéro de Handicap ou pas cap. Aujourd'hui, nous allons nous intéresser à l'EAM Équipage de Diarville pour parler notamment de leur association Handicréa et bien aussi du quotidien des personnes en situation de handicap qui sont accueillies dans ce foyer. Pour nous en parler, nous avons Sandrine, aide-soignante au foyer, et puis nous avons aussi des résidents et résidentes, Léa, Océane, Achille, Laura et Héloïse. Bonjour à tous.
7: Bonjour.
0: Vous allez bien?
8: Oui.
0: Eh bien, parfait. On va passer un petit moment ensemble pour voir un petit peu comment vous vivez au quotidien et surtout que propose l'EAM Équipage. Alors peut-être justement, on va parler déjà tout d'abord de cela. Comment se compose le foyer? J'ai cru comprendre qu'il y avait deux foyers, un type de foyer de vie et un type foyer d'accueil médicalisé pour les personnes handicapées qui sont plutôt vieillissantes. Racontez-nous d'où, Sandrine.
9: Il y a une partie foyer d'accueil spécialisé et on a une partie PHV, personnes handicapées vieillissantes. C'est les personnes qui relèvent plus d'un FAM, foyer d'accueil médicalisé, qui sont dans la partie là. Mais c'est dans le même bâtiment, c'est juste une aile du bâtiment qui est à part de l'ensemble du foyer. Mais en fait, les résidents se mélangent ensemble, hein, on fait pas mal d'activités ensemble.
0: Depuis quand existe l'EAM?
9: Alors, on a changé de nom, je dirais, il y a 3 ans, quand le côté PHV s'est ouvert. Parce qu'avant, on dépend des foyers Bompard de Novéan sur Moselle.
0: Depuis à peu près combien de temps, du coup?
9: Ça fait
10: 15
9: ans que le foyer est ouvert.
0: Très bien. Donc j'imagine qu'il y a dû avoir du passage dans ces 15 ans. Ou alors, il y a peut-être aussi des personnes qui sont là depuis quasiment les débuts aussi.
9: Il y en a qui sont là depuis le début. Il y en a qui sont partis. On a ragrandi. Enfin, avec le côté PHV, on en a qui sont partis au PHV, donc les chambres se sont libérées. Et on a ragrandi de quelques chambres. Donc il y a des nouveaux résidents qui sont arrivés.
0: On peut accueillir jusqu'à combien de personnes?
10: 20 résidents.
9: On accueille temporaire. Non. C'est pas un résident en accueil permanent.
10: Un résident en accueil temporaire.
9: Un accueil temporaire, c'est un résident qui vient d'IME principalement pour faire des stages, pour voir s'il a une autorisation pour aller dans un FAS. Et on a combien d'accueils de jour, Léa?
7: 10.
9: On a 10 résidents qui viennent en accueil de jour.
0: D'accord. Et comment on sait que, enfin, à l'issue du stage, comment on sait qu'ils ont leur place finalement en FAS?
9: Parce qu'on fait un compte rendu de comment le stage s'est passé, qu'on envoie la MDPH, et voilà. Après, le résident a l'orientation FAS ou pas, quoi.
0: D'accord, il y a des critères spécifiques, du coup, peut-être pas beaucoup d'autonomie, par exemple, ou des choses comme ça?
9: Non, nous, c'est plutôt des résidents assez autonomes, hein, puisqu'on n'est pas médicalisés. Donc, c'est des adultes qui ne peuvent pas aller en ESAT.
0: D'accord, par manque de place ou parce que...
9: Non, parce qu'ils ne peuvent pas. Ils ne pourraient pas travailler tous les jours.
7: Toutes les journées.
9: Voilà.
0: D'accord. Alors, est-ce que vous voulez nous raconter un petit peu votre quotidien, justement? Peut-être chacun un peu votre tour, parce que vous avez peut-être des quotidiens un peu différents, mais résumez-nous un petit peu vos journées. Oui, vas-y, Héloïse.
7: Alors, on arrive le matin...
9: Parce qu'elle, elle vient que la journée, Héloïse.
0: D'accord.
7: On arrive le matin vers 10h. On enlève nos manteaux, on les met dans le vestiaire. Après, on va directement en atelier. Et soit on fait de la peinture, soit on fait du jardinage, soit on fait pas plein d'autres activités. Puis voilà, c'est déjà pas mal.
0: Oui, ça fait déjà une bonne matinée.
7: Puis après, on mange. Après c'est le temps calme et après on reprend les activités, après c'est le goûter, on goûte en haut.
9: Ah oui.
7: Et après on rentre, Eric, notre chauffeur, il vient nous rechercher pour repartir à notre domicile.
9: Alors eux, c'est différent.
10: C'est accueil permanent.
9: Voilà, donc ça se passe comment, Léa?
10: Nous le matin on se lève.
9: En autonomie.
10: On déjeune. On s'habille.
11: On fait ménage d'une chambre.
10: On fait ménage d'une chambre.
9: Vous faites ce que vous avez à faire.
10: Ouais. On fait notre vie, quoi.
11: Et à 10h, on est
10: en activité.
11: Ou le téléphone aussi pour
10: les téléphones. On rend les téléphones pour les accueils permanents.
9: Voilà, on va en activité.
10: Et après, on monte en tant qu'à dans les chambres.
9: Oui, après le repas. L'après-midi, c'est activité aussi.
10: Oui. Et le soir, après goûter, on prend le téléphone et on monte.
11: C'est ça.
10: Oui. Et on fait notre petite vie.
9: Voilà, vous faites ce que vous avez à faire.
11: C'est ça.
9: Vos occupations. On mange et pareil pour le soir.
10: On fait les douches.
9: Oui. Et puis ils se couchent en autonomie aussi.
10: On couche en autonomie.
9: Enfin, il y a 23 heures, c'est leur limite pour se coucher.
4: Il y a un couvre-feu quand même.
9: Oui, c'est ça. Mais bon, ils sont tellement habitués que ça se passe tout seul.
7: Puis il y en a même qui prennent l'apéro.
4: Oh, ça balance.
10: Non.
7: Ah si,
10: ils prennent une tisane avec la
7: veilleuse. Non, mais Kevin...
9: Il dit c'est l'apéro, mais il boit un coca.
7: Il boit un coca avec ses petits bretzels.
9: Et en fait, il y a, au cours de la semaine, ils ont des activités fixes, parce qu'on a des intervenants extérieurs qui viennent.
10: Oui,
9: c'est ça. Le lundi, vous avez quoi?
10: Musique.
9: Il y a un prof de l'école de musique d'Harway qui vient.
10: C'est ça.
9: Le mardi, vous allez où?
10: Poney.
9: À l'équitation.
10: À l'équitation, Burtecourt-Rochêne.
9: À Burtecourt-Rochêne. Le mercredi, ils ont...
10: sport.
9: Sport avec quelqu'un qui vient de Ciel Bleu, leur faire faire du sport.
10: Jeudi, piscine.
9: Le jeudi, ils vont à la piscine à Mircourt.
10: Et à la danse.
9: Il y en a qui font des cours de danse. Ouais. Aussi, il y en a qui ont leurs propres activités à l'extérieur du foyer aussi.
10: Ouais, et vendredi, on fait
9: activité. Il y en a qui vont à la course, il y en a qui vont au tir à l'arc, il y en a qui vont au judo à la piscine.
10: Ouais.
7: On a même un psychologue qui vient des fois.
9: Oui, ça c'est les
7: Oui. Ah, c'est vrai.
9: Oui.
4: Il vient pour des rendez-vous un peu fixes comme
9: ça. Voilà, il vient à une convention.
7: Il vient voir les résidents, chacun son tour.
9: Voilà, ceux qui en ont besoin. Il y a l'orthophoniste aussi qui vient au foyer.
10: C'est ça.
7: Oui.
4: Très bien. Est-ce que Laura, tu veux nous parler un petit peu de ton quotidien ou pas?
10: Ouais.
9: Alors, qu'est-ce que tu fais toi au foyer, Laura?
10: La douche.
9: La douche. T'écoutes beaucoup la musique?
10: Oui, un poste, oui.
9: Tu fais quoi comme activité?
10: La danse.
9: La danse, oui. Mm-hmm. Puis quoi?
10: La danse. À dehors.
9: Tu vas dehors aussi? Tu vas à la ferme?
10: Non.
9: Tu fais quoi? De la couture?
10: Ah oui.
9: Oui. Ça. Tu fais ton coloriage?
10: Ouais, coloriage, oui.
4: Très bien. Et Achille?
9: Achille, qu'est-ce que tu fais toi?
8: T'es mieux?
9: Bien, on tire à l'arc, Achille. Tu vas à la piscine.
8: Oui.
9: Sport.
8: Sport.
9: Tu fais du découpage aussi.
8: Oui.

0: De quoi d'autre? Un canard?
1: Un canard, des poules,
0: on a une noix aussi,
1: des oies.
0: Des oies, une noix.
1: Une. Et là, bon, y a des petits,
2: y a des petits, y a des petits poussins.
3: Il y a des poules qu'on couvait.
2: Il y a des poules qu'on couvait.
0: Ouais, c'est ça.
1: Du coup, on aura des petits poussins.
0: On a aussi.
1: Un poney.
3: Un poney, chèvre. Lapin,
2: poule, cochon d'Inde,
3: cochon d'Inde,
2: tortue,
0: trois tortues.
3: Et puis voilà, on a fait le tour.
4: Et c'est donc vous qui vous en occupez, alors c'est
0: oui.
4: ça
0: Oui, on fait matin et soir.
2: Matin et soir.
4: Oui, vas-y, Héloïse.
1: Accompagné de Jean-Baptiste.
3: C'est le moniteur de ferme.
0: Ouais, Jean-Baptiste, ouais.
4: D'accord. Très bien. Et c'est nouveau cette ferme ou vous l'avez depuis le début
3: Alors, en fait, on l'a depuis le début. On n'avait que des lapins au départ et c'est venu petit à petit que la ferme s'est agrandie. En fait, c'est l'association de parents, qui est l'association Équipage, qui finance tout ce qui est pour la ferme. Mmh. Ils font beaucoup de manifestations et ça finance beaucoup de projets pour les résidents et aussi ça finance la ferme du foyer.
4: D'accord. Donc l'association est récente ou elle fait partie
3: Ah non, elle a existé bien avant le foyer.
4: D'accord. Ce qui a permis de créer le foyer.
3: Voilà, c'est ça. C'est avec l'association qui le foyer est né, en fait.
4: D'accord. Donc grâce à des parents qui ont des
3: parents
4: enfants,
3: de résidents. Voilà.
4: D'accord. Ouais. Et donc autour de la table, ça fait quelques années que vous êtes déjà présent dans le foyer, alors.
0: Oui.
4: Et ça va, vous y plaisez bien
0: Oui, très bien. Oui.
3: Mais en fait, il faut accueillir des résidents qui se plaisent à la campagne.
4: Bah c'est ça, parce que Dierville, effectivement,
3: il faut y aller, il faut aimer les animaux. Enfin, on ne peut pas plaire à tous les publics, en fait. Mmh. On a déjà eu des jeunes qui sont venus en stage, qui trouvent bizarre qu'il n'y ait pas de magasin. Enfin voilà, c'est la campagne. Et il y en a d'autres qui adorent, quoi. Mmh. C'est un choix de vie, c'est comme tout le monde, hein.
1: Il n'y a pas de magasin comme à Nancy.
3: Ben voilà.
4: Ben non, c'est sûr.
0: Oui, on a une boulangerie à côté.
3: Oui,
0: une
3: boulangerie à côté.
1: Oui, mais il n'y a pas le printemps.
3: Voilà.
4: Par exemple, on ne peut pas aller faire du shopping à Dierville, voilà. Effectivement. Mais justement, il y a le bon côté aussi de la paix, oui. De la campagne. Oui.
1: Et on est bien entouré avec les éducateurs sont très sympathiques.
4: Ah bah ça c'est le principal.
0: C'est vrai.
4: Parce qu'effectivement, il y a combien du coup d'aide-soignants avec vous sans
0: Je dirais beaucoup.
1: À peu près 10,
0: à peu près 10.
4: 10, d'accord.
3: Oui, mais on a l'homme d'entretien aussi, on a le personnel de ménage, de nuit, la secrétaire, la directrice.
0: En fait, il y a des veuves qui viennent la nuit pour nous surveiller comment on dort bien.
4: Oui, bah oui, au cas où il vous arrive un problème, effectivement.
0: Voilà c'est ça.
1: En cas de crise d'épilepsie ou tout ça.
3: Oui, parce qu'il y a toutes sortes de handicaps.
4: Tout à fait, voilà. Et justement, c'était ma question aussi, quelles sont les limites aux handicaps que vous pouvez accueillir
3: Alors, nous, on a toutes sortes de handicaps. Il y a les déficients intellectuels, les trisomiques, les autistes. Et puis c'est tout.
0: Beaucoup de fois.
3: L'épilepsie aussi qu'on a.
0: Comme Léa, des fois.
1: Léa, Astrid.
0: Astrid.
2: Non, moi je suis
3: à moins de déficience intellectuelle.
0: Léa, les pétiques, c'est pas pareil.
2: Non.
0: Asthmatique.
2: Oui.
0: Asthmatique, pas pareil.
4: Oui, c'est pas la même chose.
1: Moi, j'ai un spectre autistique.
3: Oui, voilà, c'est ça.
2: Et moi, je suis des troubles autistiques.
3: Voilà, c'est ça.
0: Et moi, si je prends un cachet, je suis énervée après.
3: Voilà.
0: À peu près.
1: Moi aussi, je prends des cachets tous les jours. Et c'est embêtant, mais on n'a pas le choix de les prendre.
0: Bah oui, c'est ça, on n'a pas le choix. On n'a pas le choix du tout.
1: Ah oui.
4: C'est pour votre bien, c'est pour aller mieux.
1: Ah oui, sinon on serait pas bien, on serait dans le noir.
0: Ça va, c'est que le matin.
1: On s'embêterait, hein.
4: Ah bah oui. Alors que là, tu l'as dit tout à l'heure, Héloïse, t'as pas mal d'activités. Pendant que t'as aussi le jardinage, tu fais quoi dans le jardinage?
1: Le jardinage, je plante, j'arrose avec Nathalie.
4: Ok.
1: Nathalie, c'est une éducatrice. Mmh. Elle s'occupe du jardin, elle fait de la peinture, vu que moi je sais très bien dessiner. Mmh. Alors, elle fait de la peinture, du crochet. Parce qu'on fait de la couture aussi, on est en train de. Léa s'est fait un gilet. Crochet.
4: Ah, chouette.
1: Mmh. Pas au crochet,
2: à la couture.
1: Mmh. Mais on fait aussi des petits gilets pour les bébés.
2: Pour les bébés,
0: c'est ça.
1: On fait des porte-clés avec du reste de tissu. Mmh. On fait aussi, qu'est-ce qu'il y a d'autre?
0: Des bavettes.
1: Des tabliers. Et puis des... qu'est-ce qu'on peut faire d'autre? Plein de choses qui nous arrivent et qui nous viendront par la suite. Mmh. Et des cotons pour maquiller, pour le démaquillage.
4: Ah oui, écologique.
1: Ah là.
4: Très bien. Bah, du coup, ça nous amène justement à parler aussi du...

0: vide-grenier que vous allez organiser tout bientôt, parce que c'est du coup avec l'association Handicria, qui a été créée d'ailleurs il n'y a pas très longtemps. Donc racontez-nous un petit peu Handicria, qu'est-ce que c'est ?
1: C'est une association qui a été créée pour les résidents, par les résidents, parce que...
2: On avait déjà fait plusieurs fois le marché de Noël à Sion, avec l'association Equipa, l'association de parents. À chaque fois, les résidents vendaient ce qu'ils faisaient. Et on avait un petit petite somme qu'on avait récoltée. Mmh. Et pour rentrer dans la légalité, pour ne pas avoir cette somme comme ça... en caisse noire, je dirais. Notre directrice avait proposé pourquoi ne pas créer une association. Et après, les résidents, ils ont réfléchi, et c'est eux qui ont voulu créer cette association.
1: Et on a voté, c'est eux qui ont voté pour ce qu'on doit...
2: Pour chacun une
1: fonction. Pour chacun une fonction dans l'association des résidents.
0: Voilà. Alors, quelles sont vos fonctions, alors ?
1: Moi, je suis organisatrice événementielle.
3: Moi, Brigitte et Louise...
2: Voilà, Léa, tu...
4: Secrétaire.
2: Voilà. Et les autres, ce sont des bénévoles.
0: Oui, il faut
2: des membres actifs, voilà. Parce que le président n'est pas là, il est en vacances, donc on n'a pas pu l'amener.
4: C'est Mathieu Bloss.
2: Oui,
0: voilà. D'accord. Bon, on l'embrasse alors. Ouais. Bonnes vacances à lui.
1: Oui. Et aussi Astrid.
2: Oui, ben, elle n'est pas là. Non,
4: Astrid est renversement en vacances.
1: Avec elle
2: est encore en vacances.
1: Mais elle faisait quoi ?
2: Elle est trésorière, je crois.
4: Trésorière, Laura Paris.
1: Aujourd'hui, c'est ma copine.
0: Ben on l'embrasse aussi alors.
2: Voilà. Le droit des personnes en situation de handicap ont évolué en fait. Ils sont acteurs de leur vie et de leurs projets. Donc cette création d'associations répond parfaitement à leurs demandes. Enfin,
0: Très bien. Et donc, qu'est-ce que vous faites dans l'association ? Alors, on a parlé des vêtements, c'est ça ? Vous posez des vêtements ?
2: Vous faites quoi avec Sophie ?
1: On fait de l'atelier bois, ça s'appelle l'ébénisterie.
2: Vous créez quoi ?
1: On crée des, par exemple, ça s'appelle des cadres végétaux. On crée aussi des... on a fait une vache. Une vache jardinière. On met des plantes dedans. Qu'est-ce qu'on a fait ? Des mangeoires à oiseaux. Et puis plein d'autres choses.
2: On a fait des cadres pour accrocher des plantes.
1: Ah oui, ça, on a fait des cadres pour accrocher des plantes avec des palettes qu'on a récupérées.
3: Ouais.
0: Très bien. Et donc tout ça, alors, on pourra le voir au vide-grenier du 20, alors.
1: Non, c'est pas au vide-grenier, c'est un vide-dressing.
0: Un vide-dressing, pardon, oui, je me suis trompée de terme. Donc tout ça, on pourra le voir au vide-dressing du 20, alors, c'est ça ?
1: Oui.
2: Non, au vide-dressing, on vend que des vêtements.
1: Ah oui, on vend que des vêtements.
2: Ça, tout ce qu'on a créé pour Handicria, tout ce qu'on fait, on le vend au marché de Noël à Sion.
0: Ah oui.
2: On a fait le marché de l'OHS à Flavigny, les personnes en situation de handicap.
3: C'est ça.
2: Et on avait fait la brocante à Djerville, où on avait vendu des affaires de brocante et ce que les résidents avaient créé aussi.
0: Oui.
2: Alors déjà avant, on faisait d'autres choses avant que l'association soit créée. Qu'est-ce qu'on faisait ? Ça fait deux fois qu'on le fait avec tous les autres établissements. On fait quoi ?
1: On fait la galette.
2: Non, avec les autres établissements.
4: Des boums.
2: Les foyers.
4: Les foyers à Cravelton.
2: On organise, ça fait déjà deux ans, avec d'autres établissements, la salle des fêtes de Djerville.
3: C'est ça.
2: Les foyers ont un incroyable talent. Chaque établissement vient sur scène, en individuel ou en groupe, pour montrer ce qu'ils savent faire. Enfin, de la danse, du chant, des pièces de théâtre.
3: C'est ça.
2: Voilà. Et là, on a fait l'année dernière, on a fait.
4: On a fait des spectacles.
2: En octobre, là, on a fait quoi ? La boum ?
4: La boum ?
2: Oui. On était combien la boum, vous vous rappelez ?
4: 200.
2: Non, on était 100.
4: 100.
2: On a fait une boum avec un vrai DJ, fumigène, les spots, tout ça. Enfin,
3: c'est ça, mais à sa défaite.
2: Voilà.
1: Sa défaite.
2: C'était pour les personnes en situation de handicap.
3: Ouais, ça.
0: D'accord.
2: Donc, voilà. Donc maintenant, tout ce qu'on faisait avant, en passant sous le compte du foyer, grosso modo, là, ça va être maintenant fait avec Handicria.
3: C'est ça.
2: Parce que tout ce qui était, incroyable talent, c'était gratuit, chacun venait, mais quand on a fait la boum, il fallait payer le DJ, vous vous rappelez ?
3: Oui.
2: Donc on a demandé une participation à ceux qui venaient pour que nous ne payions pas forcément tout de notre poche, quoi.
0: Donc là, si je résume, il y aura le vide-dressing le 20, mais ça veut dire qu'il y a d'autres événements alors qu'ils vont arriver prochainement aussi.
3: Oui.
2: Le 20 juin, il y a le vide-dressing. Après, normalement, ça va être la première semaine des vacances de Toussaint.
4: Tout ça ?
2: Le jeudi, on va sûrement faire la boum personne en situation de handicap. On va refaire encore un autre ville dressing, oui, vêtements d'hiver.
4: Ville hiver.
1: Et bourse
2: aux jouets, oui, déjà en décembre.
4: En décembre.
2: Et
4: décembre.
2: Peut-être février, une bourse aux affaires de puériculture, oui.
4: Affaires de puériculture, c'est ça.
0: Donc pour ces bourses-là, vous ferez un appel pour que les gens viennent déposer,
1: oui,
0: c'est ça?
1: Oui. Oui. Oui. Okay, les gens, ils peuvent venir vendre à la salle des fêtes de Dierville, ou alors ils font un don à Handicréa. Et après, on peut les vendre.
2: C'est vous qui les vendez pour votre propre compte.
1: D'accord, c'est ça. Nous qui les vendons pour notre propre compte.
0: Très bien, comme ça on soutient le foyer.
1: Voilà. Bah oui, puis ça permet d'avoir de l'argent.
2: On réfléchit aussi à d'autres projets.
1: Oui. On va aller peut-être à Paris si on a un peu plus d'argent. Un voyage tous ensemble à Paris.
2: Voilà. Ah bah ça, en fait, avec les fonds, c'est pour financer pour le foyer, pour tout le monde. Il n'y a pas que les actifs qui en bénéficient. C'est pour tout le foyer.
4: C'est ça.
2: Ah, il y en a qui avaient pas un tapis de course.
4: Tapis de
2: Ah, il y a un voyage, un repas, on ne sait pas encore.
0: Pour c'est améliorer ça. Le quotidien, voilà, ou ça. Fournir des activités que vous ne pouvez pas faire sinon autrement.
1: On verra bien quand on y sera.
0: Oui, voilà. Il y a encore un peu de temps, effectivement.
4: Il y a encore un peu de temps.
0: Et bah, très bien. Alors, on va peut-être se rappeler du coup quelques détails pour le vide dressing du 20 juin. Où est-ce que c'est? À quelle heure? Et qu'est-ce qu'on peut y trouver exactement? Oui, vas-y, Louis.
1: On peut y trouver des vêtements, des accessoires, des bijoux. C'est de 10h à 18h. C'est 5€ le portant, c'est pas la table, et 5€ le portant.
0: D'accord. Et pour les visiteurs, c'est gratuit.
1: Les visiteurs, c'est gratuit. Tout est gratuit pour les visiteurs. Bah non, parce qu'on vend.
0: Bah oui, enfin oui, bien sûr. Oui. S'ils achètent, effectivement, là, il faudra payer. Ouais. Mais l'entrée, en tout cas.
1: Oui, l'entrée est gratuite.
2: L'entrée. Voilà. Il y aura des bijoux.
1: Il y aura des bijoux, des sacs, des vêtements. Puis.
4: Des chaussures.
1: Des chaussures.
4: Plein de choses.
1: Plein de choses.
0: De quoi se revêtir.
2: Femme, enfant.
1: Femme, enfant.
0: Et donc, ça sera la salle des fêtes de Dierville.
1: Oui. C'est quoi,
2: il y a encore de la place si des gens veulent s'inscrire.
1: Oui, il y a encore de la place si des gens veulent s'inscrire.
2: Alors, au 06
4: 17
2: 72
4: 52
2: 26 ou alors par mail
1: à handicréa@dierville.com.
0: Ça doit être ça, c'est ça?
2: Oui.
0: Bien joué.
2: Aussi, on fait des vides maisons.
1: Parce que aussi, on fait des vides maisons. Quand les gens
2: quand les gens nous demandent.
1: Quand les gens nous demandent, on demande s'ils voudraient bien qu'on débarrasse la maison. Et puis après, ils nous disent oui ou ils nous disent non. Puis après, on vient débarrasser tout ce qu'il y a dans la maison.
4: C'est ça, la maison.
1: Puis pour revendre à la brocante pour notre association.
4: C'est ça, Louise.
0: D'accord, donc vous prenez effectivement donc ce qu'il y a dans leur maison et après c'est les bénéfices, c'est pour vous en fait. C'est comme un don qui ferait en fait le foyer.
1: Mais c'est gratuit, on débarrasse gratuit.
0: C'est bien de le préciser quand même, effectivement. C'est un service que vous donnez et puis en échange, du coup,
1: on
0: vous récoltez.
1: Pas de vie ni quoi que ce soit.
0: Vous vous déplacez jusqu'où, du coup, autour de Dierville ou enfin plus loin?
4: Un peu plus loin. Bah, fait ville.
2: On étudie toutes les possibilités.
4: Voilà. Toutes les possibilités.
1: C'est oui, c'est ça.
0: Bah, oui. D'accord. Et bah, très bien. Du coup, donc, on a parlé aussi donc, du vide dressing du 20. Est-ce qu'il y a des partenaires que vous vouliez remercier par rapport au vide dressing ou même aux toutes activités que vous proposez?
3: L'association d'équipage.
2: Oui, l'association équipage.
3: Ouais, c'est ça.
2: Qui nous soutient, qui a toujours été présente
3: pour
2: nous.
3: Qui nous soutient, et puis merci à eux.
2: Voilà. Qui sont là depuis bien avant l'ouverture du foyer.
3: Ouais, c'est ça, ouais.
1: Puis on remercie aussi toutes les aides-soignantes, les veilleuses.
3: Les personnels aussi.
1: Tout le personnel du foyer. Pour leur bienveillance envers nous.
3: Ouais. Bravo, Héloïse.
0: Bravo, Héloïse. Parfait. Merci beaucoup. Du coup, effectivement, le message est passé. Et bien, merci beaucoup, en tout cas, à tous les 6 d'être venus présenter l'EAM Équipage et l'association Handicréa et nous parler aussi de votre quotidien. Alors, Léa, Océane, Achille, Laura et Louise étaient parmi nous avec Sandrine, aide-soignante. Merci beaucoup. Et on va écouter donc dans quelques instants la musique de Tal, Le sens de la vie, C'est une musique que vous aimez bien, c'est ça?
3: Oui, moi et Léa, ouais. Surtout moi et Léa.
0: Ouais, bah super. Bah, on l'écoutera alors pour vous. Et puis on.
1: Merci à la radio.
3: Merci à la radio.
0: Merci à vous, surtout, avec grand plaisir. Merci. Il ne reste plus qu'à se dire au revoir alors.
2: Au revoir. Au revoir. Merci de nous avoir reçus.
1: Merci, puis bonne continuation à vous.
0: Et bah à vous aussi.
3: Merci.

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1: Bonjour, l'association Garazik organise la fête de la musique à Moncel-sur-Seille le 20 juin 2026 à partir de 19h. Sur scène, il y aura 4 groupes en live, Double Scotch, Sunbird, Five Others et Wild Spirit. Et un DJ clôturera la soirée sur les années 80. Il y aura un espace réservé aux enfants, l'entrée est gratuite, un parking est prévu. Il y aura sur place réservation buvette. Merci, au revoir.

0: Bonjour, c'est Cache-Cache Micro. Eh oui, nous allons retrouver les enfants des écoles du Touloir. Et en ce moment, nous avons l'école de Maurice Imbert, les CM1, qui vont vous conter, les enfants vont vous conter deux histoires. Le loup qui n'aimait pas Noël et le mariage. Voici tout de suite.
1: Le loup qui n'aimait pas Noël. Il était une fois un gros loup noir qui n'aimait pas Noël. Il s'appelait Loup. À Noël, il y avait trop de lumière, trop de chansons, trop de décorations. Vraiment, cette fête lui donna mal à la tête. Et plus décembre approchait, plus Loup se renfognait. Ce matin-là, quand Loup se réveilla, tout était blanc dans la forêt. Enchanté, il s'habilla chaudement et sortit se promener. Youhou, Loup! Salut les amis, fit Loup en découvrant Maître Hibou et Valentin pêcher tout en haut des sapins. Voulez-vous faire une bataille de boules de neige avec moi? Désolé, Loup, mais nous installons des guirlandes lumineuses pour Noël. Tu viens nous aider? Certainement pas, répondit Loup. Je déteste Noël. Plus loin, Loup s'arrêta chez son ami Joshia. Ce dernier était dans son salon, en train de choisir des décorations. Salut Joshia, fit Loup. Tu as vu toute cette neige? Veux-tu venir t'amuser avec moi? Désolé, Loup, mais aujourd'hui, je décore mon sapin de Noël. Tu veux m'aider? Certainement pas, répondit Loup. Agacé de je déteste Noël, et il continua son chemin. Loup arriva chez son ami Gros Louis. Une délicieuse odeur s'échappait de la cuisine. Salut Gros Louis, tu viens faire un bonhomme de neige avec moi? Désolé Loup, mais je n'ai pas le temps, je prépare des sablés de Noël à la cannelle. Tu veux les

Je déteste Noël. » Et il ajouta en bougonnant, « De toute façon, le Père Noël ne m'apporte jamais rien à moi. » Lou alla ensuite chez Lou. Et au moins, aurait du temps pour lui. Après tout, c'était la Louve, sa chérie. « Bonjour Louve, tu as vu que la forêt est belle aujourd'hui. As-tu envie de venir te promener avec moi ?»« J'aurais adoré, » répondit Louve, « mais je dois préparer le dîner pour le réveillon de Noël demain soir. D'ailleurs, tu es invité. » Lou sentit la moutarde lui monter au nez. Noël, toujours Noël. Moi, je déteste Noël. Mais pourquoi détestes-tu Noël ? Demande Louve. Très étonnée, Noël, c'est une étoile se retrouver tout ensemble autour d'un sapin partagé. Un bon repas, Noël, c'est tellement bien. Pendant un moment, Lou ne dit rien. Puis, d'une petite voix, il grommela, « Moi, je n'ai jamais fêté Noël. » Lou en resta ébahi. « Raison de plus pour que tu m'aides à préparer le repas, » dit-elle enfin. « À nous deux, ce sera beaucoup mieux, plus amusant. » C'est ainsi que Lou passa l'après-midi avec Louve. Elle lui montra comment cuisiner la dinde de Noël et lui s'amusèrent beaucoup à écraser les marrons pour faire la face. Pour le dessert, ils firent une énorme bûche au chocolat. Quand tout fut terminé, la nuit était tombée. « J'ai passé une très bonne après-midi, » fit Lou en se léchant les babines. « Maintenant, je suis le roi de la dinde farcie et de la bûche au chocolat. J'ai adoré préparer ce repas avec toi, » répondit Lou. « Merci pour ton aide, mon loup, et à demain. » Arrivé devant chez lui, Lou poussa un haut et merveilleux. Des guirlandes étaient accrochées sur le toit de sa maison. Elle sentit dans la nuit, c'était un ferry. « Merci, maître Hibou, merci, Valentin !» murmura Lou. Et souriant, il poussa la porte et c'était une féerie. Quelle surprise ! Au milieu de son salon, il y avait un magnifique sapin avec un petit mot de Joshua. « J'ai décoré ce sapin pour toi. J'espère qu'il te plaira. » Sur la cheminée, des cendres étaient posés et un petit mot de Louve disait « J'ai choisi cette cendre pour toi. » Et demoiselle Yeti qui les a installés. Bisous de ta Louve chérie. » Dans la cuisine, Lou trouva une boîte de biscuits et un mot de gros Louis. « Ces biscuits de Noël sont pour toi. » Rassure-toi, ils sont au chocolat. Si tu as besoin d'aide pour allumer ton feu, appelle-moi. Il y avait aussi des bougies par-ci, par-là. Et un gros tas de bois tout juste rentré. Le lendemain, Lou se prépara avec soin pour le réveillon de Noël. Et mit son plus joli costume. Se versa quelques paillettes sur la tête, acheta des fleurs pour Louve et des petits paquets de chocolat pour chacun des invités. Quand Lou retrouva ses amis pour le réveillon de Noël, il leur dit « Merci les amis, grâce à vous, pour la première fois, je passe un merveilleux Noël. Et maintenant, bon appétit !» Ce fut une soirée chaleureuse, délicieuse, et tout le monde eut beaucoup de mal à se quitter. « On se retrouve demain pour jouer dans la neige ?» demande Lou avant de partir. « Oui, oui !» répondit ses amis.

Lou ne vit pas Gros Louis qui faisait un clin d'œil à Demoiselle Yeti, ni les os qui riaient d'un air un peu bêta. Le jour de Noël, Lou se leva tôt. Quelle ne fut pas sa surprise en découvrant au pied de son sapin des cadeaux et ce petit mot. Cher Lou, désolé de t'avoir oublié si longtemps, mais grâce à tes amis qui m'ont écrit cette année, j'ai pu te gâter. Signé le Père Noël. Tout excité, Lou se précipita vers ses paquets. Il y avait beaucoup à déballer. Merci Père Noël, murmura Lou. Puis il fila joindre ses amis, qui l'attendaient pour la plus grande bataille de boules de neige de l'année.

le mariage. Lucie, la maman d'Emma, va se marier avec David. La famille au grand complet sera là. Quelle joie et quelle excitation pour Samy et Julie. Jamais de leur vie, ils ne sont allés à un mariage et jamais ils n'ont vu une mariée en vrai. Comme il va être long d'attendre ce grand jour, quelques temps plus tard, toute la famille est réunie chez papy et mamie. Julie sera demoiselle d'honneur. Arrête de gigoter, dit mamie. Je vais finir par te piquer avec mon aiguille. Mais ce jupon me gratte, dit Julie, excitée comme une puce. Une princesse ne se gratte jamais, plaisante papy. À ton tour, mon Samy, dit mamie. Viens par ici, que j'ajuste ta ceinture. Samy, qui sera bien sûr garçon, d'honneur à lui aussi droit, a une tenue superbe. Cette fois-ci, dit jeudi, tu vas être obligé de porter un nœud papillon. Ne m'étrangle pas, mamie, s'exclame Samy. Mais non. Dehors, papa et David décorent les voitures. Je peux vous aider, demande Samy. Volontiers, répond David. Aide-nous à gonfler les ballons. Mais Samy gonfle de toutes ses forces. Oups, un puits de ballons s'envola. Rattrape-les, Toby. Enfin, le grand moment est arrivé. Tout le monde attend la mariée devant la mairie. David s'impatiente. Pourquoi la mariée est-elle en retard? Comment sera sa robe? C'est un secret. La voilà, la voilà, s'écrie Samy. La portière de la voiture s'ouvre. Enfin, et Lucie apparaît dans une robe en dentelle plus belle que celle dont Julie a tant rêvé. La cérémonie commence. Tout le monde fait silence et écoute Madame la mère. Mademoiselle Lucie Marie Hortense Duval, voulez-vous prendre pour époux Monsieur David Pierre Adrien Tapert? La malheureuse Lucie n'a pas le temps de répondre que le bébé ne met à hurler. Tout le monde éclate de rire et Lucie, très émue, murmure un grand oui. Quand Lucie et David apparaissent sur le perron de la mairie, c'est un déluge de pétales qui les accueille. Vive les mariés! Vive les mariés! Crient toutes les invitées. Les mariés s'embrassent tendrement. Pour se rendre à la fête, c'est un cortège de voitures qui klaxonne. Samy et ravi. Papy lui a confié une sirène qu'il fait sonner à tue-tête. « Tu nous casses les oreilles !» râle Julie. « Oh non, c'est trop génial !» se réjouit Samy. Samy n'avait pas imaginé qu'il se ferait un tant de copains pendant ce mariage. Mais à force de jouer, de courir et de grimper dans le cerisier, sa belle chemise a beaucoup souffert. Julie, quant à elle, ne quitte pas Lucie d'un millimètre. Tantôt, elle lui tient son bouquet, tantôt, elle veille sur sa traîne. Quelle responsabilité d'être la demoiselle d'honneur d'une si jolie mariée. Le dîner est prêt et un peu long, mais la pièce montée méritait vraiment d'attendre. Elle fait au moins 12 mètres, s'écrie Samy. Sans doute un peu moins, dit papa, mais c'est un chef-d'œuvre. Parole de pâtissier. Mais
patatras, quel marié maladroit. Maintenant que Lucie et David ont ouvert le bal, chacun peut les rejoindre sur la piste de danse. Julie apprend à Samy à danser. Suis-moi, 1, 2, 3, 1, 2, 3, laisse-toi guider. C'est super facile, s'écrie Samy, enchanté. Quel beau feu d'artifice! Qu'est-ce que tu caches dans ta main? Demande Samy à Julie. C'est Lucie qui me l'a donné. C'était sur la pièce montée. C'est mon trésor, répond Julie. Fourbu, mais complet, Samy et Julie ont adoré vivre un mariage en vrai de vrai. Pourvu qu'il y en ait d'autres bientôt.

bien deux histoires qui marquent la vie des enfants. Noël, Noël, la neige, et puis bien sûr assister à un mariage. Et puis un mariage, c'est quand même pas rien quand on est enfant et que l'on assiste à cette cérémonie. Eh bien, vous êtes sur Radio Déclic. C'était une émission dite par les CM1 de l'école Maurice Imbert. Cette émission, vous allez la retrouver ce soir à 19h30 sur Radio Déclic au 87.7, 101 et 3, 89.6. Et demain matin à 9h30, toujours sur l'antenne de Radio Déclic. Je vous souhaite une bonne soirée et demain matin, prêt pour attaquer l'école à 9h ou quelquefois à 8h30. Bye bye à tous!

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1: Quelques chansons engagées. J'aime beaucoup cette chanson de Pierre Perret, « Ouvrez la cage aux oiseaux ». Vous, auditeurs de Clic, vous avez le pouvoir de pousser le loquet et de regarder s'envoler les oiseaux en affirmant vos pensées. Ces dernières années, il y a eu une révolution dans la musique avec l'apparition d'une génération porteuse de plusieurs cordes à leurs arcs. Auteurs, compositrices, interprètes. Et même si elles sont rejetées par les plateformes des médias ou même quelquefois interdites d'antenne par le boss, elles ont la force et les moyens de s'exprimer. Exprimer ce qu'elles pensent, ce qu'elles désirent, ce à quoi elles aspirent. Une liberté d'expression qui les pousse, telle une vague de mer vers vos oreilles, vous obligeant ainsi à écouter leurs idées. Ce fut le cas, par exemple, pour Zao de Zagazan, dont le discours ne plut pas du tout à la personne mise en cause. Censure pour elle, punition, pourrait-on dire. Pourtant, la symphonie des éclairs, vous connaissez ? La voici par Zao de Zagazan.

C'était la symphonie des éclairs. Jeter aux oreilles du grand public ses sentiments, ses émotions, autres que les sentiments d'amour, le flonflon éternel des « je t'aimerai toujours » pousse les oreilles, les yeux sur notre société, nos modes de vie, nos habitudes, nos défauts, nos qualités. J'aimerais connaître vos sentiments sur cette chanson d'Oshi, Amour, Censure. Écoutons-la d'abord.

0: c'est pour un homme et une femme.
1: Il n'y a pas d'amour sincère.
0: Ce n'est absolument pas pour des homosexuels.
1: Il n'y a que de l'amour sincère.
2: Ils ont plus de guerre à la télé, donc je pose des questions sur eux-mêmes. Ça se propage, en fait, comme une maladie qui se propage.
0: Et puis alors, avec des chiens, puis avec des chats, des singes, et puis quoi après?
3: Alors, disons que ça fait partie du mal parce que ça ne va pas dans le sens de l'amour qui a été donné par Dieu entre un homme et une femme.
4: Est-ce qu'on va un jour en finir avec la haine et les injures? Oser un appel à la tolérance et à la sincérité des sentiments amoureux? J'aimerais qu'un débat sur ce sujet naisse sur les ondes de Déclic. Avis aux amateurs. Sans transition, je vous propose d'écouter Santa dans Qui a le droit?
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C'était Santa dans Qui a le droit? Et en suivant les actualités des événements tragiques de ces derniers jours, vous avez été sensible, comme Suzanne, qui dans Je t'accuse, reprend cette accusation. Dans un tiroir, des tonnes de vies classées sans suite. Écoutons, Je t'accuse.

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1: Nous venons d'entendre « Je t'accuse » par Suzanne. De quoi parle-t-on dans cette chanson, à votre avis? On est loin de l'idée de laver son linge sale en famille. De là, je vais aller vers la cause féminine. Non pas sur les victimes de la cruauté masculine, où presque chaque jour, une mère est tuée par son conjoint, qui représente le dominant, dominé lui-même, par le sens moral de notre société, mais en écoutant La Malamour de Barbara Pravi. Je vous invite d'ailleurs, hommes, femmes, ados, enfants, à méditer sur ces paroles. Souvenir des coups qu'on prend pour des caresses. Voici le Malamour.

C'était Le mal amour par Barbara Pravi. Qui a le droit d'oublier l'être humain? Il est bon de dénoncer toute forme de racisme. Cherchez dans votre mémoire d'autres chanteuses engagées qui balancent leurs idées dans l'arène de la société. Angèle, peut-être, avec « Balance ton quoi ?» Adé, Camilla Jordana, Indila, Beyoncé, Ize, Lara Luciani, Aya Nakamura, et de celle-ci, je vous propose d'écouter « La dégaine ».

0: c'était la dégaine par Aya Nakamura. N'oublions pas la Terre. Même si l'homme rêve de conquérir la Lune, d'implanter la vie sur Mars, aller vers des conquêtes nouvelles, certes, cela fait rêver. Je vous propose de rester sur Terre avec Pomme, qui interprète les oiseaux.
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C'était Les Oiseaux par Pomme. Et c'est avec cette chanson, pleine d'espoir, tournée vers l'avenir, que se termine ma mémoire en chanson de cette semaine. 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Bye bye à tous et bonne semaine.

0: 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Bonjour à toutes et à tous, c'est le ML Show, l'émission de radio des jeunes de la mission locale. On est en direct sur Radio Déclic. On est en direct et on n'est pas chez toi, Franck, aujourd'hui. On est dans nos locaux de la mission locale, enfin, dans une pièce juste à côté, une grande salle à côté. On est à l'espace K, dans la salle K. On est en direct sur Twitch, sur le Twitch de Radio Déclic. Donc, venez viewers, vieweuses, venez nous voir, venez nous rejoindre. On a quelques nouveaux followers, je crois, Franck, je crois que Radio Déclic remplit ses followers. C'est que des jeunes qui sont autour de moi, je crois. Du coup, on ML Show particulier, un ML Show des 40 ans de Radio Déclic. On fait une émission classique de ML Show. Donc on aura plusieurs sujets, mais après on va faire d'abord un petit tour de table et je vous fais un peu le sujet juste après. Mathieu, salut.
1: Bah salut Franck.
0: Salut.
1: Charles.
0: Salut.
1: Ouais, c'est vrai, t'es derrière. Excuse-moi.
0: Salut Mathieu, tu vas bien?
1: Bah impeccable, et toi?
0: Ça va super, donc toujours service civique.
1: Et ouais, je me suis pas encore fait virer, donc toujours là.
0: Comment il se passe?
1: Bah super bien, super,
0: super bien. Super bien, super. On a Pau. Bonjour Pau.
2: Salut.
0: Tu vas bien?
2: Ça va bien, et toi?
0: Ça va super. Troisième émission là maintenant là.
2: Troisième, ouais.
0: Ouais. Donc c'est cool, tu reviens, donc c'est bien. C'est que t'aimes bien.
2: Oui.
0: Super. Marie, bonjour.
3: Hello.
0: Tu vas bien?
3: Ça va, et toi?
0: Ça va super. Donc pareil, troisième toi aussi là.
3: Oui.
0: Ouais.
3: Fait, ouais.
0: Donc la mission locale Shiny, l'antenne de Shiny est représentée là.
3: Exactement.
0: En force.
3: Représente Shiny. Gros bisous.
0: On a Julie également de Shiny.
4: Coucou.
0: Tu vas bien?
4: Ça va très bien.
0: Trois, quatre.
4: Troisième.
0: Troisième aussi. Ouais, ça y est, Shiny, vous venez en force et vous revenez à chaque fois, c'est cool.
4: C'est génial aussi.
0: Ouais, bah, tant mieux. Si vous prenez plaisir, c'est fait pour ça, donc trop bien. Émilie.
5: Salut.
0: Première émission.
5: Ouais, c'est ça.
0: Ça va?
5: Ça va.
0: Ça va bien se passer.
5: Je sais.
0: Enfin, super. On va rigoler, on va se marrer, on va débattre, on va échanger sur des sujets d'actu, d'écouter un peu plus chill aussi sur la deuxième partie.
5: Ouais.
0: En plus, tu prends des initiatives, tu vas lancer le premier sujet et tout, donc merci. Et tu vas voir, tu vas te régaler.
5: Ça marche.
0: Talia, salut.
6: Salut.
0: Tu vas bien?
6: Oui, et toi?
0: Ça va super. C'est ta combienième, toi?
6: Ma deuxième.
0: Deuxième?
6: Ouais.
0: Et déjà devant le micro sur la première, en plus.
6: Oui, déjà.
0: Ouais, t'es à l'aise.
6: Ouais, bon.
0: Pour revenir au micro, faut aller quand même.
6: C'est vrai.
0: Ouais. On a du monde dans la salle également, on a un peu de public. Donc il y a beaucoup des jeunes, on a des collègues de la mission locale, on a Vincent de Radio Déclic, bonjour, qui est un fidèle auditeur du ML Show. Je sais que tu nous fais des retours. Du coup, on a pas mal de monde autour de la salle, dans la salle. Donc on a une petite émission d'une heure et quart aujourd'hui. On fait, alors d'habitude on a une heure et demie, là on a une heure et quart, puisque après pour les 40 ans et pour fêter, montrer le partenariat de Radio Déclic et de la mission locale avec Franck, qui, je ne te vois pas Franck, où es-tu? Il est caché, il est parti. Avec Franck, on va animer une petite conférence où on va présenter justement le partenariat de Radio Déclic et de la mission locale, et puis bah, présenter notre manière d'accompagner les jeunes de la mission locale. Du coup, aujourd'hui, on se focus là quand même sur le ML Show. Le ML Show, on a un premier sujet qui sera Liana et les actus sur les enfants et comment, voilà, tout ce qui a fait un petit peu, qui nous fait un peu réagir. On aura une petite coupure musique. On enchaînera sur un deuxième sujet où là, toutes et tous ont ramené des actus positives. Parce que voilà, on a un sujet un peu solide en premier, donc on va être un peu plus chill en deuxième. Donc vous avez tous une actu positive que vous allez nous mettre sur la table et nous dire pourquoi pour vous c'est positif, et on va essayer d'en échanger un petit peu. Et on fera encore une petite coupure musique. On termine comme d'habitude avec un petit jeu radio. Alors là, ça sera les personnes qui seront autour de la table contre les gens qui sont au public. Alors, pour une fois, je ne joue pas. Vous connaissez mon esprit compète, mais là, je ne joue pas. Et on coupera après, justement, on finira le ML Show pour basculer sur la conférence avec animée par Franck et moi. Du coup, Franck, on te salue quand même.
7: Salut.
0: Et je suis heureux de te recevoir dans mes locaux pour une fois.
7: Toujours un plaisir de faire les émissions avec les jeunes. Et puis, bah, je vous souhaite une belle émission et on se retrouve tout à l'heure pour la conférence.
8: Tout à fait.
0: Du coup, premier sujet. Et là, du coup, Émilie, je te lance dans le grand bain. C'est à toi tu nous lances un petit peu, t'as préparé un petit truc. Donc
5: ouais, c'est ça.
0: Et ben vas-y, on te laisse lancer et on t'écoute.
5: Estelle, Grégory, Maëlys, Victorine, Lola, Émile, Louise, Liana. Des prénoms, des enfants, des vies brutalement interrompues. Derrière chacun d'eux, une famille détruite, une enquête, une émotion nationale et une même interrogation. Comment protéger les mineurs et empêcher que tel drame se reproduise? Aujourd'hui, nous revenons sur l'affaire Liana, mais aussi plus largement sur les violences faites aux mineurs en France et sur les questions qu'elles soulèvent pour notre société et sur l'évolution de la médiatisation.
0: Sacré sujet. Merci. Eh bien, première intro et tout, bien joué.
5: Merci.
0: Mais en effet, du coup, l'affaire Liana vous a fait parler. On s'est retrouvés lundi déjà pour préparer un petit peu. C'était un peu, l'actu, c'est quoi qui vous parle un petit peu en ce moment? Et là, du coup, on est arrivé à l'affaire Liana. Quelqu'un peut nous en dire un peu ce qui s'est passé des faits? Et on en échange. Et en effet, on parle aussi de côté médiatique, de la médiatisation des médias. Est-ce que, je vais un peu vous poser des questions sur, est-ce que on en parle beaucoup? Est-ce que on pas assez? Est-ce que ça vous impacte dans vos vies? Donc ça, on va échanger un petit peu là-dessus. Du coup, affaire Liana, vous savez, qu'est-ce qui s'est passé? T'as un peu le truc, Emily, ou quelqu'un d'autre a un peu des actus dessus? Qu'est-ce qui s'est passé? C'est quoi les faits, du coup?
5: Alors, c'est une mineure qui a été tuée, violentée par un homme. Elle a été violée. Donc, je ne vais pas rentrer dans les détails parce que c'est assez horrible. Et ça s'est passé très récemment, là, une énième victime de la pédocriminalité en France. Donc, voilà.
0: Tout à fait. Donc du coup, est-ce que vous, ça vous choque, ça vous marque, ça... Alors pourquoi vous avez choisi... Qu'est-ce que vous, jeune, ça vous... Vas-y, je sens que tu avais envie d'y aller.
4: Je trouve ça scandaleux que ça soit généralement classé sans suite et qu'ils disent qu'il n'y ait pas assez de preuves, alors que c'est quand même déjà quelque chose d'assez grave et qu'on ne devrait pas nous demander... plus de preuves, alors que c'est déjà une souffrance, c'est un énorme courage d'aller porter plainte. Il y a des femmes qui n'y arrivent pas et qui restent dans le mal pendant des années, voire poussées au suicide aussi. Et ça devrait pas se passer comme ça, en fait. On devrait ne pas demander à ce qu'il y ait des preuves et que ça soit classé... directement et non pas par manque de preuves, quoi.
0: Ouais, après c'est différent, on peut pas être juge et jury, il faut aussi comprendre, la procédure de la justice. On est dans un pays aussi où il y a présomption d'innocence, et je ne défends pas ce qui s'est passé, pas du tout, hein, c'est plus le protocole, tu vois. En effet, il y a toute une... Pour punir quelqu'un, il faut prouver, part du principe qu'on prouve qu'il a fait des choses mal pour être puni, tu vois, c'est ce côté-là surtout. Et mais on va revenir sur l'affaire Liana, parce qu'en effet, on mélange un petit peu, mais je comprends ce que tu veux dire. En effet, c'est toujours une étape, toujours psychologique et difficile à passer. Et dans cette affaire-là, par exemple, on parle d'une enfant qui a perdu la vie, mais on parle aussi d'une famille qui a perdu un enfant. Donc c'est aussi la souffrance qui est là. Vous avez quoi d'autre sur l'affaire? Qu'est-ce que ça vous marque? Comment ça vous impacte? Et tu vois, tu nous as listé des enfants. Une liste d'enfants. Est-ce que c'est quelque chose pour vous qui... Voilà, ça impacte vous, jeune, dans votre société, dans votre façon de penser, dans votre façon de sortir, dans vous... Ouais. Vas-y, Julie, comment ça impacte? Comment tu...
2: Oui, moi, ça impacte. Enfin, et puis on en parle de plus en plus, ce qui est bien, mais c'est aussi très démoralisateur. C'est pour ça que moi, au début de l'affaire, je comprenais pas et j'avais décidé de ne pas trop m'en mêler.
0: Ouais.
2: Parce que, pour éviter de me plomber le moral.
0: Ok.
2: Sauf que c'est tellement...

0: des attouchements donc bah, sexuels, tout ça, et c'est classé sans suite en fait. Et il y en a plusieurs et c'est classé sans suite. Il n'y a pas de réponse. Et jusqu'à le drame ultime en fait. Et on a l'impression que c'est toujours pareil et que y a la justice ne change pas. Il y a une forme de laxisme en fait. Voilà.
1: Et vous, ça vous fait un peu ne plus croire en la justice, justement?
0: Ben
1: Vous
0: ouais,
1: voyez ce
0: puis
1: côté un peu...
0: on s'inquiète pour notre futur, enfin plus tard, avoir des enfants, etc. Enfin, on y pense beaucoup. Est-ce que notre enfant sera en sécurité, que ce soit en crèche ou chez la nounou ou chez la copine? Est-ce qu'elle pourra aller dormir chez la copine ou il pourra aller dormir chez le copain? Enfin, on se pose beaucoup de questions, en fait.
1: Ok. Ouais, ok, elles sont légitimes, vos questions. Hein,
0: ben
1: donc,
0: ouais.
1: Talia, toi, quand t'as entendu cette affaire, comment ça t'a fait réagir? Ou est-ce que ça impacte un petit peu tous ces faits divers-là? Est-ce que ça impacte ta façon de penser, ta façon d'être, ta façon de sortir, ton...
2: Bah moi en fait c'est surtout mes parents que ça a inquiété parce que bah et du coup ils veulent savoir c'est qui les parents de mes amis etc. Ils veulent savoir où est-ce que je vais quand je sors et tout.
1: Ouais, donc tu sens que ça change aussi la façon de tes parents de
2: Voilà.
1: te suivre, de te poser ces questions, de la confiance aussi. Alors je pense pas que ça joue sur la confiance entre toi et tes parents, mais
2: Non.
1: sur ton entourage
2: Oui,
1: justement.
2: voilà.
1: Ouais, ok. Donc ça impacte quand même ces affaires-là, impacte quand même vous, votre quotidien. Mathieu, toi t'as pas dit, vas-y.
3: Moi, je t'avoue que sur ce point-là, c'est surtout mettre le doigt sur les failles de la justice, parce que moi, je trouve que enfin, l'énergie, elle n'est pas posée au bon endroit. Tu vas prendre plus cher si tu fais un excès de vitesse que si tu touches des gamins, quoi. Et je trouve ça un peu triste de se rendre compte quand même que il y a des failles et c'est bien beau de se déplacer dans les villages des concernés pour dire on condamne, ce serait bien de faire quelque chose et
1: Ouais.
3: d'arrêter de dire qu'on condamne parce que les paroles s'envolent et les écrits restent, donc il faudrait un petit peu mettre ça sur papier et durcir un peu, quoi.
1: Ok. Ouais.
3: Parce que ça a bien 5 minutes, quoi, ça fait plus de 40 ans que ça dure.
1: En
3: Il
1: effet, en
3: fallait
1: effet.
3: quoi? Je sais
1: Bah
3: pas,
1: oui, c'est ce que j'ai.
3: fallait peut-être se réveiller dès les premiers mois, quoi.
1: Dès les premiers mois. C'est ce que j'allais dire. Tu dis, tu fais bien, ça fait 40 ans que ça dure. En effet, il y a une affaire aussi qui a été. Alors, moi non plus, j'étais pas né encore. Certains dans la salle y étaient. Il y a une affaire qui a quand même été médiatisée énormément et qui a lancé un petit peu, je pense, et ça c'est mon point de vue, cette médiatisation des infanticides, pardon, de ces faits divers qui ont touché les enfants, l'affaire du petit Grégory, qui était dans les Vosges, et ça a ameuté tous les médias français. Moi, il y a, alors, si vous n'êtes pas informé, que il y a enfin, un super documentaire. C'est pas jamais super, hein, c'est sur un fait divers, mais je trouve bien fait, même si un peu trop, qui a pris parti un petit peu trop. C'est sur Netflix. Vous avez un documentaire sur l'affaire du petit Grégory. Et alors, moi, j'ai grandi. Je suis des années 80, fin des années 80. J'en ai quand même entendu parler. En effet, ça avait changé un peu la manière de mes parents de voir bah, où est-ce que tu sors, avec qui, de connaître les parents des copains. En effet, tu vois, ça joue un petit peu. Mais est-ce que vous pensez aussi que ce côté médiatisation et du smartphone, du média instantané, du réseau social, est-ce qu'il pourrait pas avoir aussi alors ça nous impacte, il nous nourrit, ça nous envoie des notifs à faire Liana, à faire du petit Émile, à faire de toutes ces choses-là. Est-ce que vous y voyez un côté cool avec ça, ou alors on pourrait le voir différemment? Est-ce qu'on pourrait sensibiliser différemment? Est-ce qu'on pourrait comment vous voyez ce truc-là? Parce que tu as parlé de la médiatisation et de l'importance de cette médiatisation. Julie aussi, tu nous disais justement, on en a parlé beaucoup au départ, tu voulais pas y aller. Et au final, il y a tellement d'infos qui sont arrivées. Comment tu gères cette info, comment tu filtres cette info et comment on pourrait utiliser cette info différemment peut-être pour protéger? Je sais pas. Hein.
0: Bah, en fait, c'est faut en parler parce qu'il faut que ça sorte à un bout d'un moment, faut que les choses bougent. Et moi, par exemple, j'avais vu et je viens d'aller rechercher le budget en France par rapport au PIB, c'est 0,2%
1: Le budget pour la
0: pour
1: protection
0: la
1: pour la
0: justice.
1: justice, ok.
0: On est un des États membres de l'Union européenne avec un budget par rapport au PIB les plus faibles. Et ça n'a jamais bougé. Et j'espère qu'avec ce genre d'affaires, de choses horribles, et bah, ça finisse par changer pour que la justice bah, puisse

0: s'améliorer, bouger. Ouais. Parce que là, il faut. Les problèmes, ils ont bougé depuis de temps. Et il faut que la justice évolue avec le temps où elle vit. Mmh. Donc maintenant, ça y est, il faut punir et aider aussi les victimes.
1: Ouais. Ok. Vous en pensez quoi de la médiatisation comme ça aussi importante et...
2: Je pense que c'est hyper important aussi, parce ouais. que là, ça va bientôt faire 50 ans qu'il y a des cas comme ça. Ouais. Donc, ça serait bien que la justice s'active un petit peu et qu'il y ait un petit peu de mouvement au niveau de la justice, des prises de décision, etc., des lois, ou enfin je ne sais quoi, mais que ça bouge, parce qu'en fait, c'est inadmissible. Là, ne serait-ce que Lola, Émile, Louise, Liana, c'est quand même... ils se suivent 2022, 2023, 2025, 2026. C'est ouais. redondant.
1: Ouais, ouais, ouais, tout
2: donc
1: à fait, hein.
2: c'est inquiétant, quoi. Et c'est pour ça que c'est bien de médiatiser. C'est important, il faut en parler. Il faut que ça fasse du bruit, ne serait-ce pour les victimes, pour les familles. Je pense qu'elles ont besoin aussi qu'on les entende. Et c'est pour ça qu'il y a beaucoup de célébrités qui ont pris l'affaire à cœur et qui ont participé aux manifestations et qui en ont beaucoup parlé sur les réseaux aussi.
1: Et vous pensez justement que ce bruit médiatique fait du bien aussi, justement, c'est une question. Hein. Vous pensez que ça fait du bien justement aux familles, ça participe, ça contribue à ce truc-là, ou ça va contribuer à... que la sanction soit appropriée ou...
2: En fait, je pense que tout dépend, parce que je pense qu'il y a des familles qui ont tellement... Enfin, elles ont toutes mal. Les familles sont toutes blessées, etc. Ça, il n'y a pas à discuter. Mais en fait, je pense qu'il y a des familles qui vont préférer ne pas en parler pour mieux guérir, et d'autres familles qui ont besoin d'en parler justement pour évacuer. Ouais. Donc en fait, tout dépend des familles.
1: Oui, chacun fait son deuil. Comme
2: donc il y a des points positifs comme des points négatifs. C'est sûr que voilà, les familles, elles vont ouvrir TikTok, elles vont voir fil d'actualité, Liana, Liana, Liana. Quand on veut penser à autre chose, c'est pas le top. Mais d'un autre côté, il faut en parler aussi. Donc c'est vrai que ça pèse le pour et le contre.
1: Et tu vois, je vais aller au contre-pied un petit peu de ce que tu dis. Je me fais l'avocat du diable hein, exprès. Tu vois, par exemple, je reviens sur l'affaire Grégory. Et ben, tu vois, ça en est devenu une expression. Il y en a eu des blagues. C'est sorti dans des jeux de société. Et tu vois, de trop en parler, peut-être qu'aussi il y a une dérive. Il y a un côté un peu malsain. Il y a un côté un peu aussi où les gens ils aiment ces faits divers. Tu vois, de ce côté-là. Mais est-ce que, tu vois, je pense pas, et c'est même un fait, hein, ils en ont témoigné, la famille du petit Grégory, on est parti carrément à l'autre bout de la France pour quitter la région, pour tout ça, mais ça en est devenu, et alors, anecdote perso, je suis allé, moi, c'était dans les Vosges, dans la plaine des Vosges, je sais plus, côté Neufchâteau, c'est la plaine des Vosges, hein, c'est ça qu'on appelle, hein, de côté plaine des Vosges, du côté de Neufchâteau, dans un ancien parcours professionnel, je suis rentré dans un café pour manger le midi et j'entends le monsieur, il dit un café s'il te plaît et tu me mettras un petit grec dedans. Et j'ai qu'est-ce que c'est? Et en fait, c'était demander un sucre. C'est devenu une expression et le monsieur il connaissait, moi ça m'avait un peu, je dis pourquoi on dit ça? Je connaissais l'affaire du petit Grégory et il dit ah bah ouais, c'est devenu un peu une expression de
2: c'est hyper malsain.
1: Et tu vois, mais ça veut dire que d'en parler, alors, et ça, c'est le côté négatif, hein, d'en parler. Mais ça veut dire que d'en parler aussi, tu vois, il y a ce côté aussi qui va peut-être, ça va rentrer dans le truc courant et machin, et après, on va en faire tellement naturellement, spontanément, qu'on va en faire des blagues. Vous connaissez le jeu Blanc Manger Coco?
0: Oui.
1: Dans le jeu Blanc Manger Coco, il y a une blague sur le petit Greg, par exemple. Dans les trucs, c'est le petit, trois petits points, c'est le petit Grégory.
0: Oui.
1: Vous voyez, donc, il y a aussi ces dérives aussi là de trop en parler, enfin. Et c'est un truc que je me fais l'avocat du diable encore une fois. Hein, encore.
0: Et puis il y a les médias qui sont pas aussi toujours cool avec les familles, à faire du forcing, à taper aux portes, à faire un peu un harcèlement pour avoir la première actualité sur ça.
1: Ouais.
0: Et bah, ça n'est clairement pas aussi.
1: Tout à fait. Et ça c'est pas toujours. Bah, regarde le documentaire sur le petit Grégory sur Netflix. Si, je sais pas s'il y a encore, mais regarde et tu vois l'insistance et l'harcèlement médiatique qui a été fait à la famille, c'est impressionnant. Il y a un monsieur du Paris Match qui a été très beaucoup là. Il dit je rentrais chez eux sans toquer. Je suis devenu un ami, un confident. Alors qu'il était journaliste, quoi. Mais il a créé ce truc-là. Donc tu vois, je pense en effet qu'il n'y a pas que du. Il y a du bon, faut en parler. Je pense qu'il faut en parler pour éveiller justement les consciences à protéger nos enfants, à peut-être sensibiliser aussi à la confiance et toutes ces choses-là, éduquer nos enfants à comment aussi. Mais il faut aussi modérer la médiatisation, pour justement aussi préserver ces familles-là qui, eux, ont perdu un enfant. Je pense que le soutien au début est important, mais après, il y a toute une phase de deuil aussi qui est importante quand même. Et vous disiez que ça impacte votre quotidien. Comment ça va impacter? Du coup, là, tu m'as dit ici, par rapport à tes parents, tu disais que tu réfléchissais à ta façon de sortir ou aux heures de sortie. Tiens, Mathieu, toi, est-ce que ça impacte ton quotidien? Est-ce que tu sais ce genre d'affaires, ça va changer ta façon de sortir, de voir les choses?
3: Non, pas tant. Ouais. Mais c'est juste que, en fait, voir ça, ça fout le cafard. Et du coup, après, si tu te lèves de bonne humeur, tu vois ça, tu fais
1: ah. Ouais, encore.
3: Ouais, puis tu dis encore un, quoi.
1: Ok.
3: Ça fout un peu le cafard, ouais. Mais sinon, non, ma façon de sortir, de toute façon, je sors pas, donc ma façon de sortir, elle est tout trouvée.
1: Voilà.
3: Mais sinon, non, ouais, ça fout juste le cafard, en fait.
1: Ouais.
3: Ça fout les boules, en fait, c'est tout.
1: Ok. Les filles, vous. Est-ce que ça a un impact? Vas-y, pause si tu te sens, vas-y, sinon.
0: Moi, je trouve ça aberrant de venir toquer et forcer chez les familles des victimes en les harcelant pour avoir des réponses ou d'autres types. Mais j'ai envie de dire, mais on peut pas juste les laisser tranquilles et déjà leur demander leur consentement s'ils sont d'accord qu'on parle de ce genre de choses, parce que c'est déjà assez violent d'apprendre que ta fille s'est fait violer et qu'ensuite elle a été tuée par derrière, que t'en veux à la terre entière, c'est à clair. La justice, et que les familles elles respirent plus, quoi. Elles ont plus de, notamment elles ont plus de vie, elles ont plus de vie sociale, on vient les emmerder
1: Ouais, il y en a
0: H24. Tu mets
1: à la course à l'info, des fois elle est folle, hein.
0: Foutez-leur la paix, faut dire, mais laissez-les respirer, et puis s'ils auront envie de venir vers vous, ils le feront naturellement, mais si vous les forcez, à un moment donné, ils vont être forcément agressifs, ils vont répondre méchamment, et après on va dire que c'est eux les méchants.
1: C'est les méchants, ouais.
0: Alors que non, quoi. Enfin, on peut pas forcer quelqu'un de toute façon
1: à témoigner.
0: À témoigner ou à parler, quoi. Faut que ça vienne de la personne, faut que ça vienne d'elle-même, et. Et non, en fait, tu n'as pas le droit de forcer quelqu'un et tu n'as pas le droit de faire ça sans son consentement, quoi.
1: Tout à fait.
0: Si t'as pas de justificatif ou de demande ou je ne sais quoi, et que tu viens à l'improviste alors que tu fais une activité ou t'en... Enfin, non.
1: Non, c'est clair. Mais du coup, est-ce que ça impacte ça? Je comprends. Hein. Est-ce que ça impacte, toi, ton quotidien, du coup? Tu vas réfléchir à la manière de... Et voir même dans le futur, hein, peut-être.
0: Si un jour j'ai des enfants, mais je ne pense pas, j'aurais peur, oui, que ma fille ou mon fils ait des soucis. Déjà que les enfants, les mineurs, comme les majeurs, ont du mal à parler de ce genre de situation. Quand ça leur arrive, ils ont tendance à le garder pour eux. Du coup, tu ne comprends pas forcément tout de suite le problème. Et du coup, eux, les parents vont se remettre en question, vont culpabiliser, vont se demander mais qu'est-ce qu'on a raté dans la...
1: après ça va dépendre de... Tu verras ça si t'as des enfants et quand t'auras des enfants.
0: Ouais. Mais moi, pour mon petit cousin de 6 ans...
1: T'as des a priori maintenant,
0: J'ai un peu peur, oui. Que ce soit fille ou garçon, de toute façon, c'est la même chose.
1: Oui.
0: Mais... Non, même aujourd'hui, je ne me sens pas en sécurité quand je vais en ville annoncer.
1: Ouais.
0: Parce qu'il y a toujours des gens qui vont te mater de haut en bas juste parce que t'as un haut légèrement décolleté ou que t'as mis un short ou que le mec va te siffler. Ça, déjà, c'est très limite. Et d'autant plus si c'est des enfants. Je me sens plus trop en sécurité en France.
1: Dans la société, là, en ce moment.
0: Dans la société, ouais. Tout pas en cacahuète, et puis j'ai l'impression que il y a des gens qui vont nous prendre au sérieux, qui vont nous écouter, mais et d'autres qui vont pas nous prendre au sérieux, qui vont dire vous abusez, c'est pas si grave.
1: Je vois ce que tu veux dire. Okay.
0: Enfin voilà quoi.
1: Ouais, ça marche. Je vois ce que tu veux dire, mais pour résumer, vraiment, tu te sens pas hyper à l'aise en ce moment. Ouais. Ok.
0: Non.
1: Et toi, Marie, est-ce que ça va impacter toi ton quotidien? Est-ce que ça va
4: carrément? Moi, bah, je réfléchis à tout.
1: Okay.
4: C'est-à-dire que moi, j'ai pas encore d'enfants, mais en fait, je pense à ma famille parce que j'ai quand même des personnes en bas âge. Bah, en fait, comment on fait pour les protéger? Comment on fait pour être sûr que les personnes sont sûres, qu'il n'y a pas un fou qui traîne, parce que en fait le problème c'est que maintenant les fous ils ont pas de visage, enfin il y a pas de visage, il y a pas de, ça peut être une fille, ça peut être un garçon, ça peut être un vieux, ça peut être un jeune, ça peut être tout. Comment on fait pour être assuré que la personne qui va garder un enfant, qui va être à l'école avec un maître, une maîtresse, que la personne soit pas folle, enfin qu'il soit pas en danger, quoi. Et pour les futurs enfants, en fait, moi je me dis comment on va faire, parce que tout évolue. Et malheureusement pas forcément dans le bon sens. La justice fait pas vraiment correctement son travail. Il y a beaucoup de laisser aller, comme disait Mafio, que il y a des fois où
1: un excès de vitesse va te pénaliser.
4: Enfin, moi ça me rend fou en fait. Okay. Je me dis on devrait comme il disait plutôt moins tolérer
1: certains délits que d'autres,
4: ouais. et en fait le monde il part en cacahuète, enfin
1: okay.
4: Moi ça me rend malade, hein, vraiment, hein. Je suis très inquiète et quand je sors je regarde les gens,
1: je réfléchis
4: d'une autre
1: justement
4: manière,
1: à ça, ouais.
4: En fait ça trotte dans la
1: okay.
4: tête en fait.
1: Ok, alors tu voulais y aller, Julie, ou tu voulais dire un truc?
2: C'était pour oui, j'avais un truc.
1: Vas-y.
2: Faut savoir aussi un truc, c'est que bah du coup, quand on est attiré par des enfants, c'est, je sais, moi je suis pas trop pour dire que c'est une maladie, mais c'est quand même comme ça. Et donc du coup, ça se traite, on peut en parler. Et depuis 2019, il existe un numéro où les personnes du coup qui sont attirées par des enfants peuvent appeler pour avoir de l'aide qui est gratuite,
1: ouais.
2: Justement pour être traitée, pour qu'on puisse nous aider.
1: Ouais, tout à fait. Ouais.
2: Tu peux être attiré par un enfant et du coup vouloir avoir de l'aide.
1: Ouais.
2: Et merci si tu te rends compte qu'il
1: faut. Oui, c'est ça, ouais, l'aide. Tout à fait. Hein. Ok. Alors moi, je vais juste vous dire tout vite. Moi, j'ai des enfants. Donc autour de la table, oui, vous n'avez pas d'enfants, non? Moi, j'ai des enfants et en vrai, alors, c'est peut-être bête, mais je pars de l'homme que la personne qui est en face de moi, je pars que l'homme est bon. C'est une manière. Alors, voilà, pour vous inquiéter par rapport aux enfants. Petit truc, petit tips, moi ça a pas trop changé, j'ai encore mis mes enfants à l'école hier, la semaine dernière encore, en me disant je suis pas hyper fan de la dame du périscolaire, mais bon, voilà, c'est pas c'est personnel, je pense. Mais c'est personnel. Mais sinon, ouais, en fait, je pars du principe que c'est. Ben moi, je pense que je leur donne une éducation où on peut communiquer. Je pense qu'on. Et après, on n'est jamais à l'abri de quoi que ce soit, mais je pense que c'est. Tu as dit il y a 50 ans, tu disais ça a plus de 50 ans. Je pense qu'il y a depuis plus d'années que ça encore, qu'il y a des faits depuis plus longtemps. Maintenant qu'il y a la médiatisation, et je trouve ça bien et qu'il faut continuer, mais je pense que ça a toujours existé. Et du coup, bah, en fait. Il faut partir du côté, bah, la personne qui est là est bon et bonne, éduquer nos enfants de la manière où on se dit les choses, on essaye, on éveille à attention, bah, la truc un peu bateau, hein, on parle pas à un inconnu, on prend pas un bon de n'importe qui, ces choses un peu bateau comme ça, mais je pense que c'est quelque chose qu'il faut continuer à éduquer et à inculquer. Parce que si on part du principe que tout le monde autour de nous est fou, je pense qu'à un moment donné, on fait plus rien. Et on va se fermer, on va se mettre des barrières et on va plus aller sur ça, on va plus aller sur le sang, on va plus aller au musée parce que bah peut-être qu'au musée il y a peut-être un gars dedans, ou il y a peut-être une dame. Alors, donc je pense que c'est plus un côté faites confiance à ce que vous faites, ayez confiance en vous et confiance en votre jugement également de la personne qui est en face de vous et essayez d'inculquer aussi ce côté-là parce que en effet sinon tu disais à Marie, je sais pas si à l'école, au périscolaire, au centre aéré, bah il faut quand même que nos enfants soient éduqués, inculqués, qu'ils aient cette conscience de réfléchir par eux-mêmes et tout ça. Donc, faut faire confiance malgré tout. Il y a aussi beaucoup, beaucoup, beaucoup de personnes bonnes et bonnes personnes. Donc, il faut aller aussi dans ce côté-là. Et je vous parle, voilà, c'est mon une opinion personnelle, j'ai pas arrêté de mettre mes enfants au centre aéré, j'ai pas arrêté de mettre, et pourtant c'est voilà, ils ont 4 ans et bientôt 4 ans, bientôt 5 ans. Donc voilà, je pense que c'est une manière de voir le monde et de voir les personnes qui sont autour, où il faut parler des choses qui sont pas bonnes, qui sont pas bien. Et en effet, peut-être que je vous suis un petit peu dans l'idée que la justice est des fois alors peut-être en retard, ou peut-être, mais voilà, il y a des faits. J'ai encore pris une prune pour un excès de vitesse à 2 km/h près, franchement. Ah, voilà, hein, c'est pas
2: bien,
1: mais
2: joué.
1: Ouais, franchement, mais il faut aussi se dire que on peut toutes d'autres personnes sont bonnes, et qu'il y a des choses bien aussi dans le monde dans lequel on est. On va essayer de clôturer quand même une note positive sur le premier sujet quand même, hein, on est d'accord.
2: Moi, dis-moi. Je dis j'emmerde les criminels, les pédocriminels, et
1: alors,
2: je leur
1: dis attention au vocabulaire quand même.
2: Et je dis non, c'est pas forcément une phase facile, mais il faut aller de l'avant et continuer malgré ce qui se passe, parce que notre monde à nous ne s'arrête pas juste pour ça. Certes, ouais, c'est quelque chose de compliqué et de grave à entendre et à écouter, mais les familles des victimes peuvent se faire aider avec des
1: associations. Tout à fait, il y a plein d'aides.
2: Ouais. On peut les écouter, voilà, il y a plein de dispositifs mis en place pour ce genre de choses. Et il ne faut pas rester basé sur un seul truc. On gâcherait notre vie pour ça, alors que bah voilà, c'est grave. Les procédures vont être mises en place.
1: Et faisons confiance un petit peu.
2: Voilà, il faut faire, ouais, confiance, et pas rester sur le fait de dire que tout le monde est fou, alors que non, c'est pas vrai.
1: Ouais, c'est ça.
2: Il y a pas mal, beaucoup de bonnes personnes et de très bons établissements pour les petits-enfants.
1: Pour accompagner, pour aider.
2: Voilà, et il faut aller de l'avant, en fait. C'est pas facile, c'est pas évident, ça prend du temps.
1: Je vais te laisser là-dessus, parce que c'est une note positive et j'ai peur que tu retournes dans du négatif.
2: et du coup, non, la vie va pas s'arrêter.
1: Tout à fait.
2: Elle continue, quoi.
1: Je suis d'accord avec toi. Non, il faut faire confiance, il faut qu'on tire le positif. Tout vite, et on enchaîne. Vas-y.
4: Et il faut profiter de la vie.
1: Tout à fait.
4: Et encore à croquer.
1: Tout à fait. Profitons de la vie. Terminons sur une note positive comme ça, c'est bien. On va essayer de faire confiance, même s'il y a des choses pas belles, il y a des choses bien aussi. On va essayer de tirer du positif. Et ben du coup, merci pour ces premiers échanges. On va faire une petite coupure musique. On va faire une petite coupure de pilé. Ça vous parle ?
2: Oui, pilé.

0: On est de retour sur le ML Show, du coup. Alors déjà, toutes nos excuses sur Twitch. Ceux qui sont sur Twitch, il y a des petits problèmes de connexion. Franck est dessus avec Mathéo, avec Mathieu. Ça bricole. Ils ont l'air hyper confiants. Donc si vous étiez en même temps à nous regarder sur Twitch, toutes nos excuses. C'est les aléas du direct. Mais on va enchaîner du coup. Donc on a par premier sujet l'affaire Liana. Merci pour vos échanges. Ça nous montre aussi un peu ces faits-là, comment ça impacte, comment ça vous éveille aussi un peu tout ça. On va aller sur une note un peu plus joviale. On a fini sur un côté un peu. On va essayer de faire confiance. Merci à Pau pour cette petite note finale. Elle s'est éclipsée. On s'est dit, venez, on va faire un sujet un peu solide, un peu costaud. On va faire un peu plus chill, un peu plus sympa. Vous êtes tous, toutes et tous venus avec normalement un OH. Vous êtes toutes et tous venus avec une actu positive et pour vous c'est positif. Et là, c'était votre petit boulot de chercher une actu pour vous c'est positif, d'argumenter pourquoi pour vous c'est positif et on met ça sur la table. En règle générale, vous allez voir que c'est des actus que autour de la table et dans la salle on n'a pas forcément entendu parler. Donc c'est très cool, c'est très bien et ça va ramener un petit peu de positif dans notre petite émission de radio. Du coup, qui veut se lancer, qui commence avec sa petite actu positive? Vous battez surtout pas. Et vous êtes dans la salle, vous en avez aussi, donc je viendrai vous voir après. Vas-y, Mini.
1: Alors, on a Alice Walton, c'est l'héritière de l'Empire Walmart, qui a ouvert une école de médecine gratuite pour les étudiants défavorisés, leur offrant une chance d'accéder aux études.
0: Donc, une école de médecine.
1: C'est ça.
0: Donc, c'est une dame qui est très riche.
1: C'est ça.
0: Et qui a décidé
1: d'ouvrir une école pour les enfants
0: qui n'ont pas les moyens
1: qui n'ont
0: de
1: pas
0: payer
1: les moyens de payer. Voilà.
0: Des écoles. Alors qu'est-ce que pour toi, pourquoi c'est une actu positive dans ce...
1: Bah c'est positif parce que je pars du principe que tout le monde a le droit de faire les études qu'il veut. Et puis je trouve que c'est une super avancée et bah c'est positif parce que elle donne l'opportunité aux autres d'avoir un avenir.
0: Ouais.
1: Et je trouve ça super.
0: Je trouve très cool ton actu aussi. Vous en pensez quoi, vous? Qu'est-ce que t'en penses quoi de cette Chloé, de cette actu? Pourquoi il m'a posé la question?
2: Bah, je suis du même avis. Je trouve que c'est génial parce que ça laisse beaucoup plus de possibilités aux personnes qui sont pas forcément les moyens de rentrer dans les grandes écoles et tout.
0: Ouais, c'est ça. Ça limite au final. Enfin, on a l'impression que l'accès aux grandes écoles et tout ça, c'est un peu limité par le biais par l'argent. Et là, justement, elle le rend accès. Tu sais, c'est dans quel pays, cette dame?
1: C'est aux États-Unis.
0: Aux États-Unis?
1: Oui.
0: Ok. Donc, merci, madame. Madame héritière Walcat?
1: Ouais, Walmart.
0: Walmart,
1: c'est un Walmart. Truc d'électroménager.
0: Ok. Voilà. Eh bien, écoutez, merci, madame Walmart. Je suis sûr qu'elle nous écoute sur les antennes. Elle doit nous avoir sur Internet connectée. Mais ouais, non, très, très bonne actu, ok. Ça montre, voilà, c'est très bien que des personnes comme ça qui se mobilisent, ils ont les moyens de faire et ils font pour les autres, c'est assez cool. Ça, c'est cool. Aileen, tu vas sur ton actu positive?
3: Ouais, bien sûr.
0: Vas-y, dis-nous.
3: Alors moi, je vais plus m'adresser pour les fans de jeux vidéo, et plus particulièrement les fans de Assassin's Creed.
0: Ah.
3: Parce que très récemment, il y a à peine quelques jours, il y a donc le créateur original des deux premiers Assassin's Creed, Patrice Désilets, qui a annoncé la sortie très prochaine de son nouveau jeu vidéo, 1666 Amsterdam, pour laquelle la démo est déjà disponible sur Steam et Epic Games.
0: Okay.
3: Donc pour ceux, c'est gratuit. Elle est déjà en français dans plus de 10 langues, il me semble. Donc pour ceux qui veulent tester, allez-y. Puis franchement, je trouve que c'est une bonne nouvelle parce que ce jeu-là, il était annoncé il y a déjà plus de 10 ans.
0: Okay.
3: Il devait sortir, sauf qu'il y a eu beaucoup d'empêchements.
0: Ouais.
3: Et donc c'est un jeu qui est très attendu, mine de rien.
0: Ouais.
3: Et okay. Je pense que ça peut plaire à beaucoup de monde.
0: Ouais, il y a une grosse communauté sur ce. Alors moi, tu vois, alors je suis Assassin's Creed, je connais. Saga, je connais, j'ai terminé. Mais du coup, je ne connaissais pas cette saga. Donc comment tu dis le jeu? Amsterdam.
3: 1666 Amsterdam.
0: Ok. Donc du coup c'est pas un Assassin's Creed, hein, on est d'accord.
3: C'est un petit peu la même DA.
0: Okay.
3: Ce sera la troisième personne, c'est un petit peu lugubre, etc. Mais ouais non, c'est pas du tout la même histoire.
0: Ok.
3: Mais ça va dans le même thème.
0: Ça va dans le même thème. Ok. Ça m'a. J'ai des gens qui me disent oui dans le public, mais je crois en plus et bah tiens regarde, est-ce que t'as une actu aussi sur le jeu vidéo aussi, donc on va en profiter
3: c'est
0: du coup.
3: Ça.
0: Parce qu'on a du coup d'autres actus jeux vidéo. Juan, toi aussi, c'est une actu jeux vidéo? Non? Ok. Et t'as quoi d'autre comme actu positif du coup sur les jeux vidéo, sur les...
4: Moi récemment j'ai regardé le Nintendo Direct.
0: Nintendo, ouais.
4: Et donc du coup on attendait la sortie de jeu. On a eu l'annonce d'un remake d'un Zelda, Ocarina of Time.
0: Donc c'est le Zelda qui était sur Nintendo 64.
4: Ouais.
0: C'est ça. Donc il y a plus de 20 ans.
4: Du coup là on va ressortir avec des magnifiques graphismes. Il va être trop beau, ça va être génial.
0: Ok, donc actu jeux vidéo. Donc on a deux sorties. 1866 Amsterdam. 1666 Amsterdam. Et du coup le Zelda légendaire. Alors vous l'avez connu vous à la Nintendo 64 vous? Ouais. Non, vous êtes trop jeune non? T'as connu la Nintendo 64, toi?
5: Ah non, pas du tout.
0: Non, pas du tout. Il me dit, qu'est-ce qu'il me raconte, le dinosaure, là?
4: Bah, moi, c'est plus Zelda sur la Wii, du coup.
0: Ouais, ok, ouais. Et non, vous avez pas connu, non, aussi. Hein. Le plus vieux, c'est Juan, donc du coup, c'est toi qui as connu. T'as connu la 64, toi?
5: La toute fin.
0: La toute fin, ok.
5: Mais celui-là, il est aussi sorti sur 3DS.
0: Ok. Et donc, du coup, le Zelda, il sort sur quelle plateforme?
4: J'ai oublié, je vais chercher. Comment? Ouais, Switch 2, en fait.
0: Switch 2, ok. Amsterdam 1666, Amsterdam, il sort sur quelle plateforme?
6: Steam. Okay. C'est sur Steam et Epic Games. Et c'est Game. Gratuit, la démo est gratos.
0: Donc c'est ordinateur, c'est du PC du coup?
6: Ouais, ce sera que PC.
0: PC. Ok, ça marche. Et ben, c'est des actus positifs pour vous les sorties des jeux vidéo? Moi ça me va parce que ça m'argumente pour ma directrice. Vous avez un nouveau jeu vidéo? Je peux refaire un nouvel atelier gaming. Les jeunes attendent ce jeu. Mais parce qu'avec la mission locale, on fait des sessions gaming également. Mais du coup, un jeu gratuit, on peut jouer multijoueur? Non, je pourrais pas le sortir. Pardon, madame. non, Zelda aussi, pas multijoueur du coup.
4: Mais il y a plein d'autres jeux, peut-être qu'il y en a qui seront...
0: Mais bien sûr qu'il y aura des jeux où on pourra argumenter de faire un atelier gaming, bien sûr. qui a une autre actu gaming dans l'assemblée? Non?
1: J'en ai une.
0: Actu gaming, vas-y.
1: Il y a Code Veronica, le remake qui sort en 2027.
0: Code Veronica.
1: Resident Evil,
0: ouais, c'est ça, ok. Donc 2027?
1: 2027.
0: Ok. Et puis novembre, GTA 6. Alors, c'est moins de 18 ans, il y a que des majeurs ici. Peggy 18, hein, on est d'accord. Et c'est pas bien de braquer des banques, et c'est pas bien de faire du trafic de drogue, et c'est pas bien, d'accord?
4: C'est de la satire. C'est un jeu sur la satire de la société américaine.
0: Voilà, super. Très bonne promotion. mais ouais, donc Resident Evil qui ressort en 2027. Ça va être j'ai Resident Evil 8, 10, 12.
1: Là, il y a eu le 9 Requiem qui est sorti il n'y a pas longtemps. Donc, ouais, ça va être un dixième. Enfin, pas le dixième, parce qu'en soi, il y a des anciens.
0: Des anciens, ouais.
1: Mais ouais, ouais on a plein, quoi.
0: Ouais, on est pas mal. Hein. Mm. Ok, merci pour l'actu. Actu Gaming, on est bon? On est bon, Actu Gaming. Qui a une autre actu positive pour lui? Argumente, vas-y. Vas-y, Marie, on t'écoute.
7: Alors, moi, je voulais parler de la marche de la fierté, enfin des fiertés, du coup. Ça a commencé à New York en 1969 et ça s'est étendu en France depuis 1981. À Nancy, il y a la marche des fiertés qui était samedi. Et la semaine prochaine, il y a celle de Metz.
0: Ok.
7: Qui va se dérouler. Je trouve ça très positif parce qu'il y a des personnes c'est des personnes en général qui sont en marge de la société, pas incluses, on les écoute pas. Et donc c'est un peu leur moment où ils peuvent, où ils peuvent s'exprimer et revendiquer leur.
0: Qui ils sont.
7: Qui ils sont, ouais. Leur identité, ce qu'ils veulent aussi. Parce qu'il y a. Il y a des choses aussi où ils sont pas égalitaires dans l'emploi, par exemple. Quelqu'un qui va être une drag queen va pas forcément, s'il a le look, va pas forcément trouver de travail.
0: Ça va être plus compliqué, voilà. Encore c'est encore mal vu selon certaines personnes, en effet.
7: Donc
0: okay.
7: Voilà, ou quelqu'un qui se considère femme, qui est homme ou inversement, je trouve ça encore malheureux que on ait encore ces anciennes pensées.
0: Mais ça évolue quand même.
7: Ça commence à évoluer. Mais c'est encore compliqué.
0: Tout à fait. Mais ça, on va tirer du positif. On s'est dit on sortait du positif après la deuxième.
7: Vrai.
0: Donc ça évolue quand même. Ça change.
7: Ça évolue, ouais, dans le bon sens.
0: Donc voyons le positif. Je trouve que ça déjà c'est très très bien.
7: Et leur journée est très très importante aussi. Et heureusement qu'ils ont cette journée là. et c'est cool. J'y ai participé aussi une fois juste pour voir.
0: Ouais.
7: C'est génial. C'est une ambiance.
0: C'est l'ambiance est festive.
7: Franchement, puis personne te juge. En fait, ouais. on est tous là. On défile, on chante. Il y a des chars.
0: Ah, c'est cool.
7: Les gens disent bonjour. On sait même pas qui c'est. Bon, ouais. D'accord. voilà, il y a des pancartes très drôles aussi avec des jeux de mots. Donc ouais. J'ai adoré. Franchement, il y en a que j'avais pris en photo.
0: Ok.
7: Donc, franchement, c'est trop cool. C'est trop une bonne ambiance. Et je pense que c'est à faire une fois dans sa vie pour ceux qui n'ont jamais fait.
0: Et ben.
7: Parce que c'est une ambiance à part.
0: Et ben, t'as bien raison. C'est très cool. Très bonne actu positive également.
7: Voilà.
0: Qui n'a pas. Noach, t'y vas?
8: Moi, j'en ai pas tant.
0: Hein. T'en as pas tant?
8: Non.
0: Ah, t'en as une quand même. Moi, je l'ai vu, je me suis dit, c'est bon, il va me parler de ça.
8: Non, j'ai pas envie de parler de foot.
0: T'as pas envie de parler de foot?
8: Non.
0: Non, t'avais pas d'Octu?
8: Si, j'avais vu que le panda, c'était plus une espèce menacée d'extinction.
0: Ouais, tout à fait, ouais. Je l'ai vu aussi. Ça a été dans mon fil d'actu Insta.
8: Ouais.
0: C'est dingue, ça. C'est bien. Hein. C'est une bonne nouvelle. On y nous ont en plus pour protéger. On avait des pandas de Chine ramenés en France. Il y avait un zoo qui avait des pandas, je crois. Le zoo de Beauval, voilà, c'est ça. Ouais. Et du coup, ils ont pour la préservation et tout ça. Et au final, quand ils sont repartis, ça a un peu coïncidé au même moment, c'est ça hein.
8: Oui, c'est ça, je crois. Ouais. Oui.
0: Ok. Donc le panda n'est plus une espèce en voie d'extinction. Alors pour toi, du coup, tu me dis, j'ai vu ça, du coup, ça te parle?
8: Bah oui, un peu.
0: Ouais.
8: Puis pour moi, enfin, le panda, c'est un peu l'animal emblématique des animaux menacés, donc.
0: Ok.
8: Ça fait avancer les choses, je pense.
0: Ok. Je crois qu'il y a d'autres actus sur les animaux. Attends, qui a des actus animaux? Gwen te cache pas. Et il y a Chloé aussi, mais il y a Gwen. Gwen te cache pas. Vas-y, Gwen.
9: C'est bon?
0: Oui, tu veux, c'est tout bon.
9: Ok. Il y a un lionceau qui avait été kidnappé il y a 2 ans. Il a été retrouvé et... Pardon, je bégaye.
0: T'inquiète pas.
9: Il a été retrouvé grâce à plusieurs associations de protection animale et il a été retrouvé avec ses parents.
0: Ok. Donc du coup, est-ce que tu as l'info? Tu sais par qui il a été kidnappé? C'était du braconnage ou c'était dans un... C'était dans une réserve et du braconnage ou c'était dans un cirque où il y a encore des espèces sauvages, des choses comme ça?
9: Bah, c'était pour qu'il devienne un animal de compagnie.
0: Ah ouais, ok. Wow. Oh là là.
9: Voilà.
0: Ouais. C'est le petit rire que vous avez entendu, c'est ma directrice. C'est vrai que c'est un lion dans le salon, c'est pas mal en vrai. Hein, franchement. Ok, et donc du coup il a été redonné à sa famille du coup.
9: Oui,
0: il a,
9: voilà,
0: ok.
9: Ses parents.
0: Ok, bah, c'est très bien, bravo les associations. Tu vois, la protection animale, tu vois, c'est. Tu vois,
8: il faut.
0: Ah ouais, c'est bien. T'en as une aussi, Chloé?
2: Ouais, alors c'est au Canada, ils vont essayer d'éradiquer les éléphants et les gros singes dans les zoos.
0: Toutes les espèces sauvages ou que les singes-éléphants déjà?
2: Singes-éléphants.
0: Singes-éléphants. Donc dans les zoos?
2: Dans les zoos.
0: Et mais alors, je complète un petit peu, je crois qu'il y a aussi dans les cirques.
2: Il me semble aussi.
0: Ouais, c'est ça. Hein, il y a certaines espèces qui ne peuvent plus, qui sont considérées vraiment protégées sauvages. Et du coup, un peu zoo, cirque et toutes ces choses-là. Enfin, moi, j'avais vu cirque.
2: Et les zoos, ouais. Les zoos et les cirques, ça ne peut pas leur fournir les besoins spécifiques.
0: Ouais, ok.
2: Les éléphants, les gros singes et tout.
0: Ok. Donc, du coup, encore de la préservation et de la protection animale.
2: C'est ça.
0: C'est bien ça. Ça, le monde il change au final, on est pas mal, non? Vous voyez, on était dans le négatif un petit peu avant, là il y a des choses positives quand même. Non, ça vous fait quoi vous de voir ces évolutions là? Parce qu'en vrai, alors, Talia, t'as... Oui, vas-y.
4: Bah, c'est pareil dans l'actualité des animaux. Récemment, il y a eu une affaire alors, qui de base est un peu triste, parce que c'est l'histoire d'un influenceur avec son chien. Son chien a disparu pendant qu'il était parti en vacances.
0: Ouais.
4: Donc en retraçant tout ce qui s'est passé, en fait, il s'est rendu compte que son chien a été tué et vendu dans un restaurant qui vend de la viande canine. Et donc du coup, ça a fait un drame, et du coup, pareil, ça a été médiatisé.
0: En France?
4: Non, en Chine.
0: Ah, ok.
4: Oui, en Chine.
0: Okay.
4: Et donc du coup, parce que là-bas c'est légal encore, certaines villes ont commencé à interdire la viande canine dans les restaurants,
0: ouais.
4: Mais ça reste légal dans le pays en entier. Et donc comme là, ça a été pas mal médiatisé, ils commencent à réfléchir pour dire peut-être qu'on va arrêter de vendre de la viande canine en Chine.
0: Bah c'est hyper ok. Oh le pauvre, il est parti en vacances, il repart, il perd son chien, il se retrouve qui. Oh mon dieu. C'est pas ouf ça. Hein. Elle est pas folle. Enfin, si, si, au final, la fin, elle est bien. Ouais,
4: j'ai prévu. Au départ, c'est pas bien, mais ça finit bien. Ouais. Enfin, ça peut finir bien encore.
0: Et ça peut finir bien. En effet, ça peut encore évoluer différemment. J'espère qu'il est pas cassé. C'est pas pris en charge par la mission locale. Hein. Pas. J'ai une autre actu, tiens, sur la protection des animaux. La tortue verte, la tortue marine verte, vous savez, ce qu'on voit classique, elle était considérée en voie d'extinction, elle n'est plus considérée en voie d'extinction.
7: Oh, wow.
0: Ça, c'est cool aussi, tu vois.
7: C'est trop
0: bien. Ah ouais, on protège. Alors, il y a des assos, vous savez, où vous pouvez parrainer une tortue et toutes ces choses-là. J'ai un copain qui l'a fait. Il s'est chauffé, il s'est dit, tiens, j'ai envie de donner, de participer à des associations, machin. Il a fait, il a reçu. Et en fait, il a tout le, pour qu'elle soit protégée, il a tout le tracé GPS. Il reçoit tous les ans le tracé GPS de sa tortue. Il a le, si elle a été pondre des œufs et toutes les infos comme ça. C'est hallucinant. Je me dis, donc, c'est qu'elles sont suivies, elles sont peut-être protégées. Je sais pas comment, mais tous les ans, il a un truc où, le tracé GPS de ta tortue, elle a voyagé de ça à ça. Voilà, t'es parrain de, c'est eux qui donnent un prénom. C'est pas lui qui choisit, ils ont un prénom. T'es parrain de Lucette. Et Lucette, elle a fait ça, par mois. Il sait où elle est allée. Et il sait si elle est connue pour avoir pondu. Donc du coup, l'année dernière, elle avait pondu des œufs. Et cette année, il sait qu'elle s'est baladée. Il dit, j'aurai mon bilan final. Voilà. Donc si vous parrainez des choses comme ça, il y a des assos qui permettent. Et voilà, il a un suivi, il sait qu'il a sa petite nièce tortue qui se balade partout. Il a une zone. Ça, c'est drôle, en vrai. Moi, j'ai trouvé ça très drôle.
7: Je confirme.
0: C'est drôle, quoi. Voilà. Vous avez d'autres actus positifs ou pas? On a fait le tour.
7: Ouais.
0: Tout le monde a fait. Ah, Ibra, tu me l'as pas fait. T'en as une, Ibra, tu m'as dit en plus. Il a failli passer entre les mailles, le fumier. Bien dans le micro, juste.
10: C'est un adolescent des États-Unis.
0: Ouais.
10: La cuisine pour des sans-abri. Il fait de la cuisine gratuite.
0: Ok. Et
10: après, il leur partage la nourriture.
0: Ah, c'est cool ça. Pour toi, pourquoi c'est un truc positif?
10: Il partage, c'est bien.
0: Ouais, tout à fait.
10: Pour ceux qui n'ont rien à manger.
0: Et c'est un ado, il a quel âge?
10: 13 ans.
0: Bien 13 ans. Donc à 13 ans, le jeune, il cuisine chez lui et il va distribuer.
10: Oui.
0: C'est cool ça. Mmh. Oui, on partait de première actu, premier sujet, on avait un peu mal à notre société. Mais au final, il y a plein de choses positives qui changent, que ce soit la protection, que ce soit le partage.
7: En France, il y en a aussi.
0: Il y en a aussi, ouais.
7: Solidaire, ouais, qui fait tenu sur TikTok, Instagram,
0: ouais.
7: Qui fait aussi des distributions. Il a une petite chariote et il cuisine, il ne demande rien, juste il vit de dons de personnes.
0: Ouais, okay.
7: En fait, toutes les semaines, il fait des plats et il va les distribuer après avec sa petite chariote et il fait du social et il prend en vidéo.
0: Il est sur les réseaux, ouais.
7: Prend en vidéo ce qu'il fait. Okay. Et des fois, il a des échanges hyper hyper touchants. Les personnes racontent un peu leur vie,
0: ouais.
7: Pourquoi ils en sont là, etc. Et ce mec, vraiment, un gros cœur sur lui, en fait.
0: Ouais, il y a un mec aussi, c'est sur Lyon. Je sais pas si vous le voyez sur les réseaux. Sur Lyon, il a une petite chariote avec. Il fait du café, chocolat chaud, thé.
7: Oui,
0: il part dans les zones un peu squat, un peu. Il essaie de trouver des personnes sans-abri il dit les personnes fragiles un petit peu. Il dit, mais si je vois une personne âgée, enfant, machin, truc, il veut un petit chocolat, je le donne. En fait, il a un petit chariot, machin, et il fait des thermos. Il a ses thermos, ses machins, il distribue gratuitement. Et en fait, il fait aussi, mais il dit, je donne pas que à boire, je donne aussi un temps social. Il discute avec les gens, en fait. Il dit, je vois quelqu'un seul, je vais lui proposer un café, et on discute, et il dit, en fait, il est sur les réseaux, alors j'ai plus son nom, il est sur Lyon, si vous arrivez à le retrouver, on essaiera de redonner son Insta ou quelque chose comme ça, mais c'est, il est sur Lyon, et il a des chariots, et en fait, il dit, je donne pas qu'un café ou qu'une boisson chaude, je donne aussi du temps et de l'échange aux personnes qui sont seules. Et je trouve ça super cool, je trouve ça sympa. L'initiative est assez cool. Et tu vois, je connaissais pas celui qui faisait à manger également. Tu vois. Ok. Vous avez d'autres actus? On est pas mal? Eh ben, on va enchaîner déjà avec une petite musique. Et puis on se... Je sais même plus, c'est là. C'est bon, j'ai. Et on se retrouve après.

0: Et on est de retour sur le ML Show, la dernière partie du ML Show. Du coup, et ben, premier sujet, Liana. Et du coup, bah, j'ai ma directrice qui est venue me voir, Pascal qui est venue me voir pendant la musique, pendant la petite coupure, en me disant j'aimerais bien leur dire deux, trois trucs. Donc on finit le petit jeu, si ça vous va, Pascal. Et puis de rappeler, puis c'est bien, comme ça, on se rappelle un petit peu ce qui peut être fait ou pas fait, et dit et pas dit. On finit là, on est sur la dernière partie de l'émission. On a un petit jeu avec Franck. On vous a concocté un petit jeu. Ouais. Tant qu'on a le direct, tant que ça fonctionne, tant que tout va bien, on a un petit jeu. Du coup, on fait. Émilie, tu viens avec nous?
1: Oui.
0: Mathieu, t'as déjà vu, donc tu te.
2: Ouais, moi,
0: est-ce que tu as vu les réponses ou pas? Non, et ben du coup t'es avec nous. T'avais l'air super informé, du coup il est avec nous. Franck, tu ne joues pas, tu as vu également. On va faire un petit jeu, c'est un petit quiz. Donc on a, nous sommes 6, 7, 8, tu es avec nous mais tu dis rien. Vous êtes une dizaine. Alors petit jeu, blind test, réplique de film, générique d'une série d'un connu en France mais d'un autre pays, donc c'est un générique différent, à vous de trouver. Nom de film en québécois. C'est drôle ça. Donc vous retrouvez le film et si on a encore une ou deux, j'ai une ou deux questions insolites, mais ça c'est si on a le temps et on verra. Et puis comme Pascal veut revenir sur le sujet, comme vous ne voulez pas, comme je trouve ça bien que vous reveniez, j'aimerais bien qu'on revienne. Puis ça vous fait participer à la radio, moi je suis content. Du coup, vous êtes prêts?
3: Prêt.
0: Alors, tu triches pas, tu regardes pas toi?
4: Non, je triche jamais.
0: Ouais, c'est ça. Ouais.
4: Non, je suis pas un tricheur.
3: On t'a l'œil.
0: Alors, règle, on lève la main, le premier qui... Franck, tu me fais juger arbitre au pire, comme tu surveilles qui a levé la main en premier?
3: Comme ça. Vous...
0: Blind test. Faut lever la main, hein. Premier qui a la réponse, on lève la main.
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0: Non,

0: Du coup, le micro à Pascal. Pascal, est-ce que vous avez l'interprète ou est-ce que vous avez le titre?
1: Le plus beau des tangos du monde.
0: C'est un point. Est-ce que vous avez l'interprète avec le deuxième point?
1: Je crois pas.
0: Je la chante tout le temps dans mon bureau. Hein? Non, vous avez pas?
1: Non.
0: Alors, Tino Rossi?
2: Ah,
0: voilà. Bon, c'est une chanson des années 50, hein, 40.
2: Voilà, ouais.
0: Ouais, voilà. Parce que je la chante à tue-tête dans mon bureau. Donc, Laure en est témoin. voilà. Donc, un point pour la salle, du coup. Vous êtes prêts? Réplique de film.
3: Rends-moi ce stylo, regardez, vas-y.
4: Tu veux que je te vende cette merde?
0: Faut trouver le film.
3: Super bon.
1: La vie scolaire?
0: Non.
3: Rends-moi ce stylo, regardez, vas-y.
4: Tu veux que je te vende cette merde?
3: Il est super bon, regardez.
4: Ce stylo-là.
3: Il vendrait n'importe quoi.
4: Fais-moi plaisir. Écris-moi ton nom sur cette putain de...
5: C'est pas le loup de Wall Street?
0: Le loup de Wall Street. Bien joué.
3: J'ai pas de stylo?
4: Exact. L'offre et la demande, mon pote.
3: Vous voyez, il crée l'urgence et le besoin.
0: Bien joué, Juan. 2-0. Eh, la table, on va pas se faire botter le cul quand même. Oh.
2: Non.
0: Troisième jeu, c'est un générique d'une série d'un autre pays. C'est une série connue. Je peux vous donner des indices. C'est un animé. Année 90-2000. Connue. C'est très dur. Celle-là, elle est à Franck, vous pouvez vous jeter les choses à Franck. Hein. Mathieu?
6: Ouais, je connais.
0: Bah, donne un point à la table, vas-y.
6: Bah, c'est
0: Olivier Tom de... C'est Olivier Tom. Donc il y a quand même...
2: Ça
0: hop là, pardon, c'est bon. Donc c'est Olivier Tom. Bon, qu'on connaît tous, Olive et Tom, ils sont toujours... Et ben voilà, dans les pays arabes, c'était le générique, là. vous êtes prêts? Réplique de film.
2: Ok.
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0: Gwen?
2: Non, attendez, j'ai un trou de mémoire.
0: Ah, il y avait Pascal.
1: Pas de bras, pas de chocolat?
0: Alors, il me faut le film.
1: Intouchable.
0: Intouchable, tout à fait.
2: C'est ça.
0: J'ai essayé de trouver des films quand même connus. Non, vous ne l'aviez pas?
2: Bah,
0: oh là là.
2: T'as pris ta génération.
1: Oh.
0: Intouchable, ça va.
2: Non,
0: et puis...
2: Ça va, intouchable.
0: Et puis, je te permets pas. Po sera coupé à la radio. On l'a pas entendu. Ça va. Musique, blind test. Ibra, ça allait vite. Hein.
5: Aya Nakamura.
0: Aya Nakamura, t'as le titre ou pas?
5: Doudou.
2: Non.
0: C'est pas Doudou.
5: C'est pas ça?
0: No stress. C'est 2 points, on se prend une raclée à la table.
2: Oui, mais j'écoute pas Aya Nakamura pour ma part.
0: Ah bah c'est ma génération de tête aussi là, hein,
2: non,
0: le problème.
2: Bah,
0: hein.
2: Moi j'ai pas dit ça, hein. Mais juste j'écoute pas Aya Nakamura, j'aime pas donc.
0: Allez, titre de film en québécois. Vous êtes prêts?
2: Ouais.
0: Si je vous dis La Bagnole. Aileen.
2: Cars.
0: Cars, bien joué. En québécois, ils ont choisi d'appeler La Bagnole. C'est drôle quand même, non?
2: Ils anglophonisent pas.
0: Ouais, c'est, ils mettent leur nom à eux, ouais.
8: C'est comme Fast and Furious, c'est Rapide et Furieux.
2: C'est ça, ça n'a aucun sens. Bisous les Québécois quand même.
0: Tu m'as planté ma prochaine question.
8: Québécois,
2: pardon.
0: Attends, je vais en trouver vite une autre. du coup,
1: ça fait un point super.
0: Eh ben, tiens, ça nous fait un point.
2: Bah oui.
0: Lendemain de veille. Lendemain de veille. Ah.
2: Ici.
0: Casse pas tout. Il a tout cassé.
5: Merde. Attends, ça serait pas
6: Very Bad Trip.
0: Very Bad Trip, bien joué.
2: Bien joué.
0: Bien joué, lendemain de veille. Ils sont compliqués. Hein.
2: Ouais. Mais on les aime, on les aime.
0: Non, mais bien sûr, on les salue.
2: Oui.
0: On les salue.
2: Bisous les Québécois.
0: Allez, générique de série.

0: Je dirais Demon Slayer. Mais je suis pas sûre.
1: Non. Il va y avoir la réponse bientôt. Hein. Juan, t'as voulu, vas-y, vas-y, t'as levé la main.
2: C'est pas Pokémon ?
1: C'est Pokémon au Japon.
0: Ouais.
1: Tout simplement, voilà, tout simplement. Il y a la réponse juste après, là. Je me la suis farci hier soir. Ah non, moi j'ai découpé peut-être. Ah non, voilà, Pikachu. Voilà.
0: Bisous aux japonais.
1: Bisous aux japonais, bah voilà, ils nous écoutent d'ailleurs, ils nous écoutent. On prend une raclée. Franck, il y a combien en points ?
0: 5-1. Ouais, ouais, ouais.
1: On a deux, nous ?
0: On a deux.
1: Oh, mon dieu.
0: Wake up, hein, la team.
1: Ouais, ouais, faut se réveiller. Hein. Surtout qu'il me reste un film en québécois. Il me reste une chanson et une réplique de film.
0: Allez, enfin,
1: une de chaque,
0: tout.
1: Il me reste une de chaque.
0: On donne tout, la team.
1: Eh ben, réplique de film, grand classique, s'il vous plaît. Ça doit aller vite.
3: Okay. Mon nom est Maximus Decimus Meridius, commandant en chef des armées du Nord.
1: Je la laisse, je me fais un kiff. Mais c'est toi qui as levé la main en premier.
0: C'est Gladiator.
1: Marc Aurèle.
3: Père d'un fils assassiné. Époux d'une femme assassinée.
1: Je me la laisse jusqu'au bout, j'aime bien.
3: Et j'aurai ma vengeance. Dans cette vie ou dans l'autre.
1: Gladiator, en effet, bien joué. On prend un point à la table. Bien joué.
0: Bravo, bravo.
1: Alors, et là, tiens, c'est ma génération. Tiens, et j'espère que c'est le public qui va gagner.
0: Comment t'es
1: rouge ? Oui.
0: Ouais.
1: Blind test.

0: Faut que je trouve un film connu quand même maintenant, parce que tu m'as tout ruiné, toi.
1: Happy Mamie, vous mourrez pas trop tôt aussi.
2: Allez, film titre en québécois. C'est encore un dessin animé.
1: Oh là, Toy Story.
2: Une vie de bestiole. Mais tu regardes des films en québécois ou quoi?
3: Zootopie?
2: Non.
4: Merde.
1: Ah, ça aurait dû, hein.
2: Une vie de bestiole.
1: Bah, la petite. Non. Ah, les minuscules? Les Minimoys?
2: Non, non.
1: Les minuscules, c'est
2: non.
1: Un truc de.
2: C'est un dessin animé, c'est un Disney.
1: Ah, c'est un Disney, ah.
2: Oui, c'est un Disney ou un Pixar peut-être. Mais c'est un dessin animé.
1: Ah! Toy Story?
2: Non.
1: Non.
5: Mille et une pattes?
2: Mille et une pattes.
1: Oh là, je suis trop nul.
2: Tout à fait. Bien joué, bien joué, bien joué. Vous regardez les films en québécois, vous, hein, je pense. Hein. Et tu regardes les séries en version originale aussi.
1: Ouais, il a un problème. Hein.
2: Il reste une série. Et ça sera ma dernière.
1: Allez.
2: Une série. Et alors là, si vous la trouvez, vous êtes fort. Alors, et je veux. Et qui? Aurélien l'a levé? Alors, vas-y, Gwen, le micro derrière.
6: C'est Breaking Bad.
2: Alors, c'est Breaking Bad, mais c'est, alors, elle n'est pas exactement, c'est pas le même générique que la Breaking Bad de chez nous.
7: Marie.
2: Est-ce que tu as la ref?
6: J'ai pas compris, en fait.
2: Bah, c'est Breaking Bad, en effet.
7: Moi non plus, j'ai pas compris.
1: Better Call Saul?
2: Non, c'était. Alors, c'est, Breaking Bad. C'est Breaking Bad, en effet.
6: Ok, et c'est quoi la question, en fait?
2: Alors, ce n'est pas le même générique, si tu veux. On retrouve
6: le pays?
2: Ouais, dans un pays. Parce qu'en fait, ça ne s'appelle pas Breaking Bad, parce qu'ils n'ont pas les droits dans ce pays-là. Et donc du coup ils ont fait un remake avec d'autres acteurs. Avec
7: Mexique?
6: En Inde, moi je pense.
2: Non.
1: Ah, oh, ça aurait été.
2: Non. C'est donc en Colombie.
1: Oh, wow.
2: En Colombie, ils n'avaient pas les droits et du coup ça s'appelle Metastasis. Et du coup, mais c'est pas, ce n'est pas du tout avec Walter, ce n'est pas les acteurs que l'on connaît.
6: Ah, c'est un remake du coup.
2: C'est un remake de Breaking Bad parce qu'ils n'avaient pas les droits, mais ils ont refait la série Breaking Bad.
1: Oh. C'est drôle un peu.
2: Ah, c'est drôle en vrai, tu vois. Alors quand j'ai creusé un peu pour le truc, je me suis rendu compte qu'il y a plein de séries qui ont été, par exemple en Bélarus, Big Bang Theory, ça a été rejoué par ces d'autres acteurs qui jouent Sheldon Cooper et tout ça.
6: Ouais. Juste pour être sûr, on a le point.
2: T'as le point.
1: Oui, ça va. Hein.
2: De toute façon, quoi qu'il arrive, t'as gagné. Et bah, du coup, félicitations au public qui a gagné. Bravo. On se prend tout. Bravo. On est beaux joueurs. Hein. On se prend juste 2 minutes. Pascal, vous vouliez revenir. Vous aviez l'envie de revenir. Vous m'avez demandé. Voilà.
8: Et oui, sur l'affaire Liana. L'échange sur l'affaire Liana, oui. Et sur la médiatisation. Il ne faut pas se tromper, les affaires de pédocriminalité, ça existe depuis très très très très longtemps. Mm-hmm. À une époque, ce n'était même pas de la pédocriminalité. Hein. Limite, ça se passait sur les plateaux de télé et c'était normal qu'une jeune de 15 ans se balade avec un vieux de 40 et on ne se posait pas de questions. Aujourd'hui, ce qui est bien, c'est que ça pose question. La médiatisation, effectivement, fait que la parole se libère et qu'il y a des gens qui causent. Et il faut bien écouter. Et la médiatisation, ok, si elle se fait dans le respect des victimes. Moi par exemple, il y a quelque chose qui me choque, c'est qu'on se gargarise du nom du violeur. Et je trouve qu'on leur donne trop d'importance. On en fait des personnes célèbres, alors qu'à la limite on devrait dire leur prénom, leurs initiales, et ne pas les valoriser. Voilà, c'est tout.
2: Mais ça revient à ce qu'on disait tout à l'heure, où il y a le côté un peu négatif dû aussi. On connaît Michel Fourniret, on connaît Patrick Dils, ils ont des noms que.
8: J'aimais bien l'entrée en matière avec les prénoms des victimes.
2: Bah, c'est voilà.
8: C'est important.
2: Elle s'est lancée, ouais.
8: C'est eux qui doivent être notre priorité.
2: Tout à fait.
8: Que ce soit les enfants, des femmes ou des hommes, hein, parce qu'ils peuvent aussi vivre ça.
2: Merci Pascal de l'intervention. Et je suis content, je vous ai fait parler au ML Show. Du coup, on clôture ce ML Show des 40 ans. Avec Franck, on va se préparer, donc il faut qu'on fasse un retour caméra, tout et tout. Donc on va se faire 2 petites coupures musicales. Merci à vous, jeunes gens, déjà d'avoir participé au ML Show, d'avoir toujours alimenté, d'avoir donné vos points de vue, d'avoir...

0: exprimer votre opinion. Le ML Show est là pour ça, pour vous donner la parole, parce que toute parole est bonne à prendre, et tout sujet et tout investissement. Et merci à vous.
1: Merci à toi.
0: moi je le fais avec plaisir, c'est un moment récréation pour moi. Je veux pas, c'est mon moment MJC. Moi c'est mon moment que j'aime ce moment là. Donc du coup, soyez encore revenez, encore Shiny revenez, Jeune de Tour revenez. Avec toujours, il y en a une déjà programmée. Alors j'ai plus la date de la prochaine. Au mois de juillet, on est aux alentours du. Je crois que c'est le 15 juillet, le mercredi 15 juillet, je crois. On reconfirmera. Non, c'est pas ça. Non, si t'es pas là, d'accord. Mais du coup, voilà, la prochaine date est déjà pour vous positionner, pour venir. Merci à vous et puis bah merci au public, aux collègues. Et du coup, on va enchaîner avec ta conférence. Donc du coup, on fait deux petites coupures musicales histoire de et s'installer musique, et tout ça, et on en parle avec vous.
1: Musique, bisous.
0: Musique et on s'en
1: fait
0: un petit jingle déjà quand même.
1: Ah oui. Hop. Bisous à Lulu qui nous écoute. Lulu, l'amoureux de Marie.

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2: Bonjour, l'association Garazik organise la fête de la musique à Moncel-sur-Seille le 20 juin 2026 à partir de 19h. Sur scène, il y aura 4 groupes en live, Double Scotch, Sunbird, Five Others et Wild Spirit, et un DJ clôturera la soirée sur les années 80. Il y aura un espace réservé aux enfants, l'entrée est gratuite, un parking est prévu, il y aura sur place réservation buvette. Merci, au revoir.
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2: Bonjour et bienvenue dans ce Déclic Midi, votre émission quotidienne qui revient un petit peu de manière ponctuelle au mois de juin puisque nous sommes en plein dans nos 40 ans. Mais aujourd'hui, donc, il y aura bien une émission. Et de quoi allons-nous parler aujourd'hui? Eh bien, nous aurons une chronique La Bonne Nouvelle. Nous aurons notre invité du jour. Il s'agit de Elsa Paris, présidente de l'association Rencontres Intemporelles, et elle va nous parler de leur prochain événement Rouages Intemporels qui aura lieu le week-end du 27 et 28 juin du côté de l'hôtel de ville de Toul. Et puis on terminera avec un agenda des sorties, avec pas mal de sorties notamment à faire pour ce vendredi. Mais tout d'abord, on commence comme toujours par s'informer avec le journal.

0: Et on commence avec des actualités locales et une cinquantaine de personnes se sont réunies à Blénolet-Pont-à-Mousson en mémoire de Nathéo. Le petit garçon de 7 ans a été tué par son père il y a un mois. La marche blanche a débuté devant l'école primaire où était scolarisé Nathéo. Les participants à la marche sont dirigés ensuite dans le silence vers le lieu du drame, le domicile familial. Des ballons blancs et bleus et des fleurs blanches ont été accrochés sur le grillage. La CPTS du Sud Toulois vous invite à son prochain café gourmand le jeudi 25 juin. Qu'est-ce qu'un café gourmand de santé ? Eh bien, il s'agit d'une rencontre mensuelle entre des professionnels de santé du territoire et les habitants, programmée le dernier jeudi matin de chaque mois. Le café a lieu à la maison des habitants du centre social de Colombelles-les-Belles, autour de boissons chaudes et de gourmandises. Vous pouvez venir entre 9h30 et 11h30 pour échanger autour d'un sujet de santé précis. Le 25 juin, ce sera pour en apprendre plus sur comment prendre soin de ses pieds. Et en quoi prendre soin de ses pieds, c'est aussi prendre soin de sa santé. Vous pouvez vous inscrire en appelant le 06 72 80 16 82. C'est gratuit. À Blénolet-Toul, l'aire de jeu a été une nouvelle fois dégradée. L'installation principale a été sécurisée par les agents techniques. La mairie recherche les coupables. Le visionnage de la vidéoprotection permettra leur identification. D'après Les Républicains, depuis l'installation des caméras dans cette zone, les dégradations ont considérablement diminué. Et enfin, un premier marché campagnard va être organisé par le comité des fêtes de Villers-Saint-Étienne. Rendez-vous le vendredi 26 juin de 18h à 22h30 dans le jardin d'Adèle. Des producteurs locaux seront présents, des jeux en bois seront mis à disposition des petits et des grands. Une restauration et une buvette seront possibles pour permettre de dîner sur place. Pour la suite des festivités d'été à Villers-Saint-Étienne, il y aura le feu d'artifice du 14 juillet. Il sera tiré la veille, le lundi 13 juillet. Il sera tiré au stade de foot vers 22h45 avec des animations et de la restauration sur place. On passe maintenant aux actualités nationales et internationales. Et les épreuves anticipées de français pour le baccalauréat 2026, c'était ce jeudi matin. L'épreuve est coefficient 5 pour les deux séries, générale et technologique. L'oral de français a le même coefficient et sera organisé à partir du 22 juin. En filière générale, les élèves de première ont eu le choix entre une dissertation sur la poésie du 19e au 21e siècle et un commentaire de texte sur « Histoire de Madame de Montbrillant » de Louise d'Épinay. Les élèves qui ont opté pour la dissertation pouvaient choisir entre trois sujets, analyser la révolte de Caillé de Douai d'Arthur Rimbaud, expliquer la rage de l'expression de Francis Ponge et clarifier Mes forêts de Hélène Dorion. En filière technologique, les candidats optent pour un commentaire de texte ou une contraction de texte suivie d'un essai. La grande nouveauté de cette année pour le baccalauréat, c'est l'épreuve anticipée de mathématiques. Elle aura lieu ce vendredi pour les élèves de première. Contrairement aux français, les maths ont un coefficient moindre de 2 seulement. Et pour les élèves de terminale, les épreuves commencent lundi 15 juin avec la philosophie. On part maintenant en Irlande du Nord. Belfast a connu une deuxième nuit d'affilée de violence. Des manifestations anti-immigration ont lieu à Belfast suite à l'agression au couteau d'un habitant par un réfugié soudanais. D'après plusieurs médias, le rassemblement a dégénéré avec plusieurs départs de feu. La police a été ciblée par des projectiles. Elle a dispersé la foule avec des canons à eau. D'après le Belfast Telegraph, la famille de la victime a fait part de son dégoût vis-à-vis de ces incidents. La victime est toujours hospitalisée dans un état grave. Et au Moyen-Orient, les États-Unis ont repris depuis 2 jours les frappes sur l'Iran pour mettre la pression sur le régime et trouver un accord. Les États-Unis invoquent la légitime défense. Lundi, un hélicoptère américain avait été détruit près du détroit d'Ormuz. Les États-Unis accusent l'Iran d'être responsable de cette attaque. En réponse à ces accusations et aux nouvelles frappes, l'Iran a aussi mené des frappes mercredi contre des bases américaines à la frontière de l'Irak et de la Syrie. D'après CNN, depuis le 28 février, Donald Trump aurait déclaré au moins 38 fois qu'un accord avec l'Iran était sur le point d'être conclu pour mettre fin à la guerre. Nous sommes le 11 juin et ce n'est toujours pas le cas. Autre information, un soldat français déployé au Liban est décédé mercredi atteint par un tir accidentel lors de la phase préparatoire d'un entraînement. Ces informations viennent d'un communiqué du ministère des Armées. Florian Gillet servait au sein du 8e régiment de parachutistes d'infanterie de marine de Castres. Et enfin, ce mercredi, 100 ans après la mort d'Anthony Gaudí, le créateur de la Sagrada Familia, le pape a béni la célèbre église catalane. Léon XIV était à Barcelone pour consacrer la tour de Jésus-Christ, la plus haute de l'église, avec ses 172 mètres. La cérémonie s'est terminée avec un spectacle de sons et lumières, avec drones et feux d'artifice, devant 130 000 personnes. Selon El País, le pape a prononcé la bénédiction en catalan, puis en castillan, et a terminé en catalan. Ce passage a pu faire polémique d'après El País toujours. Revenons en France, mais toujours avec le pape Léon XIV, il a été annoncé que le 28 septembre prochain, le pape viendrait à Metz suite à un déplacement à Paris, puis à Lourdes. On va terminer ce journal avec un point météo et bien après les orages que nous avons eus hier, et bien le temps restera un petit peu grisâtre encore aujourd'hui. Il y aura un petit peu d'éclaircies tout de même dans la journée en terre de Lorraine, mais principalement le temps sera quand même plutôt gris avec quelques averses rares dans l'après-midi. Il fera jusqu'à 18 degrés du côté donc de terre de Lorraine. Et pour demain, vendredi, et bien nous aurons des températures allant jusqu'à 19 degrés et toujours un ciel plutôt gris. Le soleil devrait revenir dans le week-end avec des températures qui remonteront dans les 20 et quelques degrés, autour de 24-23 degrés le samedi et le dimanche.
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0: 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On va maintenant parler d'une bonne nouvelle. Ce sera la bonne nouvelle du jour.
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0: Et avec cette bonne nouvelle, on va faire un bond de 7000 ans dans l'histoire, puisque de l'ADN de mammouth a été retrouvé dans des excréments d'écureuils. C'est l'incroyable découverte des scientifiques du jour. Et cette information nous vient de l'AFP. De l'ADN de mammouth a été retrouvé dans des excréments d'écureuils dans le Yukon, au Canada plus précisément. Ils permettront d'en savoir plus sur l'évolution du mammouth laineux. Ils étaient conservés en fait dans des terriers hermétiquement clos et ces excréments d'écureuil permettent donc de retrouver du matériel génétique de mammouth laineux. Les scientifiques ont aussi découvert de l'ADN de loups, de bisons, de chevaux, d'un guépard et de centaines de plantes. Au départ, finalement, les scientifiques pensaient seulement étudier le microbiome de l'écureuil, son microbiote et son matériel génétique, avant de découvrir une biodiversité d'organismes vraiment surprenante. Et ce, grâce au comportement naturel d'archiviste de ces rongeurs. Les spermophiles arctiques sont de petits écureuils avec une capacité impressionnante à s'adapter au froid. Ils s'enterraient pour n'être actifs que 4 mois, là où ils ramassent le maximum de provisions, que ce soit des noix, des graines, des feuilles, des os, de la fourrure aussi. L'ADN trouvé dans ces excréments remonte de 3000 à 7000 ans en arrière et a été conservé par ce qu'on appelle le pergélisol. C'est une couche de glace permanente. Les scientifiques ont donc ensuite reconstitué, tel un puzzle, les fragments d'ADN pour retrouver 6 mammouths laineux de différentes époques. C'est l'équipe du scientifique Tyler Murphy qui travaille sur cette étude à partir de l'ADN donc retrouvé dans les excréments d'écureuils qui révèle finalement l'évolution du mammouth laineux. Colossal, une entreprise de biotechnologie américaine, a récemment fait part de son intention de redonner vie au mammouth laineux qui s'est donc éteint il y a moult années, 4000 ans environ. Cependant, des experts ont exprimé quand même leur scepticisme. On va pas non plus être comme dans Jurassic Park, mais donc avec des mammouths. Les scientifiques estiment que l'animal obtenu avec les génomes qui ont été récupérés ressemblerait davantage à un éléphant d'Asie génétiquement modifié pour évoquer un mammouth. Donc, on ne pourrait pas reconstituer un mammouth en tant que tel. Mais Colossal pourrait utiliser les données génétiques découvertes par l'équipe de Tyler Murphy, qui seront d'ailleurs bientôt mises à la disposition du public. Donc voilà pour cette bonne nouvelle, une belle découverte scientifique qui a été faite au Canada. Il est temps maintenant de retrouver notre invité du jour.
2: Hé, hey, qui qu'on voit ?
0: Aujourd'hui ?
2: Oui.
0: Eh ben c'est l'invité.
2: Dans quoi ?
0: Déclic midi. Et nous retrouvons notre invitée du jour, Elsa Paris. Bonjour.
3: Bonjour.
0: Alors, vous êtes la présidente de Rencontres Intemporelles, une association locale qui est établie autour de Dommartin-les-Toul, pour nous parler aujourd'hui de votre animation qui va bientôt arriver, votre gros week-end du 27-28 juin, Rouages Intemporels. Alors, avant de parler vraiment de cet événement qui va bientôt arriver, eh bien, on va d'abord parler de l'association Rencontres Intemporelles. Racontez-nous un petit peu, pour les auditeurs qui ne vous connaissent pas, qu'est-ce que propose Rencontres Intemporelles ?
3: Alors, c'est une association qui a pour but de créer du lien social à travers une passion qui est la passion des costumes. Donc des costumes en tout genre, hein. On fait du vénitien, on fait du steampunk, ça peut être du cosplay, ça peut être de l'historique. C'est des passions, c'est des univers qui font rêver et en fait, ça permettait de rassembler du monde autour d'un événement. Ça, c'est important pour nous, créer une émulation et du rêve. Et puis, on propose, nous, des sessions d'entraide à la conception de costumes pour aider les gens qui veulent s'essayer, qui veulent commencer, puis également échanger des trucs et astuces, ce qui permet de dynamiser les échanges. C'est pareil, ça rassemble du monde et ça, c'est sympa.
0: Est-ce qu'il y a des jours spécifiques pour ces ateliers ?
3: Actuellement, on essaie de garder une fois par mois et je reste ouverte s'il y a une demande de vraiment d'une session supplémentaire. On peut toujours ouvrir une session supplémentaire, ça dépend des besoins, en fait, puisque ça reste de l'entraide. On a innové cette année avec des petits tutos aussi, à chaque fois qu'on fait une session, où on va animer. La dernière fois, on a fait un tuto sur le corset. Le prochain, c'est un tuto sur la customisation de pistolets à eau pour faire des pistolets steampunk. Et donc, ça peut être sur du costume couture, mais également de l'accessoire, donc on touche à tout.
0: Et on n'a pas besoin d'avoir de notion particulière en couture, justement, on peut découvrir avec vous.
3: Ah oui, alors on ne vous donne pas de cours, mais on conseille. Il y a plein de tutos maintenant sur Internet. Mais on peut aussi partir d'une tenue, une robe de mariée, une robe de soirée. Puis les gens créent une tenue déjà comme ça. Il y en a qui ont fait ça cette année. Et puis ça permet d'oser, parce que se rendre compte qu'on a tous été débutants à un moment donné. Donc voilà, on encourage, on aide. Et puis c'est en faisant de toute façon et en pratiquant qu'on se perfectionne si on veut faire des costumes. Mais on n'est pas obligé d'être couturier.
0: Et donc, on peut s'inscrire comment à ces ateliers ?
3: Eh ben, il faut juste être adhérent. On peut proposer un essai gratuit pour ceux qui veulent, mais généralement, on l'ouvre aux adhérents toute l'année. Donc, il suffit de nous contacter par mail, c'est très simple, par mail à rencontresintemporelles@gmail.com, où on sera plus disponible pour répondre parce que on est tous bénévoles et on travaille la journée. Donc, un mail, c'est plus facile pour nous de répondre dès qu'on a un instant, mais on veille toujours à répondre. En tout cas, n'hésitez pas. Ou alors par la page Facebook de l'association. On a un messenger, certaines personnes nous contactent via ce mode de communication.
0: Très bien, alors Rencontres Intemporelles, on en a parlé il n'y a pas très longtemps sur nos ondes, puisqu'il y avait Vénissimo au début du mois de mai. Peut-être que vous pouvez nous faire un petit récap, un petit bilan de cet événement. Comment ça s'est déroulé cette année ?
3: Alors oui, Vénissimo, ça s'est très bien passé. C'est le carnaval vénitien à Toul, donc troisième édition cette année. On a eu effectivement beaucoup plus de monde. On a innové avec de l'animation, on a toujours des exposants, toujours un défilé qu'on avait fait déjà l'année dernière. Ça avait bien fonctionné avec beaucoup plus de travail en amont sur la coordination avec les autres associations, les autres événements, puisqu'il y avait le marché nocturne et la braderie le même week-end. Mais ça, on a l'habitude maintenant. Et donc oui, on a eu vraiment du monde, surtout au départ du défilé, c'était incroyable. Et toujours le sourire aux lèvres et émerveillé, c'est trop génial.
0: J'imagine. Donc on peut voir même des belles photos aussi, je crois, sur votre Facebook notamment.
3: Oui, on essaie de publier. Alors, j'ai pas encore mis à jour l'album de cette année, mais j'essaie de faire des albums sur Facebook, des éditions précédentes. Donc vous retrouvez et le steampunk et le vénitien, puisque ça fait déjà 3 ans pour chacun quand l'on fait.
0: Effectivement, là on peut voir en ce moment plutôt des vidéos aussi et des photos promo pour votre événement qui arrive à la fin du mois, les 27 et 28 juin, Rouages Intemporels. C'est le titre que vous lui donnez cette année alors.
3: On l'a baptisé et je pense qu'on va le garder parce qu'il nous plaît à tous. On a voté avec nos adhérents et surtout notre noyau dur de bénévoles qui intervient beaucoup sur les événements. Effectivement, ça a plu. C'est assez symbolique, ça parle tout de suite sur l'événement. Donc le steampunk, hein, c'est un univers un peu rétro-futuriste ou présent alternatif, selon comment on voit les choses. Mais en tout cas, univers Jules Verne, pour ceux qui connaissent pas, pour visualiser un petit peu les choses. Le steampunk, c'est un courant, alors c'est très visuel, mais c'est né dans la littérature. Et ça imagine un monde qui a évolué différemment, dont la révolution industrielle s'est basée sur la vapeur. Donc on appelle les gens qui font du steampunk des vaporistes. Ils sont souvent costumés. Alors, il y en a, ils font aussi du steampunk en customisant des bagnoles, en customisant des motos, en faisant des décos d'intérieur, on trouve de tout. C'est beaucoup des rouages, c'est des métaux nobles, c'est le code vestimentaire 1900, époque victorienne, beaucoup, mais modernisé, des jupes relevées, des corsets visibles. On retrouve des hautes formes, on a le rouage, on en retrouve partout, puis des lunettes d'aviateur, on trouve souvent aussi. Ça fait rêver, c'est fantastique. Beaucoup sont armés parce que le steampunk, c'est steam pour la vapeur et punk pour la rébellion. Donc c'est univers, on imagine que c'est tendu au niveau sociopolitique et les personnages peuvent être armés pour se protéger avec des armes toutes bizarres qui n'existent pas. Donc par exemple, bah, comme notre session d'entraide, on customise, moi je récupère des vieux pistolets à eau de mes gamins. Et je les peins, je rajoute des choses dessus, voilà, ça, les nerfs, tout peut servir pour un petit peu donner de corps à nos personnages et certains conçoivent des mécanismes sophistiqués, des choses, enfin c'est ouvert, c'est beaucoup les accessoires, hein. On joue beaucoup sur les accessoires au steampunk, beaucoup plus que sur le vénitien où on est beaucoup sur du costume construit. Là, on a une tenue simple et on accessorise, ça fait déjà vachement la différence. Mais chacun fait comme il veut, on peut faire notre personnage, on imagine ce qu'on veut, finalement c'est toujours pareil que pour le vénitien, on est dans l'imaginaire et on laisse libre cours à cet imaginaire.
0: Oui, effectivement. Et vos enfants, ils ne veulent pas le reprendre après le pistolet quand ils voient qu'il est quand même plus évolué si. Encore.
3: Alors si. Alors ils sont plus tout petits, mais j'ai le petit qui s'y met. Le petit aime beaucoup les univers costumes. Il fait du vénitien, il fait du steam quand il peut participer. Mais il aime beaucoup. Il a des idées. Alors il me dit, je voudrais que tu essayes de faire un costume, non, un peu comme ça. C'est un geek, hein. Donc du coup, il joue à des jeux vidéo. Ah, oui. Alors, fais-moi un personnage Splatoon version steampunk. Ok, on va essayer. Pourquoi pas. C'est le défi. C'est mon prochain défi. Mais voilà, c'est vrai qu'on a des familles entières qui font du steampunk, qui viennent sur des événements thématiques comme ça, costumés. Et c'est super sympa en famille parce que toute la famille dans le même thème. Il y en a qui sont très historiques quand ils viennent sur ces événements, d'autres vraiment, vraiment accessorisés steampunk. C'est très rigolo. Et il y a vraiment des choses vraiment sympas, c'est bonne humeur. C'est un art de vivre, le steampunk, beaucoup. C'est pas du carnaval, hein. C'est vraiment une façon de voir le monde différent et ça donne l'occasion de porter des tenues et des choses qu'on a faites de cet univers qui nous fait rêver.
0: Se créer un personnage, effectivement.
3: Avec c'est ça.
0: Une histoire, etc.
3: Aussi. Oui, c'est vrai. Oui, c'est vrai.
0: Alors justement, si on a envie de se créer un personnage pour le 27 et 28 juin, qu'est-ce qu'on pourra faire comme animation? Qu'est-ce qui sera prévu?
3: Alors sur place, déjà, vous retrouvez des exposants. Actuellement, on en a une bonne vingtaine, sachant qu'on est toujours ouvert, d'ailleurs, pour ceux qui le veulent. Nos exposants, c'est des artisans créateurs qui font eux-mêmes. Hein. Il y en a qui créent eux-mêmes ce qu'ils vendent. On a beaucoup de thématiques steampunk. On a un costumier qui est là, qui vend des costumes d'ailleurs. Donc si vous voulez acheter une pièce de costume ou un costume entier, c'est possible. On va retrouver des bijoux steampunk. On peut avoir des chapeliers. Je ne sais plus si on l'a cette année. On a, que je me trompe pas, des accessoires, une illustratrice dans l'univers steampunk. On a vraiment beaucoup, beaucoup de choses qu'on peut proposer. Il y a des exposants un petit peu plus univers rock, parce que ça se mélange bien également avec le steampunk. Et puis après, vous avez des exposants, des artisans créateurs, ou des exposants locaux. On a du miel, par exemple, des choses un petit peu plus gourmandes, on va dire. Mais vous pouvez trouver de quoi créer. On a quelqu'un qui refait des vieilles malles, par exemple, cette année. Ça peut être l'occasion d'accessoriser une envie de costume. Voilà, des idées partagées. On a des animations. Donc cette année, on propose, nous, l'association propose un jeu de pistes pour sensibiliser le public à cet univers qu'ils connaissent pas. Donc l'idée, c'était à travers des petites énigmes, de trouver des stands d'exposants qui vont avoir le relais suivant, l'énigme et le relais suivant à proposer. Et ça leur permettra d'échanger avec ces exposants qui sont dans le steampunk et d'échanger sur qu'est-ce que c'est, qu'est-ce qui les a motivés. Et chacun va pouvoir y aller de cet échange-là. Et on trouvait ça intéressant parce que les gens qui connaissent pas, même visuellement ils voient, c'est pas encore pareil que d'échanger avec des passionnés. Donc c'était l'idée cette année d'un petit jeu de piste. Voilà.
0: On peut faire comment le jeu de piste? C'est
3: alors nous, on peut s'inscrire en arrivant pour demander le jeu de piste. On proposera 1€, 2€ le jeu de piste. On n'est pas encore fixé et on veut que les gens qui du coup participent au jeu de piste et trouvent la réponse. Elle est pas très compliquée, hein. C'est le mot secret, on le trouve. Et vont être automatiquement inscrits sur un tirage au sort pour gagner plusieurs lots en fait. Il y a plusieurs lots qui seront possible.
0: Très bien.
3: Voilà. Puis c'était l'idée.
0: Oui, c'est familial en plus comme ça.
3: Oui, voilà, ça leur permet de tourner sur le site, d'échanger, de chercher, d'observer, de profiter de cet instant. On a des animations aussi, on a un concours de costumes qu'on ouvre pour essayer de faire venir nos passionnés costumés également. Donc un petit concours de costumes et une photo de l'ensemble des participants des costumes le samedi. Le dimanche, on propose un duel de thé. Alors là, je vais rien dire, je vais vous laisser venir voir ce que c'est. c'est l'idée, c'est venez voir. Vous allez voir, c'est original. C'est... On en retrouve beaucoup dans les conventions steampunk. Donc, si vous cherchez, si vous n'avez pas envie d'attendre le week-end, bah, vous allez trouver quand même des réponses. Mais... Donc, la journée du dimanche. Il y aura des jeux en bois sur le site pour s'occuper, s'amuser. On a des concerts qui sont prévus samedi et dimanche. Donc, si je ne me trompe pas, on a un concert samedi, deux concerts samedi, hein, en début d'après-midi et en fin de journée. Et le dimanche, en fin d'après-midi. On a Los Locos et Honey and the Stones le samedi, et le dimanche on a, alors je vais pas le dire en anglais, allez si je le dis en anglais, 50s Serenaders,
0: bien prononcé.
3: Ah ouais, je sais pas si c'était bien dit. Donc voilà, on a une animation avec l'Entre de Jack aussi, encore cette année, ça fait 3 ans qu'ils nous suivent, qui sont super avec le public, qui interagissent, des petites pièces de théâtre et des interactions avec, vraiment super. Et puis food truck et buvette, hein, bien sûr, hein, faut se ravitailler, il faut reprendre des forces. Je pense que j'ai fait le tour d'ailleurs, et voilà, et vous pouvez suivre l'avancée, les annonces aussi des exposants sur notre page Facebook de l'événement, puisqu'on va présenter aussi ce qui sera présent sur le site. Et puis bah, si vous êtes curieux et que vous voulez voir nos photos promotionnelles qui sont vraiment une nouveauté cette année, une petite vidéo et une petite des photos promotionnelles pour montrer le cadre avec les costumes, bah, n'hésitez pas à aller sur la page Facebook ou la page Instagram de Rencontres Intemporelles.
0: Et on peut faire des trucs très sympas, des photos très sympas dans le cloître, effectivement, oui. Pour toute époque finalement.
3: C'est toujours, tout marche, tout fonctionne.
0: Très bien, alors on peut peut-être rappeler les horaires pour et le samedi et le dimanche.
3: Oui, alors ça commence le 10h pour le samedi et le dimanche. Le samedi, ça va durer jusqu'à 20h30 puisque le concert va finir vers 20h. Ça peut peut-être un peu traîner. Et le dimanche, 10h, 17h, ça finira par le concert aussi de 15 à 17h.
0: Bah, très bien, donc dans les jardins de l'hôtel de ville, vous verrez les personnes costumées sans doute qui vous indiqueront un peu le chemin peut-être aussi en disant « Ah, c'est par là !» Si jamais vous n'êtes pas de Toul, évidemment. Est-ce que vous avez autre chose que vous voulez mettre en avant?
3: C'est assez facile à trouver pour ceux qui viennent d'un peu plus loin. On a quand même une gare qui permet d'amener les voyageurs qui veulent utiliser le train. Nancy, bah, et l'autoroute qui est facile au niveau de l'accès. Il y a des trajets en bus également qui existent entre Nancy et Toul pour ceux qui veulent. Alors je sais pas pour le dimanche, mais je crois que le samedi, il y en a. Donc, c'est assez simple. Le jardin de l'hôtel de ville, il y a des parkings autour. Cette fois-ci, je crois que le parking qui est à l'entrée sera accessible. Parce que je crois que pour le Vénitien, il y avait une foire. C'était pas possible de se garer. Donc, il y a moyen de trouver une petite place de parking pour le public, en tout cas. Et il y aura de l'ombre.
0: Oui, c'est ce que je pense exactement. Parce que pour ceux qui ont fait l'édition de l'année d'avant, je sais plus, c'était à Chaudenay, je crois. Il n'y avait pas un seul arbre.
3: Un grand, mais oui, voilà. Il n'y avait pas beaucoup d'ombre.
0: Il y avait vraiment très peu d'ombre. Il y avait une très grosse chaleur, donc c'était sans doute très compliqué pour ceux qui tenaient les stands notamment. Mais là, effectivement, il y aura de la fraîcheur avec le jardin. Il y a même en plus une fontaine au milieu. Ça donne une impression de fraîcheur.
3: Le cloître aussi, voilà, pour se rafraîchir s'il faut.
0: Une excellente idée, effectivement, d'aller dans le cloître aussi. Il va très bien. Bah, merci beaucoup, Elsa Paris.
3: Merci.
0: Donc, on n'a plus qu'à vous rencontrer le 27 et le 28 juin. Vous serez costumée, vous aussi?
3: Je vais essayer et je tente peut-être, ouais. Allez, c'est pas évident hein, d'être bénévole, costumé, mais en général, on essaie de mettre une tenue, on a toujours essayé.
0: Il y aurait peut-être des ailes dans le dos, c'est ça?
3: Peut-être, ou j'enlèverai les ailes, hein, parce que pour bouger, c'est pas facile.
0: Non,
3: s'il y a du vent, je vais m'envoler.
0: Ah bah oui, ça serait dommage. Eh bien, merci beaucoup Elsa Paris. Je rappelle que vous êtes présidente de Rencontres Intemporelles et que eh bien, les week-ends du 27 et 28 juin, l'association organise la 3e édition de Rouages Intemporels à suivre donc pour découvrir le steampunk. Merci beaucoup.
3: Merci.
0: Au revoir, bonne journée. Et on va terminer cette émission avec l'agenda.
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4: Et donc pour cet agenda, je vous propose notamment pas mal de sorties à faire pour ce vendredi si vous ne savez pas quoi faire. Alors il y a notamment les visites guidées du quartier des Loges qui reprennent tous les jours de 14h à 17h jusqu'au 31 octobre. Rendez-vous sur le parvis de l'église à Blénolet-Toul et c'est organisé par l'association de sauvegarde du patrimoine architectural et culturel de Blénolet-Toul. Vous pouvez réserver en appelant le 06 85 20 38 30.
0: 33. Et le plein tarif est de 6 euros. Pour les demandeurs d'emploi et les jeunes de moins de 18 ans, ce sera 3,50 euros. Et pour les enfants de moins de 12 ans, ce sera gratuit. Et vous pourrez visiter donc les célèbres loges du 16e siècle, qui sont uniques en Europe. Il y a un musée rural, la forteresse médiévale, le château et l'église hall gothique, avec le tombeau de Hugues des Hasards. La durée de la visite est d'environ 1h30. Vous avez plutôt envie d'un concert? Il y a Duo Dolce ce vendredi à 20h en la chapelle de Chaligny par Eclec Zik. Le plein tarif est de 8 euros et pour les moins de 13 ans, ce sera gratuit. Et donc, ce sera dans la chapelle Notre-Dame du Fer. Donc, au niveau acoustique, ça doit être très sympa. Et il y aura donc du chant, guitare. Venir voir ce concert intimiste, c'est aussi faire une bonne action parce que 2 euros sur chaque entrée en pré-vente seront reversés à la réfection de la chapelle. Puisque ce petit bijou, la chapelle Notre-Dame du Fer, a été construite bénévolement par des mineurs il y a de cela quelques années maintenant, dans les années 50. Et il est aujourd'hui nécessaire de lui donner une nouvelle vie, tout en respectant le lieu et son intégrité. Mais pour pouvoir encore utiliser ce lieu, il faut pouvoir le rénover. Donc, eh bien, l'argent pourrait servir à cela. N'hésitez pas à aller voir aussi votre spectacle qui vous attend. Ce vendredi, il y a la belle époque de l'art déco proposée par la troupe du Ménil Saint-Michel à Flavigny-sur-Moselle. Vous pouvez réserver jusqu'au jour même. Le plein tarif est de 20 euros. Pour les moins de 3 ans, ce sera gratuit. Et les moins de 12 ans, 15 euros. Et donc, la troupe du Ménil Saint-Michel rend hommage à la fièvre créatrice qui a embrasé le début du XXe siècle à travers une plongée dans les années folles sur les pas de Louis Majorel pour ce spectacle équestre. Vous avez une visite guidée apéritive aussi qui vous est proposée à Tantonville par l'Office de tourisme du Pays du Saint-Ouen. Le plein tarif est de 15 euros et pour les moins de 12 ans, ce sera gratuit. Et c'est l'occasion de découvrir un petit peu la folle épopée de la plus grande brasserie française du 19e, la brasserie Tourtelle. Prolongez aussi le plaisir avec un apéro composé de produits locaux. C'est sur réservation, donc vous pouvez voir s'il reste encore de la place. Et sinon, il y aura aussi la visite guidée du 18 septembre, si jamais celle-ci est déjà complète. Vous avez une exposition, la Palestine, au bout du pinceau, tous les jours, sauf le samedi et le dimanche, de 8h30 à midi et de 14h à 17h, jusque ce vendredi. Donc c'est un petit peu la dernière date pour aller voir cette exposition au Centre culturel André Malraux, à Toul. C'est organisé par la FEPS Laure Sud. L'exposition regroupe des reproductions de tableaux peints par des artistes vivant dans des camps de réfugiés palestiniens au Liban. Et c'est illustré par un choix de poèmes. Vous avez sinon un de nos événements aussi, de nos 40 ans, le Café Solidaire, ce vendredi de 18h à 20h30 à Toul, dans l'espace André Malraux. Et c'est donc pour parler de citoyenneté et de vivre ensemble, comment peut-on faire pour améliorer la vie du quartier? Cette question sera discutée autour d'un moment convivial, que vous pourrez aussi entendre sur nos ondes à ce moment-là aussi. Mais n'hésitez pas à venir y participer si vous avez envie de donner votre avis. Et puis sinon, il y a un autre concert de musique brésilienne avec Rafa au restaurant Vent du Pavillon Bleu de Villers-Saint-Etienne de 20h à 23h. C'est gratuit et donc Rafa Goulard est un guitariste brésilien qui vous fera voyager à travers une large palette de styles, samba, bossa nova, forró, mais aussi des reprises internationales revisitées à sa manière. Et puis enfin, à Batigny, une autre visite guidée qui vous est proposée, une visite guidée nature avec une rencontre avec le crapaud sonneur à ventre jaune. C'est organisé par Lorraine Association Nature ce vendredi à 20h à Batigny. Le lieu du rendez-vous vous est donné une fois que vous avez réservé. Et c'est donc pour découvrir les prairies humides de Batigny qui sont reconnues comme espaces naturels sensibles et qui abritent des espèces remarquables, dont donc le crapaud sonneur à ventre jaune. Et puis je vous donne une dernière idée de sortie, on va dériver un petit peu sur le dimanche déjà avec un vide-grenier, celui de Barizet-la-Côte qui vous est proposé par le foyer rural de Barizet-la-Côte. Il y a des inscriptions qui sont encore possibles si jamais vous voulez y participer, vous pouvez appeler le 07 59 66 53 52 pour pouvoir remettre votre stand au vide-grenier. Et sinon, il y aura plein d'animations sur place, des balades à poney et châteaux gonflables, de la restauration et de la buvette bien sûr aussi sur place. Voilà pour l'agenda et avec ça, vous avez plein d'idées de sorties à faire pour ce vendredi et même une pour le dimanche. Et c'est la fin de ce Déclic Midi. Je vous souhaite à toutes et à tous une très bonne journée et dans quelques instants, ce sera le rendez-vous en Terre de Lorraine du jour où on va avoir un rendez-vous de handicap ou pas cap. Merci à tous d'avoir suivi cette émission. Très bonne journée.
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0: La base de loisirs intercommunale à Favières commence sa saison estivale le samedi 13 juin. Les horaires changent cette année avec une baignade qui sera surveillée de 12h30 à 18h30 chaque jour. Pour garantir une baignade agréable cette année, les algues qui se multipliaient dans les temps ont été coupées juste avant l'ouverture. Le restaurateur Jérémy Thomas assure l'ouverture du restaurant à partir du 3 juin jusqu'à la fin du mois d'août. Des animations seront concentrées du vendredi au dimanche, telles que le retour du kayak, des initiations poney ou encore des activités sportives. On retrouvera à la fête de la musique la MJC de Favières le samedi 20 juin pour un spectacle de danse et un DJ. La saison se clôturera le dimanche 30 août. Pour l'occasion, un festival est proposé sur ce dernier week-end pour bouger sur la fin de l'été. Toutes les informations sont à retrouver sur www.basedeloisirsfavières.fr. 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Et bonjour à toutes et à tous et bienvenue dans ce nouveau numéro de Handicap ou pas cap. Aujourd'hui, nous allons nous intéresser à l'EAM Équipage de Diarville pour parler notamment de leur association Handicréa et bien aussi du quotidien des personnes en situation de handicap qui sont accueillies dans ce foyer. Pour nous en parler, nous avons Sandrine, aide-soignante au foyer, et puis nous avons aussi des résidents et résidentes Léa, Océane, Achille, Laura et Héloïse. Bonjour à tous.
7: Bonjour.
0: Vous allez bien?
8: Oui.
0: Eh bien parfait. On va passer un petit moment ensemble pour voir un petit peu, comment vous vivez au quotidien et surtout, que propose l'EAM Équipage. Alors peut-être justement, on va parler déjà tout d'abord de cela. Comment se compose le foyer? J'ai cru comprendre qu'il y avait deux foyers, un type de foyer de vie et un type foyer d'accueil médicalisé pour les personnes handicapées qui sont plutôt vieillissantes. Racontez-nous d'où, Sandrine.
9: Il y a une partie foyer d'accueil spécialisé. Et on a une partie PHV, personnes handicapées vieillissantes. C'est des personnes qui relèvent plus d'un FAM, foyer d'accueil médicalisé, qui sont dans la partie-là. Mais c'est dans le même bâtiment, c'est juste une aile du bâtiment qui est à part de l'ensemble du foyer. Mais en fait, les résidents se mélangent ensemble, hein, on fait pas mal d'activités ensemble.
0: Depuis quand existe l'EAM ?
9: Alors, on a changé de nom, je dirais, il y a 3 ans, quand le côté PHV s'est ouvert. Parce qu'avant, on dépend des foyers Bompard de Novéan sur Moselle.
0: Depuis à peu près combien de temps, du coup?
9: Ça fait 15 ans que le foyer est ouvert.
0: Très bien. Donc j'imagine qu'il y a dû avoir du passage dans ces 15 ans. Ou alors, il y a peut-être aussi des personnes qui sont là depuis quasiment les débuts aussi.
9: Il y en a qui sont là depuis le début. Il y en a qui sont partis. On a ragrandi. Enfin, avec le côté PHV, on en a qui sont partis au PHV. Donc les chambres se sont libérées. Et on a ragrandi de quelques chambres. Donc il y a des nouveaux résidents qui sont arrivés.
0: On peut accueillir jusqu'à combien de personnes?
7: 20 résidents.
9: On
7: accueille temporaire.
9: Non. C'est pas un résident en accueil permanent.
7: Un résident en accueil temporaire.
9: Un accueil temporaire, c'est un résident qui vient d'IME principalement pour faire des stages, pour voir s'il a une autorisation pour aller dans un FAS. Et on a combien d'accueils de jour, Léa?
10: 10.
9: On a 10 résidents qui viennent en accueil de jour.
0: D'accord. Et comment on sait que, enfin, à l'issue du stage, comment on sait qu'ils ont leur place finalement en FAS?
9: Parce qu'on fait un compte rendu de comment le stage s'est passé. Qu'on envoie la MDPH et voilà. Après le résident à l'orientation face ou pas, quoi.
0: D'accord, il y a des critères spécifiques du coup, peut-être pas beaucoup d'autonomie par exemple ou des choses comme ça.
9: Non, nous c'est plutôt des résidents assez autonomes, hein, puisqu'on n'est pas médicalisé. Donc c'est des gens, des adultes qui ne peuvent pas aller en ESAT.
0: D'accord, par manque de place ou parce que...
9: Non, parce qu'ils ne peuvent pas, ils ne pourraient pas travailler tous les jours.
10: Toutes les journées.
9: Voilà.
0: D'accord. Alors, est-ce que vous voulez nous raconter un petit peu votre quotidien, justement? Peut-être chacun un peu votre tour, parce que je trouve que vous avez peut-être des quotidiens un peu différents, mais résumez-nous un petit peu vos journées. Oui, vas-y, Héloïse.
10: Alors, on arrive le matin...
9: Parce qu'elle vient que la journée, Héloïse.
0: D'accord.
10: On arrive le matin vers 10h. On enlève nos manteaux, on les met dans le vestiaire. Après, on va directement en atelier. Et soit on fait de la peinture, soit on fait du jardinage, soit on fait pas plein d'autres activités. Puis voilà, c'est déjà pas mal.
4: Oui, ça fait déjà une bonne matinée.
10: Et puis après, on mange. C'est le... Après, c'est le temps calme. Et après, on reprend les activités. Après, c'est le goûter. On goûte en haut. Ah, oui. Et après, on rentre. Eric, notre chauffeur, il vient nous rechercher pour repartir à notre domicile.
9: Mmh. Alors, eux, c'est différent.
7: C'est accueil permanent.
9: Voilà, donc ça se passe comment, Léa ?
7: Nous, le matin, on se lève.
9: En autonomie.
7: En autonomie.
8: On déjeune.
7: On déjeune. On s'habille.
8: On s'habille, on fait ménage d'une chambre.
7: On fait ménage d'une chambre.
9: Faites ce que vous avez à faire.
7: Ouais. On fait notre vie, quoi.
8: Et à 10h, on
7: est en activité. À 10h, on est en activité.
8: Et le téléphone aussi pour
7: les téléphones. On rend les téléphones pour les accueils permanents.
9: Voilà, on va en activité.
7: Et après, on monte en tant qu'à dans les champs.
9: Oui, après le repas. L'après-midi, c'est activité aussi.
7: Oui. Et le soir. Après goûter, on reprend le téléphone et on monte.
8: C'est ça.
7: Oui. Et on fait nos petites vies.
9: Voilà, vous faites ce que vous avez à faire.
8: C'est ça.
9: Vos occupations. On mange et pareil pour le soir.
7: Pareil pour le soir, on fait les douches.
9: Ouais. Puis ils se couchent en autonomie aussi.
7: On couche en autonomie.
9: Enfin, il y a 23 heures, c'est leur limite pour se coucher.
4: Couvre-feu quand même.
9: Ouais, c'est ça. Mais bon, ils sont tellement habitués que ça se passe tout seul.
10: Puis il y en a même qui prennent l'apéro.
4: Oh, ça balance.
7: Non.
10: Ah si,
7: ils prennent une tisane avec
10: Non, mais Kevin.
9: Bah, lui, il dit que c'est l'apéro, mais il boit un coca.
10: Il boit un coca avec ses petits bretzels.
9: Et en fait, il y a, au cours de la semaine, ils ont des activités fixes. Parce qu'on a des intervenants extérieurs qui viennent.
7: Oui,
9: c'est ça. Le lundi, vous avez quoi ?
7: Musique.
9: Il y a un prof de l'école de musique d'Arouy qui vient.
8: C'est ça.
9: Le mardi, vous allez où ?
7: Poney.
9: À l'équitation.
7: À l'équitation, Burteau-Courochêne.
9: À Burteau-Courochêne. Le mercredi, ils ont...
7: Sport.
9: Sport avec quelqu'un qui vient de Ciel Bleu. Leur faire du sport.
8: Jeudi, piscine.
9: Le jeudi, ils vont à la piscine à Mircourt.
7: Et à la danse.
9: Il y en a qui font des cours de danse. Ouais. Aussi. Puis il y en a qui ont leurs propres activités à l'extérieur du foyer aussi.
8: Ouais, et vendredi, on fait
9: l'activité. Il y en a qui vont à la course, il y en a qui vont tirer à l'arc, il y en a qui vont au judo à la piscine.
8: Ouais.
10: Il y a même un psychologue qui vient des fois.
9: Oui, ça c'est les
10: voir.
9: Oui.
10: Ah, c'est vrai.
9: Oui.
4: Il vient pour des rendez-vous un peu fixes comme
9: Il vient à une convention.
10: Il vient voir les résidents, chacun son tour.
9: Voilà, ceux qui en ont besoin. Il y a l'orthophoniste aussi qui vient au foyer.
8: C'est ça.
10: Oui.
4: Très bien. Est-ce que Laura, tu veux nous parler un petit peu de ton quotidien ou pas ?
7: Ouais.
9: Alors, qu'est-ce que tu fais toi au foyer, Laura ?
7: La douche.
9: La douche. T'écoutes beaucoup la musique ?
7: Oui, un poste, oui.
9: Tu fais quoi comme activité ?
7: La danse.
9: La danse, oui. Mm-hmm. Et puis quoi ?
7: La danse. À dehors.
9: Tu vas dehors aussi ? Tu vas à la ferme ?
7: Non.
9: Tu fais quoi ? De la couture ?
7: Ah oui.
9: Oui. Ça. Tu fais ton coloriage ?
7: Tourage, oui.
4: Très bien. Et Achille ?
9: Achille, qu'est-ce que tu fais, toi ?
11: C'est mieux.
9: Tu tires à l'arc, Achille. Tu vas à la piscine.
11: Oui.
9: Sport.
11: Sport.
9: Tu fais du découpage aussi.
11: Oui.
9: Tu participes à la vie du foyer.
11: Oui.
9: Hein, tout ce qui est tâches quotidiennes, c'est lui qui gère.
4: Oui. D'accord. Bon, c'est un peu un sportif alors, Achille, parce que tire à l'arc, sport, tout ça.
9: Oui.
4: Très bien. C'est important aussi, effectivement, d'entretenir son corps en faisant du sport. Et on a des sports adaptés au handicap totalement. Oui. Très bien. Alors, vous avez parlé de mini-ferme. Qu'est-ce qu'il y a dans votre mini-ferme ? C'est un peu la particularité.
8: Bah, on a des animaux. On a un âne, on a un poney. On a, on a quoi d'autre ? Des moutons. On a quoi d'autre ? Un canard.
10: Un canard,
7: des poules.

0: accompagné de Jean-Baptiste.
1: C'est le moniteur de ferme.
2: Mmh.
3: Ouais, Jean-Baptiste, ouais.
2: D'accord. Très bien. Et c'est nouveau cette ferme ou vous avez depuis le début
1: En fait, on l'a depuis le début. On n'avait que des lapins au départ et c'est venu petit à petit que la ferme s'est agrandie. En fait, c'est l'association de parents, qui est l'association Équipage, qui finance tout ce qu'elle a pour la ferme.
2: Mmh.
1: Ils font beaucoup de manifestations et ça finance beaucoup de projets pour les résidents et aussi ça finance la ferme du foyer.
2: D'accord. Donc l'association est récente ou elle fait partie
1: Ah non, elle a existé bien avant le foyer.
2: D'accord. Ce qui a permis de créer le foyer.
1: Voilà, c'est ça. C'est avec l'association qui le foyer est né, en fait.
2: D'accord. Donc grâce à des parents qui ont des
1: parents
2: enfants,
1: de résidents. Voilà.
2: D'accord. Ouais. Et donc autour de la table, ça fait quelques années que vous êtes déjà présent dans le foyer, alors.
3: Oui.
2: Et ça va, vous y plaisez bien
3: Oui, très bien. Oui.
1: Mais en fait, il faut accueillir des résidents qui se plaisent à la campagne.
2: Bah c'est ça, parce que Dierville,
1: voilà,
2: effectivement,
1: faut y aller,
2: il y a des
1: faut
2: champs.
1: Aimer les animaux. Enfin, on ne peut pas plaire à tous les publics, en fait.
2: Mmh.
1: On a déjà eu des jeunes qui sont venus en stage, qui trouvent bizarre qu'il n'y ait pas de magasin. Enfin voilà, c'est la campagne. Et il y en a d'autres qui adorent, quoi.
0: Mmh.
1: C'est un choix de vie, c'est comme tout le monde, hein.
0: Il n'y a pas de magasin comme à Nancy.
1: Ben voilà.
2: Ben non, c'est sûr.
3: Oui, on a une boulangerie à côté.
1: Oui,
3: une
0: boulangerie à côté. Oui, mais il n'y a pas le printemps.
1: Voilà.
2: Par exemple, voilà, on ne peut pas aller faire du shopping à Dierville, voilà. Effectivement. Mais justement, il y a le bon côté aussi de la paix, oui. De la campagne.
0: Oui. Et on est bien entouré avec les éducateurs sont très sympathiques.
2: Ah bah ça c'est le principal. Parce qu'effectivement, il y a combien du coup d'aides-soignants avec vous sans
3: Je dirais beaucoup.
0: À peu près
3: 10. 10, à peu près
2: 10. 10, d'accord.
1: Oui, mais on a l'homme d'entretien aussi, on a le personnel de ménage, de nuit, la secrétaire, la directrice.
3: En fait, il y a des veuves qui viennent la nuit pour nous surveiller comment on dort bien.
2: Oui, bah oui, au cas où il vous arrive un problème, effectivement.
3: Voilà c'est ça.
0: En cas de crise d'épilepsie ou tout ça.
1: Oui, parce qu'il y a toutes sortes de handicaps pour
2: tout à fait, voilà. Et justement, c'était ma question aussi, quelles sont les limites au handicap que vous pouvez accueillir?
1: Alors, nous, on a toutes sortes de handicaps. Il y a les déficients intellectuels, les trisomiques, les autistes. Oui. Et puis c'est tout.
3: Beaucoup de fois.
1: L'épilepsie aussi qu'on a. Oui.
3: Comme Léa, des fois.
1: Oui.
0: Comme Léa, Astrid.
3: Ouais. Astrid.
1: Non, moi aussi. C'est moins une déficience intellectuelle.
3: Léa est épileptique, c'est pas pareil.
1: Non.
3: Asthmatique.
1: Oui.
3: Asthmatique, pas pareil.
2: Ah, oui, c'est pas la même chose.
0: Moi, j'ai un spectre autistique.
1: Oui, voilà, c'est ça.
4: Et moi, j'ai des troubles autistiques.
1: Voilà, c'est ça.
3: Et moi, si je prends pas de cachet, je suis énervée après.
1: Voilà.
3: Mmh. À peu près.
0: Moi aussi, je prends des cachets tous les jours. Et c'est embêtant, mais on n'a pas le choix de les prendre.
3: Voilà. Bah oui, c'est ça, on n'a pas le choix. On n'a pas le choix du tout.
0: Ah oui.
2: C'est pour votre bien, c'est pour aller mieux.
0: Ah oui, sinon on serait pas bien, on serait dans le noir.
3: Ça va,
0: tout le
3: temps. Ça va, c'est que le matin.
0: On
3: bon.
0: S'embêterait, hein.
2: Ah bah oui, oui. Alors que là, tu l'as dit tout à l'heure, Héloïse, t'as pas mal d'activités. Par exemple, t'as aussi le jardinage. Tu fais quoi dans le jardinage?
0: Le jardinage, je plante, j'arrose avec Nathalie.
2: Ok.
0: Nathalie, c'est une éducatrice. Mm. Elle s'occupe du jardin, elle fait de la peinture, vu que moi je sais très bien dessiner. Alors, elle fait de la peinture, du crochet, parce qu'on fait de la couture aussi, on est en train de... Léa s'est fait un gilet. Crochet.
2: Ah, chouette.
0: Mm. Pas au crochet, à la couture.
4: Mm.
0: Mais on fait aussi des petits gilets pour les bébés.
4: Pour les bébés,
3: c'est ça.
0: On fait des porte-clés avec du reste de tissu.
2: Mm.
0: On fait aussi... qu'est-ce qu'il y a d'autre?
3: Des bavettes,
0: des tabliers, et puis des... qu'est-ce qu'on peut faire d'autre? Plein de choses qui nous arrivent et qui nous viendront par la suite. Mmh. Et des cotons pour maquiller, ouais, pour le démaquillage.
2: Ah oui, écologique. Mmh.
0: Ah là.
2: Très bien. Bah, du coup, ça nous amène justement à parler aussi du vide-grenier que vous allez organiser tout bientôt, parce que c'est du coup avec l'association Handicréa, qui a été créée d'ailleurs il n'y a pas très longtemps. Donc racontez-nous un petit peu, Handicréa, qu'est-ce que c'est?
0: C'est une association qui a été créée pour les résidents, parce que...
1: On avait déjà fait plusieurs fois le marché de Noël à Sion, avec l'association Equipa, l'association de parents. À chaque fois, les résidents vendaient ce qu'ils faisaient. Et on avait un petite somme qu'on avait récoltée. Mmh. Et pour rentrer dans la légalité, pour ne pas avoir cette somme comme ça, en caisse noire, je dirais. Notre directrice avait proposé pourquoi ne pas créer une association. Et après, les résidents...

0: Et on réfléchit, et c'est eux qui ont voulu créer cette association.
1: Et on a voté, c'est eux qui ont voté pour ce qu'on doit.
0: Pour chacun une
1: fonction. Chacun une fonction dans l'association des résidents.
2: Voilà. Alors, quelles sont vos fonctions alors?
1: Moi, je suis organisatrice événementielle.
3: Moi, Brigitte et Louise.
0: Voilà. Léa, tu...
4: Secrétaire.
0: Voilà. Et les autres, ce sont des bénévoles.
2: Oui, il faut
0: des membres actifs, voilà. Parce que le président n'est pas là, il est en vacances, donc on n'a pas pu
4: l'amener. C'est Mathieu Bloss.
0: Oui, voilà.
2: D'accord. Bon, on l'embrasse alors. Voilà. Bonnes vacances à lui.
1: Oui. Et il y a aussi Astrid.
0: Oui, ben, elle n'est pas là.
4: Astrid est renversement en vacances.
0: Elle est encore en vacances.
1: Mais elle faisait quoi?
0: Elle est trésorière, je crois.
4: Trésorière, Laura Pavlidis.
1: Aujourd'hui, c'est ma copine.
2: Ben, on l'embrasse aussi alors.
0: Le droit des personnes en situation de handicap ont évolué, en fait. Ils sont acteurs de leur vie et de leurs projets. Donc, cette création d'associations répond parfaitement à leurs demandes. Enfin,
2: Très bien. Et donc, qu'est-ce que vous faites dans l'association? Alors, on a parlé des vêtements, c'est ça? Vous posez des vêtements?
0: Vous faites quoi avec Sophie?
1: On fait de l'atelier bois, ça s'appelle l'ébénisterie.
0: Vous créez quoi?
1: On crée des, par exemple, ça s'appelle des cadres végétaux. On crée aussi des... On a fait une vache. Une vache jardinière. On met des plantes dedans. Qu'est-ce qu'on a fait? Des mangeoires à oiseaux. Et puis plein d'autres choses.
0: On a fait des cadres pour accrocher des plantes.
1: Ah oui, on a fait des cadres pour accrocher des plantes pour avec des palettes. On a récupéré.
3: Ouais.
2: Très bien. Et donc tout ça, alors, on pourra le voir au vide-grenier du 20, alors.
1: Ah non, c'est pas un vide-grenier, c'est un vide-dressing.
2: Un vide-dressing, pardon, oui, je me suis trompée de terme. Donc tout ça, on pourra le voir au vide-dressing du 20, alors, c'est ça?
1: Oui.
0: Alors, au vide-dressing, on vend que des vêtements.
1: Ah oui, on vend que des vêtements.
0: Ça, tout ce qu'on a créé pour Handicréa, tout ce qu'on fait, on le vend au marché de Noël à Sion.
2: Ah oui.
0: On a fait le marché de l'OHS à Flavigny, les personnes d'handicap.
3: C'est ça.
0: Et on avait fait la brocante à Diarville, où on avait vendu des affaires de brocante et ce que les résidents avaient créé aussi.
2: Oui.
0: Alors déjà avant, on faisait d'autres choses avant que l'association soit créée. Qu'est-ce qu'on faisait? Ça fait deux fois qu'on le fait avec tous les autres établissements. On fait quoi?
1: On fait de la galette.
0: Non, avec les autres établissements.
4: Des boums.
0: Les foyers.
4: Les foyers à Cravelton.
0: On organise, ça fait déjà deux ans, avec d'autres établissements, la salle des fêtes de Diarville.
3: C'est ça.
0: Les foyers ont un incroyable talent. Chaque établissement vient sur scène, en individuel ou en groupe, pour montrer ce qu'ils savent faire. Enfin, de la danse, du chant, des pièces de théâtre.
3: C'est ça.
0: Voilà. Et là, on a fait l'année dernière, on a fait.
4: On a fait des spectacles.
0: En octobre, Léa, on a fait quoi? La boum?
4: La boum?
0: Oui. On était combien, la boum, vous vous rappelez?
4: 200.
0: Non, on était 100.
4: 100.
0: On a fait une boum avec un vrai DJ, fumigène, les spots, tout ça. Enfin,
3: c'est ça, mais ça défait.
0: Voilà,
1: ça défait.
0: C'était pour les personnes en situation de handicap.
3: Bref, ouais, ça.
2: D'accord.
0: Donc, voilà. Donc maintenant, tout ce qu'on faisait avant, en passant sous le compte du foyer, grosso modo, là, ça va être maintenant fait avec Handicréa.
3: C'est ça.
0: Parce que tout ce qui était, bon, incroyable talent, c'était gratuit, chacun venait, mais quand on a fait la boum, il fallait payer le DJ, vous vous rappelez?
3: Oui.
0: Donc on a demandé une participation à ceux qui venaient pour que nous ne payions pas forcément toute notre poche, quoi.
2: Donc là, si je résume, il y aura le vide-dressing le 20, mais ça veut dire qu'il y a d'autres événements alors qui vont arriver prochainement aussi.
3: Oui.
0: Le 20 juin, il y a le vide-dressing. Après, normalement, ça va être la première semaine des vacances de Toussaint.
4: Tout ça.
0: Le jeudi, on va sûrement faire la boum personne en situation de handicap. On va refaire encore un autre vide-dressing vêtements d'hiver.
4: Hiver
1: et bourse
0: aux jouets déjà en décembre.
4: En décembre.
0: Ouais, et peut-être février, une bourse affaire de puriculture, oui.
3: C'est ça.
2: Donc pour ces bourses-là, vous ferez un appel pour que les gens viennent déposer, c'est ça?
1: Oui. Les gens, ils peuvent venir vendre à la salle des fêtes de Diarville ou alors ils font un don à Handicréa et après on peut les vendre.
0: C'est vous qui les vendez pour votre propre compte.
1: C'est nous qui les vendons pour notre propre compte.
0: Voilà.
2: Très bien, comme ça on soutient le foyer.
0: Voilà.
1: Ouais. Bah oui, puis ça permet
0: on
1: d'avoir de l'argent.
0: On réfléchit aussi à d'autres projets.
1: Oui. On va aller peut-être à Paris si on a un peu plus d'argent. Un voyage tous ensemble à
0: ça,
1: Paris.
0: Voilà. Ah bah ça en fait, chouette, avec ça. Les fonds, c'est pour financer pour le foyer, pour tout le monde. Il n'y a pas que les actifs qui en bénéficient. C'est pour tout le foyer.
3: C'est ça.
0: Ah, il y en a qui avaient pas un tapis de course.
4: Tapis de course.
0: Ah, il y a un voyage, un repas, on ne sait pas encore.
2: Pour c'est améliorer ça. Le quotidien, voilà, ou ça. Fournir des activités que vous ne pouvez pas faire sinon autrement.
1: On verra bien quand on y sera.
2: Oui, voilà. Il y a encore un peu de temps, effectivement.
4: Il y aura un peu de temps.
3: Il y aura encore un peu de temps, ouais.
2: Et bah, très bien. Alors, on va peut-être se rappeler du coup quelques détails pour le vide dressing du 20 juin. Où est-ce que c'est, à quelle heure et qu'est-ce qu'on peut y trouver exactement? Oui, vas-y, oui.
1: On peut y trouver des vêtements, des accessoires, des bijoux. C'est de 10h à 18h. C'est 5€ le portant, c'est pas la table. Et 5€ le portant.
2: D'accord. Et pour les visiteurs, c'est gratuit.
1: Les visiteurs, voilà. C'est gratuit. Tout est gratuit tout pour les visiteurs. Bah non, on va pas se convaincre.
2: Bah oui, enfin oui, bien sûr. S'ils achètent, effectivement, là, il faudra payer. Ouais. Mais l'entrée, en tout cas.
1: Oui, l'entrée est gratuite.
0: Voilà. L'entrée. Voilà. Il y aura des bijoux.
1: Il y aura des bijoux, des sacs, des vêtements. Puis.
4: Des chaussures.
1: Des chaussures.
3: Plein de choses.
1: Plein de choses.
2: De quoi se revêtir.
0: Femme, enfant.
1: Femme, enfant.
2: Et donc, ça sera la salle des fêtes de Dierville.
1: Oui.
0: C'est quoi, il y a encore de la place si des gens veulent s'inscrire.
1: Oui, il y a encore de la place si des gens veulent s'inscrire.
0: Alors, au 06
4: 17
0: 72 52
4: 26
0: ou alors par mail
4: à
1: dierville@gmail.com.
2: Ça doit être ça, c'est ça?
0: Oui.
2: Bien joué.
0: Aussi, on fait des vides maisons.
1: Parce que aussi, on fait des vides maisons.
0: Quand les gens nous demandent.
1: Quand les gens nous demandent, et ben, on demande si ils voudraient bien qu'on débarrasse la maison.
4: La maison.
1: Et puis après, ils nous disent oui ou ils nous disent non. Puis après, on vient débarrasser tout ce qu'il y a dans la maison.
4: C'est ça.
1: Puis pour revendre à la brocante pour notre association.
3: C'est ça, Louise.
2: D'accord, donc vous prenez effectivement donc ce qu'il y a dans leur maison, et après c'est les bénéfices, c'est pour vous en fait.
1: Bah,
2: c'est comme un don qui ferait en fait le foyer.
1: Mais c'est gratuit, on débarrasse gratuit.
4: Oui, on débarrasse gratuit.
2: Oui, c'est bien de préciser quand même, c'est effectivement. C'est un service que vous donnez, et puis en échange, du coup,
1: on
2: vous
1: récoltez.
2: On ne demande
1: pas de vie ni quoi que ce soit.
2: Vous vous déplacez jusqu'où, du coup, autour de Dierville ou enfin plus loin?
4: Un peu plus loin. On a fait Varangéville.
0: On étudie toutes les possibilités.
4: Voilà. Toutes les possibilités.
3: C'est oui, c'est ça.
1: Bah, oui.
2: D'accord. Et bah, très bien. Du coup, donc, on a parlé aussi donc, du vide dressing du 20. Est-ce qu'il y a des partenaires que vous vouliez remercier par rapport au vide dressing ou même aux toutes activités que vous proposez?
3: L'association d'équipage.
0: Oui, l'association équipage.
3: Ouais, c'est ça.
0: Qui nous soutient, qui a toujours été présente pour nous.
3: Qui nous soutient, et puis merci à eux.
0: Voilà. Qui sont là depuis bien avant l'ouverture du foyer.
3: Ouais, c'est ça, ouais.
1: Puis on remercie aussi toutes les aides-soignantes, les veilleuses.
3: Les personnels aussi.
1: Tout le personnel du foyer, pour leur bienveillance envers nous.
3: Ouais. Bravo, Louise.
2: Bravo, Louise. Parfait. Merci beaucoup. Du coup, effectivement, le message est passé. Et bien, merci beaucoup, en tout cas, à tous les six d'être venus présenter l'EAM Équipage et l'association Handicréa et nous parler aussi de votre quotidien. Alors, Léa, Océane, Achille, Laura et Louise étaient parmi nous avec Sandrine, aide-soignante. Merci beaucoup. Et on va écouter, donc, dans quelques instants, la musique de Tal, Le sens de la vie. C'est une musique que vous aimez bien? Super. Bah, on l'écoutera alors pour vous. Et puis on.
1: Merci à la radio.
3: Merci à la radio.
2: Merci à vous surtout, avec grand plaisir. Merci. Il ne reste plus qu'à se dire au revoir alors.
0: Au revoir. Au revoir.
1: Merci de nous avoir reçus. Et bonne continuation à vous.
2: Et bah à vous aussi.
3: Merci.
4: Merci.

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5: Bonjour à toutes, bonjour à tous, bienvenue dans cette nouvelle émission de Raison gardée avec moi aujourd'hui au micro Charles.
6: Bonjour.
5: Jean-Luc à la technique, merci Jean-Luc. Et nous recevons aujourd'hui deux invités, Astrid, bonjour Astrid.
7: Bonjour.
5: Et Emma.
8: Bonjour.
5: Et pour discuter avec nous de quelque chose qui nous importe, à la Libre Pensée toujours, notre association soucieuse de la défense des droits et des libertés, eh bien nous parlerons du planning familial. Et nous commençons justement pour lancer le thème en chanson pour une fois. Mathilde, à la gloire des femmes.

0: Une très belle chanson de Mathilde, à la gloire des femmes. C'est une belle idée, merci à vous de nous avoir proposé de commencer l'émission avec cette très belle chanson pour parler donc du planning familial. Nous avions, il y a déjà longtemps, je ne sais plus quand, évoqué la recréation, je crois, ne pas dire de bêtises, c'est une recréation du planning familial à Nancy. Et maintenant, il est installé, il existe à nouveau. Alors on peut peut-être commencer, Emma et Astrid, par rappeler depuis quand existe le planning familial en France et quelles sont les missions et les raisons de la création du planning familial.
1: Alors le planning familial existe depuis 1956. À l'époque, il s'appelait la Maternité Heureuse. Et cette association s'est créée, a été composée de femmes et d'hommes décidés à faire changer la loi de 1920 qui interdisait l'avortement et c'était pour lutter également contre la propagande anticonceptionnelle. On est dans une époque où la hantise d'une grossesse non désirée inhibe complètement la sexualité des femmes et la conquête de la contraception et du droit à l'avortement sont nécessaires et vont bouleverser la société tout entière par la possibilité qu'on apprécie toujours de pouvoir dissocier la sexualité et la reproduction. C'est seulement en 1960 que la maternité heureuse laisse place au planning familial, qu'on appelle exactement le mouvement français pour le planning familial. Et voilà, et aujourd'hui, le planning est une association qui est reconnue d'intérêt général, qui est militante, qui est féministe, laïque et d'éducation populaire. Et les missions fondatrices sont inchangées, mais au fil du temps, nos missions se sont considérablement élargies.
0: C'est-à-dire bien au-delà de la question de la contraception, c'est ça que tu veux dire quand tu dis que les missions se sont élargies?
2: Alors, elles se sont élargies parce que ces droits ont été conquis. Néanmoins, ils restent en danger, surtout à l'heure actuelle, et c'est l'objet de la recréation de l'antenne de Meurthe et Moselle, enfin de Nancy. Ils se sont élargis parce que la société a évolué, donc on lutte pour conserver ses droits et pour les élargir, éventuellement supprimer à terme le délai de limitation en fait de droit à l'IVG dans le temps. Aujourd'hui, on est à 16 semaines d'aménorrhée, donc 14 semaines de grossesse, donc ça reste quand même assez court comme délai, parce que le plaidoyer s'est élargi. On a un plaidoyer qui est également, enfin c'est une association d'éducation populaire féministe avec une approche intersectionnelle, donc le plaidoyer est également un plaidoyer antiraciste, antifasciste, qui lutte pour les droits des personnes de toutes les minorités de genre, donc des personnes trans, des personnes également d'orientation sexuelle pas hétérosexuelle, donc que ce soit asexuelle, que ce soit homosexuelle, enfin voilà, pour les droits de tout le monde, sans aucune discrimination, l'accès aux soins globalement, évidemment plus spécifiquement l'accès aux soins de santé sexuelle. Le planning, il a été militant dès le départ pour l'accès à la contraception, à la protection aussi sexuelle inconditionnelle, parce que avec dans les années 80 l'émergence et la propagation du VIH/SIDA, la libération sexuelle aussi qui a fait peut-être plus d'échanges sexuels dans les populations de manière générale. Le planning lutte aussi pour à cette époque-là pour l'acquisition de ces droits, la prise en charge aussi par la sécurité sociale de l'IVG, toutes ces choses-là à l'époque. Aujourd'hui encore, et le planning s'est aussi prononcé pour la PMA pour toutes, par exemple. Donc on n'est pas uniquement sur la contraception et l'accès à l'IVG, on est sur tous les droits reproductifs et sexuels pour toutes et tous.
0: Des combats effectivement qui se sont enrichis. Oui. Peut-être juste rappeler, tu as parlé de combats intersectionnels. Oui. Au cas où l'expression reste un peu confuse, est-ce qu'on peut rappeler ce que ça veut dire, intersectionnalité?
2: Alors, c'est que dans les spectres des discriminations, elles se superposent. Par exemple, ça peut être difficile d'avoir accès à la santé sexuelle ou à, je sais pas moi, à la contraception par exemple, de manière basique quand vous êtes une femme, mais quand vous êtes une femme pauvre, éventuellement qui vit dans, pas dans un centre-ville, qui a pas accès à la santé, pour peu que en plus vous soyez pas blanche, vous serez pas considérée de la même manière quand vous arrivez quelque part. Notamment dans les consultations médicales ou dans les institutions même publiques, vous ne serez pas considéré de la même manière, pas écouté de la même manière, et donc vous subirez encore plus la discrimination à l'accès à la santé.
1: L'intersectionnalité vient d'intersection, c'est l'intersection, le croisement, l'ajout ou l'addition de plusieurs causes de discrimination.
2: Et donc des luttes.
0: D'accord, merci. C'est toujours bien, c'est parfois on se comprend, etc. Mais effectivement, il faut toujours bien clarifier les choses pour bien comprendre que c'est toujours dans le champ de ce qu'est la mission première du planning familial, mais en prenant en compte aussi tous ces autres combats qui viennent, comme tu l'as bien dit, ajouter des difficultés supplémentaires à certaines, à des personnes selon leurs conditions
2: de vie et d'existence.
0: Oui, exactement. Les centres du planning familial aujourd'hui, ils sont nombreux en France
1: Aujourd'hui, il existe donc le planning familial est organisé. C'est une confédération nationale qui appartient d'ailleurs à un mouvement international qui s'appelle
2: Planned Parenthood, mais je ne me souviens jamais du nom en français.
1: Voilà, c'est l'IPPF, donc c'est la Fédération Internationale des Plannings Familiaux, et donc ce qui nous permet de mener des combats féministes au niveau européen mais aussi international.
2: Et donc, en France, aujourd'hui, il y a 82 antennes, bientôt 83, puisqu'il y a une antenne en création à Saint-Dié. Pas trop loin de chez nous. Mmh. Et c'est tant mieux. Après, c'est pas facile forcément de constituer une antenne. Il faut savoir également que il y a 82 centres. Néanmoins, ils n'ont pas tous les mêmes missions. Ils n'ont pas tous la même forme. Par exemple, à Nancy, on est une antenne uniquement bénévole. On n'est pas un centre de santé sexuelle. Il y a des antennes qui sont des centres de santé sexuelle dans lesquels il y a des centres vraiment d'IVG et avec par exemple je suis passée à Marseille récemment, il y a 30 salariés dans l'antenne. On n'est pas du tout sur les mêmes formats. Voilà, ça peut être très divers.
3: C'est financé comment alors à Marseille?
2: Alors à Marseille, c'est financé. Bonne question. C'est financé par la région, j'imagine.
0: Oui, parce que là, une antenne aussi importante avec 30.
1: Ne serait-ce qu'à Strasbourg.
2: À Strasbourg, ils ont aussi des fonds européens.
1: Ils ont une bonne dizaine de salariés. Ils ont des fonds européens. Ils ont une subvention régionale. Le local, il est mis à disposition gratuitement par la mairie de Strasbourg, par exemple.
0: D'accord, donc même s'il y a une confédération nationale, en fait, chaque centre doit, de manière autonome, je dirais, trouver son organisation, ses financements, etc. Oui, donc effectivement, il y a cette difficulté-là déjà.
2: Alors, ça demande du travail
0: à se monter. Hein.
2: Donc une création d'antenne, c'est pas toujours facile. Voilà, mais ça se fait.
0: Donc il faut comprendre que des personnes qui veulent créer un planning familial donc doivent forcément se tourner d'abord vers nationalement la confédération parce que je suppose qu'il y a des règles à suivre.
2: Oui, voilà, il y a des règles à suivre, on ne peut pas s'appeler plus planning familial sans...
0: Il n'y a pas d'usurpation possible de de cette étiquette là. Michel.
3: Donc c'est pas un vrai service public, faut que c'est une association qui est obligée de se débrouiller pour assurer.
2: C'est pas du tout un service public.
3: Non mais comme la santé, comme l'hôpital.
2: Non, bien sûr. Ah non. Alors.
3: Mais ça pose un problème avec le financement des médecins qui interviennent dans ces plannings. Là, c'est.
2: Ils sont rémunérés par les plannings familiaux. Ouais. Alors après, c'est des postes de subvention qui sont différents. Quand vous avez un salarié médecin, ça va pas être forcément le même poste de subvention, donc ça va être encore une demande différente que pour la secrétaire. Donc c'est du travail, faut des trésoriers qui soient vraiment très motivés. On a du bol parce qu'on en a.
3: Parce que l'ARS ou la sécurité sociale est assez ouverte à ça ou c'est difficile de monter un dossier?
2: Alors nous on n'a pas encore fait des dossiers, des demandes de subvention à tous les organes qui existent. Par exemple on n'avait pas encore demandé à la CAF, on va le faire cette année. À l'ARS, il faut avoir des missions pour demander des subventions. Donc il faut un certain nombre de bénévoles qui aient à la fois le temps, l'envie et la formation nécessaire pour faire ces missions. Mais par exemple, si je vous prends à Strasbourg, il y a des salariés qui interviennent en tant que soignants. Ils sont payés. C'est un mode de santé communautaire en fait, un mode de centre de santé communautaire. Ils sont tous payés au même tarif, le même tarif que la secrétaire.
0: Il y a 16 euros net
2: de l'heure. C'est sûr que c'est moins rentable que de bosser dans un service public ou privé même.
1: Ça fait partie des raisons pour lesquelles c'est pas si simple de créer une association départementale, parce qu'il faut, comme pour toute association, on va dire, créer des statuts, trouver des bénévoles, désigner un conseil d'administration, etc., comme pour toute association. Mais du coup, il faut peut-être en plus avoir un ou une trésorière qui va pouvoir monter les demandes de subventions, en sachant que pour avoir une subvention de la mairie, du conseil départemental, de l'ARS, les conditions à remplir sont pas les mêmes, les actions à mener ne sont pas les mêmes. Donc il faut bien rentrer dans les cases de chaque financeur, les identifier, ce qui n'est pas simple. Et puis peut-être le dernier niveau de difficulté, moi je dirais, c'est qu'il faut aussi avoir des bénévoles qui non seulement bien sûr s'intéressent aux sujets qui sont traités par le planning familial, qui militent, mais qui se forment et qui se forment parce qu'on nous abordons des sujets qui peuvent être, enfin qui demandent, ne serait-ce qu'aujourd'hui, connaître les différents moyens de contraception qui existent. Hormonaux ou pas, même si on n'est pas médecin prescripteur, on se comprend bien, mais ne serait-ce que pour orienter, conseiller, il faut quand même connaître un certain nombre de choses sur l'IVG, pareil, etc., etc.
2: Et sur l'éducation populaire, c'est la vie affective, relationnelle et sexuelle, c'est pareil. On peut pas envoyer des gens pas formés faire ce genre d'action. C'est pas, je me réveille un matin, ces sujets me passionnent et j'y vais. Alors non, pas du tout. Il y a une manière de s'adresser aux personnes pour qu'elles puissent s'emparer des sujets, se les approprier, réfléchir dessus, les comprendre, pour ensuite devenir agentes de leurs décisions.
1: Mais même pour les permanences, sur l'accueil, l'écoute qu'on mène, c'est aussi un certain type d'écoute. Il faut mettre les gens en confiance, les laisser parler, pouvoir les conseiller, mais surtout pas décider à leur place, ne pas les juger. Donc c'est un type d'écoute aussi très particulier, parce qu'on a tous sans doute au cours de nos vies, qu'elles soient professionnelles ou pas, écouter des gens parler, mais là c'est un type d'écoute très particulier, même simplement pour des questions de violence aussi, faut pouvoir...
2: Alors nous, quand on parle de conseil, on va être dans le conseil sur l'orientation, mais par exemple, si vous prenez les contraceptions, on va informer sur tous les modes qui existent, et ensuite la personne, elle va choisir ce qui est plus ou moins adapté à sa situation. Alors si elle porte certains éléments à nos connaissances, on va peut-être lui dire, ah bah oui, alors peut-être que ça c'est pas le meilleur moyen pour vous, si c'est vraiment pas ce que vous souhaitez, ou si vous pensez ne pas réussir à prendre la pilule quotidiennement, par exemple. Néanmoins, de toute façon, c'est pas nous qui prescrivons à la fin. Il y a des personnes qui viennent pour être sûres de tout connaître avant d'aller en consultation, pour pas se laisser imposer de manière complètement arbitraire et paternaliste un mode de contraception. Ce qui se produit encore souvent.
1: C'est
2: assez banal de le dire, mais c'est bien de le rappeler quand même.
4: C'est vrai que le dialogue avec un professionnel de santé n'est pas toujours installé pour effectivement choisir en toute connaissance de cause, et donc ça fait partie de vos missions, vous, effectivement, de réussir à informer. Alors on entend bien le caractère très chronophage de la création du planning familial, la question financière qu'on a abordée, du montage, et puis du fait qu'un bon bénévole doit accepter d'être formé pour pouvoir répondre le mieux possible et être à l'écoute. Donc notamment sur ce sujet-là. Alors, juste peut-être, j'ai oublié de poser la question tout à l'heure, c'est une création ou une recréation à Nancy, le planning, avant qu'on revienne sur vos missions?
1: Alors, c'est une recréation, puisque ça a été recréé donc fin 2024.
2: Par, à l'initiation de cette recréation, il y a des militants qui sont même plus forcément concernés de manière directe par ces sujets de contraception ou pas, puisque c'est des militants qui sont plus âgés. Il n'empêche que par ricochet, de toute façon, ils ont été concernés et que c'est des sujets qui leur tiennent à cœur. Et au moment où l'accès à l'IVG a été coupé aux États-Unis, ils se sont dit, alors là, vraiment, la montée des extrêmes droites partout, ça met tellement les femmes en danger et les populations de manière générale, qu'ils se sont dit, est-ce qu'il reste en fait un planning à Nancy? Non, il n'y en a pas, on en refait un. Ils ont lancé un appel sur Manifeste. Alors moi, j'y étais pas à l'époque, hein, mais les personnes, les premières personnes se sont présentées.
1: C'est assez récent, hein,
2: c'est une recréation.
1: C'est une recréation après une quinzaine d'années d'interruption. Voilà, pour les raisons que Emma vient de citer principalement, et puis donc à l'initiative de ça, c'est un groupe d'anciens militants.
2: On va citer Arlette quand même.
1: Et on
2: cite Arlette Alvarenga qui était à l'initiative de cet appel pour demander si des personnes voulaient participer.
4: Oui, donc des personnes qui avaient mené des combats et puis qui se sont rendues compte que finalement ce qu'on croit acquis ne l'est jamais totalement et qu'il faut redéfendre des causes et
2: voilà.
4: On a vu et puis il y a eu l'inscription de la liberté d'avorter qui a été portée dans la
1: liberté garantie.
4: Et on sait que les choses peuvent aller très très vite et que
2: on l'a vu autour de nous.
4: Les démocraties en Europe et ailleurs sont en grande souffrance ces derniers temps.
2: Je voulais revenir sur quelque chose, sur les sujets qu'on vient d'aborder. Et ce qui est important aussi quand on recrée une antenne, c'est d'accepter qu'au départ on part de rien et qu'il y a des sujets qu'on peut pas maîtriser, que néanmoins il faut s'intéresser aussi à faire un espèce de ratissage de connaissances terrain. Par exemple, on peut pas informer des gens sur ces sujets-là ou sur les orienter si on connaît pas le terrain de comment ça se passe à tel endroit quand on veut avoir accès à l'IVG, par exemple, que ce soit au centre de santé sexuelle et d'orthogénie ou en consultation avec une sage-femme libérale, à la maison des solidarités. Il faut savoir où orienter par rapport aussi aux situations que les personnes vont nous amener. On va pas orienter aux mêmes endroits forcément les mêmes personnes.
4: Vous vous inscrivez dans un paysage dans lequel on trouve déjà un peu d'aide.
2: On trouve des associations, des institutions publiques ou pas, et des cabinets libéraux également, parce que parfois ça va plus vite, c'est plus simple, et certaines personnes y sont mieux accueillies que dans certains services publics où les agents n'ont pas toujours le temps d'être formés à toutes les questions, même si il existe des services dédiés à ces choses-là. Une fois qu'on s'intéresse aux personnes réellement concernées par les problématiques, je pense notamment aux personnes trans, il y a beau avoir des services dédiés à ça, à la maternité, si vous parlez avec les personnes du T-trans, vous vous rendez compte qu'il y a quand même des personnes en libéral qui sont beaucoup plus à l'écoute de manière plus neutre de ces personnes.
4: Donc vous pouvez ainsi vous ajouter quelque chose, en fait. Il s'agit pas de prendre la place de quelque chose qui existe, il s'agit bien d'être là pour pouvoir contribuer justement à orienter les personnes, à les informer. Donc c'est vraiment quelque chose qui manquait,
2: nous ne maîtrisons pas tel ou tel sujet et les renvoyer vers d'autres organisations qui les maîtrisent mieux et qui les conseilleront beaucoup mieux que nous.
1: Nous, ce qu'on peut sans doute apporter, j'imagine, j'espère, c'est le côté militant et féministe, c'est-à-dire, ce sont pas des mots creux, c'est-à-dire que nous, on va orienter en s'assurant préalablement que l'accueil vers le point d'hulte, si on peut dire, et safe.
2: Et sécure. Et aussi que les personnes connaissent leurs droits avant d'y aller. Qu'on ne vienne pas leur compter fleurette et finalement ne pas les aider à accéder à leurs droits.
4: D'accord.
2: Ce qui se produit aussi.
4: Oui, c'est-à-dire veiller, vous l'avez dit tout à l'heure, l'association est laïque, elle vise à l'éducation populaire, c'est-à-dire qu'il y a bien la volonté de donner une information objective, très ouverte, dans le respect de l'écoute, enfin dans l'écoute des personnes et dans le respect...
2: Il y a un organe au sein du planning national qui s'appelle le baromètre IVG, qui d'ailleurs est financé en partie par la MGEN. Je dis ça pour les profs qui nous écoutent. Et en fait, il relève les entraves et en gros, c'est un baromètre, donc il indique à tel ou tel endroit sur le territoire, pas seulement c'est facile ou pas d'accéder à l'IVG, mais c'est facile d'y accéder sans entrave et quels sont les types d'entraves. Par exemple, quand une personne vient chez nous nous parler, nous faire un retour sur une situation d'une échographie alors qu'elle arrivait quelque part en consultation, j'aimerais avorter, et qu'on lui fait une écho en allumant l'écran et en faisant écouter les battements de cœur d'emblée, sans avoir demandé avant, c'est une forme d'entrave.
1: C'est une pression.
2: C'est une pression. Et ça, on le fait remonter, en fait.
4: D'accord. Eh bien, peut-être on peut faire une première pause musicale et justement écouter Mathilde, le corps des femmes.
2: Voilà.

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2: Nous revenons à notre émission avec Emma et Astrid pour le planning familial de Nancy ou de Meurthe-et-Moselle, tiens, tout à l'heure.
3: Pour l'instant, de Nancy, pour l'instant de Meurthe-et-Moselle, mais s'il y a des personnes très motivées à Mont-Saint-Martin ou n'importe où ailleurs, allez-y, montez un truc.
2: Parce que c'est notre département avec
3: alors,
2: sa tête
3: en tant que bénévole, ça va être compliqué de tout faire.
2: Au niveau départemental, mais comme tout à l'heure, t'as dit Nancy, le 54, je me suis dit, ah oui, c'est vrai.
3: Quel est le
2: périmètre? D'accord. Parce que Saint-Dié, c'est les Vosges. Je vous avais parlé tout à l'heure de la création à Saint-Dié, mais on n'est plus dans le département. Alors, vous avez déjà apporté des réponses un peu concrètes à ce que vous proposez. Alors, moi, je me disais tout bêtement, où vous trouvez et à quels horaires, par exemple. Et puis, quelles sont les situations auxquelles vous pouvez répondre. On a beaucoup parlé de contraception, de l'avortement, mais il y en a d'autres aussi. Alors concrètement, le planning familial actuellement se trouve rue
3: de Rouen, au numéro 17, au rez-de-chaussée de l'Union locale CGT, qui nous héberge.
2: D'accord, donc vous avez votre sonnette.
3: Gracieusement.
2: Alors, merci à eux.
3: Voilà, merci à eux.
2: À quels horaires?
3: Alors ça dépend du temps des bénévoles. On fait 2 à 3 permanences par semaine, 2 à 3 permanences de 2 heures, et les horaires ne sont pas fixes. Donc on les trouve sur les réseaux sociaux et quand on a le temps de les envoyer à la mairie sur le site de la mairie, mais plutôt sur nos réseaux sociaux, donc Facebook et Instagram, c'est vrai.
2: D'accord.
3: Après il y a un numéro de téléphone aussi que je n'ai pas en tête, mais on pourra le donner à la fin. Et on répond aussi aux SMS. Voilà.
2: D'accord. Donc on rappelle que la chose se met en place et donc il faut, on fera un appel aux bénévoles.
3: Il faut être indulgent.
2: Tout à l'heure. C'est déjà bien que le planning existe à nouveau. Alors qui peut venir et avec quel genre de questions ou de besoins?
4: Alors il faut avoir à l'esprit qu'on accueille tout le monde. Tout le monde, quelle que soit l'orientation sexuelle, l'identité, le genre, avec ou sans papier. On accueille vraiment tout le monde. Et puisqu'on est laïque également, donc tout le monde.
2: pas besoin de carte d'identité française, pas besoin de carte vitale, pas besoin...
3: Non, on ne demande rien, l'accueil est anonyme et confidentiel.
4: Et voilà, et anonyme et confidentiel, donc on ne demande rien, on accueille tout le monde.
3: Le seul cas où on peut demander un nom et un prénom, c'est pour les IVG hors délai. Qu'on aiguille vers la Hollande et pour lesquels on fait des certificats avec nom, prénom, date de naissance.
2: D'accord.
3: On ne demande même pas de papier d'identité. On fait confiance aux personnes.
4: Voilà, donc on assure, comme il a été dit, on assure la confidentialité absolue des échanges et des informations qui nous sont données. C'est un accueil donc inconditionnel, gratuit. Voilà. Donc, sur les questions, les hommes ou les femmes, puisque
2: est-ce qu'un homme peut sonner à la porte,
4: veut venir, il est le bienvenu. Après, la limite de cet accueil, c'est qu'il n'est pas question de recevoir longuement, on va dire, des gens qui prôneraient des idées, des valeurs qui sont contraires aux nôtres. Mmh. Je pense aux associations anti-choix IVG. Mmh. Je pense au prosélytisme religieux, quel qu'il soit, etc., etc. Au machisme, évidemment, puisque c'est quand même un de nos combats principaux.
3: Si ces personnes ont besoin de nos services, bien sûr, nous les aiderons, nous les orienterons. Mais on va pas les accueillir en réunion et en bénévole trop longtemps. Notre temps est précieux.
4: Donc sur quel sujet? Donc sur l'IVG, bien sûr, on en a parlé. Sur l'accès à la contraception. Sur l'accès aux soins de manière plus générale, mais aussi les violences, puisque dans les violences, il y a les violences faites aux femmes, aux enfants, bien sûr, les incestes, enfin, voilà. Donc encore une fois, nous, on est sur une mission qui est d'abord d'accueil, tel qu'on en a parlé tout à l'heure, avec une écoute très attentive, dans le souci d'accompagner les gens et de les laisser prendre leurs propres décisions en éclairant peut-être leur choix, on va dire, mais c'est un choix qu'ils font elles ou eux-mêmes. Quoi d'autre?
2: Les mineurs aussi, peut-être une question qu'on
3: les mineurs aussi. Sans forcément avoir leurs parents. Enfin, on sait bien que quand on est mineur, il y a des sujets qu'on n'a pas non plus envie d'aborder en famille ou pour lesquels on n'est pas libre de parler. Et bien sûr qu'on les accueille.
4: Donc les gens chez nous qui accueillent sont tous et toutes des militants et bénévoles. Nous n'avons pour l'instant pas de salariés, même si c'est un projet dont on parlera peut-être tout à l'heure. Donc ce ne sont pas des professionnels. Alors ça ne signifie pas encore une fois qu'ils ne savent rien, hein, parce que encore une fois, pour militer au planning, il faut s'intéresser aux questions qui sont traitées, aux valeurs qui sont celles du planning. Il faut être formé, se former.
3: Ce ne sont pas des professionnels du planning familial, néanmoins, il y a par exemple un médecin qui accueille.
4: Et puis après, il y a quand même, enfin chez nous, là on est à peu près 35. Les parcours de vie, de métier, des uns des autres font qu'il y a des compétences qui sont présentes quand même, hein, et qu'on peut partager. Il y a une sage-femme, il y a conseillère conjugale et familiale par exemple, il y a des psychologues, enfin bon.
2: Des personnes dont la profession est celle-là et qui contribuent par leur connaissance professionnelle.
3: Leur fonction au planning, mais
4: ce sont des gens qui ont des connaissances qui ne viennent pas sans rien. Quoi, non plus.
3: Encore une fois, c'est une asso d'éducation populaire, mais ce qui est valable également pour les bénévoles, c'est-à-dire que la compétence, ce n'est pas forcément un diplôme validé académiquement tant qu'on ne commet pas de gestes. Oui, néanmoins, vous pouvez être tout à fait informé sur tous les moyens de contraception, même de manière hyper détaillée sur les effets secondaires, les contre-indications, sans avoir un diplôme de sage-femme ou de médecin. Et vu que vous ne prescrivez pas, vous êtes juste là pour informer, et ensuite les gens décident et vont aller consulter un professionnel.
2: Donc ni prescription, ni geste médical. Non. Et les bénévoles sont formés, c'est-à-dire comme vous êtes dans une confédération, y a-t-il des formations qui sont justement assurées par la Confédération nationale ?
3: Il y a des formations qui sont assurées par la Confédération nationale, et il y a des formations qui sont faites avec les compétences professionnelles des bénévoles entre eux également. D'accord. Par exemple, on a une sage-femme qui a fait la formation sur les contraceptions.
4: Voilà. D'accord. Et puis, entre associations départementales aussi. Il y a certaines associations départementales, je pense à Grenoble, à Marseille, à Angers, qui sont des associations assez conséquentes avec des salariés qui fonctionnent depuis très longtemps, qui elles-mêmes mettent en place des formations qui sont ouvertes aux autres associations départementales.
3: Et qui sont aussi ouvertes aux professionnels d'ailleurs. Vous pouvez être professionnel même de santé et aller vous former sur une manière d'accueillir et d'envisager le soin, la manière horizontale de partager les savoirs également. Et ça fait toujours du bien aussi de le rappeler. Peut-être la fac de médecine peut même aller s'informer à ce sujet-là. Donc voilà, l'éducation populaire, c'est valable pas seulement pour les ateliers qu'on fait à l'extérieur du planning, mais c'est aussi comme ça que ça fonctionne à l'intérieur du planning.
2: Oui, nous c'est vrai, ce rapport au médecin, c'est un sujet qu'on aborde souvent à raison gardée chez les libres penseurs quand on parle de la question de la fin de vie, du pouvoir du médecin, en fait, du pouvoir de décision du médecin qui pense qu'il sait ce qu'il faut pour la personne et qui n'a peut-être pas toujours cette écoute qui est nécessaire.
4: Je voudrais peut-être donner un exemple pour illustrer ce qu'on a dit là, notamment au sujet de la contraception. Donc l'information, le conseil, mais pas la décision à la place des personnes concernées, il peut être utile. Donc nous, on a par exemple une mallette où il y a tous les moyens de contraception, en vrai, quoi. Donc on peut les regarder, les toucher, les retourner.
3: Avec les statistiques d'échec et de
4: réussite. Avec les statistiques, voilà. C'est plutôt pas mal de le présenter aussi comme ça. Ce que on trouve plutôt bien, c'est de dire à la femme concernée, parce que, bon, malheureusement, la contraception, c'est quand même toujours une affaire de femme, c'est pas prêt de se terminer. Mais par exemple, juste dire à la femme qui vient se renseigner, hormones ou pas hormones, vous avez un problème de santé qui pourrait poser une contre-indication à un contraceptif hormonal ou pas. C'est déjà une manière d'éclairer le choix.
3: Et hein, de faire participer la personne.
4: Voilà, et de dire, il y a des questions qu'il faut peut-être se poser, et peut-être que ça peut être bien de le savoir. Quoi. Ça élimine tout de suite une grande partie des contraceptifs, hein, si on ne peut pas être sous hormones. Pour une question de diabète, pour une question, différente. Et puis ça peut être un choix de la femme en question, de ne pas prendre d'hormones.
3: Et c'était un sujet au sein de nos formations en interne. On avait donc des personnes de tous âges durant cette formation. Hormones ou pas hormones. Alors moi j'ai 38 ans, donc je suis dans la génération qui est un peu entre la génération qui veut plus du tout d'hormones et celle qui était ultra ravie de la pilule et qui du coup refuse pour beaucoup de personnes de remettre ce choix en question. On avait des femmes qui n'envisageaient pas et ne comprenaient pas, et d'ailleurs refusaient aussi de comprendre que des jeunes femmes ne veuillent pas d'hormones. Alors après, il faut débunker aussi les croyances. Au niveau médical, il n'y a pas forcément toujours de problème chez tout le monde avec les hormones. Néanmoins, ça reste le choix de la personne. Et si elle a des peurs et que malgré qu'on lui sorte des études et des chiffres, elle n'a pas envie, elle n'a pas envie, c'est tout, elle n'est pas obligée.
2: Oui, c'est vrai qu'il y a deux écueils. Il y a le caractère un peu parfois pas complotiste, mais bon, mal informé, etc., qui peut effrayer. Et puis c'est vrai aussi la dimension générationnelle un peu des combats, c'est-à-dire que des femmes qui se sont battues, qui ont vu dans les hormones vraiment une solution extraordinaire, qui paraissait souple et simple, etc.
3: Oui, mais il n'y avait pas grand-chose d'autre non plus proposé à cette époque.
2: Exactement, voilà. Et qui parfois ont du mal à comprendre qu'on peut dans l'offre privilégier autre chose ou avoir un principe qui est de ne pas vouloir perturber en avalant un cachet ses propres hormones, effectivement. Vous avez parlé aussi souvent d'éducation populaire. Je vous propose une autre pause musicale et peut-être après d'interroger un peu peut-être vos interventions éventuellement à l'extérieur ou quelle est la dimension justement d'éducation populaire qui peut être celle du planning. On écoute Imani avec la voix de Rokhaya Diallo à la fin de cette chanson Rolling Over.

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2: Nous sommes avec Emmaï Astrid pour parler du planning familial à Nancy. Nous avons abordé déjà beaucoup de choses sur les questions auxquelles vous pouvez répondre et sur la façon dont, en tant que bénévole, vous pouvez être à l'écoute des besoins des personnes de manière tout à fait ouverte, laïque, parce que ça fait partie des caractéristiques de l'association. Et vous avez aussi à plusieurs reprises parlé d'éducation populaire.
3: Oui.
2: Alors, est-ce que vous pouvez expliquer ce que vous vous mettez derrière cette idée d'éducation populaire ?
3: Alors, c'est de faire en sorte que le savoir devienne une arme pour les personnes et de ne pas leur apporter de manière descendante et encore une fois assez directionnelle et paternaliste, mais que eux puissent s'en saisir en partant d'eux-mêmes de leurs propres ressources et dans la discussion. En fait, que les choses viennent à la conscience des personnes par elles-mêmes, mais également par le partage et l'envie de partager. Au planning familial, on peut faire des interventions sur différents sujets. Ça peut être sur quoi faire justement si des violences sont subies, qu'est-ce que c'est une violence, ou sur les questionnements quant à la sexualité, au genre, encore une fois, contraception, voilà. Plein de thématiques différentes qui traversent notre mouvement. On ne fait pas d'intervention au milieu scolaire parce qu'il faut des agréments particuliers qu'on n'a pas encore parce qu'encore une fois, le temps bénévole n'est pas extensible. Néanmoins, là, on va salarier quelqu'un. On parlait des financements tout à l'heure. On n'est pas beaucoup financé, mais la Fondation des Femmes nous file quand même un très gros coup de pouce qui va nous permettre de salarier quelqu'un à temps partiel. Elle sera chargée de faire en sorte qu'on puisse avoir ces agréments. Ça ne devrait pas poser de problème. Donc, même si on n'intervient pas en milieu scolaire, on peut intervenir, par exemple, prochainement dans une MJC. Il y a un goûter discussion qui va être animé avec des jeunes sur le thème de la découverte de la sexualité, du genre et des questionnements. Voilà, on a des personnes qui sont quand même qualifiées pour ça, qui étaient avant salariées de planning familiaux, conseillères conjugales et familiales, formées aux EVARS. Et donc, c'est de questionner les jeunes à partir de... Par exemple, vous mettez un thème, vous parlez du consentement, leur demander ce qu'ils connaissent à ce sujet-là, les questions qui se posent. Ça peut aussi être préparé avec un questionnaire en amont qui est distribué. Et du coup, après, on sait d'où on part. Et c'est ne pas arriver en disant on écrit ça au tableau et puis de manière très descendante on fait un exposé, c'est pas comme ça. Voilà.
2: Les EVARS, je crois que c'est la deuxième fois qu'on EVARS qu'on utilise
3: éducation à la vie affective, relationnelle et sexuelle.
2: Voilà, qui fait partie des projets, notamment portés aussi par l'éducation nationale.
3: Ça fait très longtemps que c'est porté par l'éducation nationale et que finalement c'est pas fait pour plein de raisons différentes. Encore une fois, gros problème de moyens, de formation, et c'est une à un moment, peut-être que la volonté politique doit être mise sur former et donner des moyens. Visiblement, c'est pas trop le cas ces dernières années.
2: Et parce que d'après les textes, c'est un apprentissage obligatoire dans le cadre scolaire à tous les niveaux. Oui. Alors, un sujet en plus qui suscite forcément des tas de fantasmes délirants.
3: Des fantasmes complètement délirants.
2: L'extrême droite ou de la droite ou
3: et de la désinformation.
2: Extrême, et de la désinformation.
3: Beaucoup de désinformation et de promotion d'idées fausses. Donc vraiment de la désinformation. Néanmoins, ça permet aussi de dépister les situations de violence et de faire prendre conscience, que les enfants se rendent compte qu'effectivement, ce qu'ils peuvent ressentir de ce qu'ils vivent dans leur vie, beaucoup, souvent c'est à la maison, les agressions aux enfants, sont des agressions, que c'est pas que dans leur tête. Et en fait, si on choisit de ne laisser que aux parents cette instruction des enfants sur ce qui est bien et ce qui est pas bien, ça leur permet aussi de ne pas les informer. Et on m'a beaucoup fait la réflexion sur c'est pas normal que ça passe par l'école. N'empêche que, désolé, en France, c'est le seul endroit où on se retrouve tous et toutes, dès l'enfance. Et donc, c'est le seul endroit où on peut faire une information qui arrive chez tout le monde. Et ça doit être fait de manière adaptée, évidemment, au niveau de compréhension et de développement des enfants, avec un cadre particulier. C'est quelque chose qui est nécessaire.
2: Et même un enfant très jeune a besoin de pouvoir s'adresser à des adultes différents, en toute confiance, en toute sérénité, pour justement aussi que la parole se libère parfois, parce que l'enfant peut très bien

0: sentir que c'est compliqué parfois de s'adresser.
1: Bien sûr, tout à fait. Ce que je voulais ajouter là-dessus, c'est que pour justement couper court, enfin essayer d'apporter ma pierre et tenter de couper court à tout ce mouvement complotiste facho d'extrême droite et compagnie, c'est que l'EVARS, donc l'éducation à la vie affective, relationnelle et sexuelle, a été sort d'une loi de 2001. Quand même, que les décrets d'application ne sont parus qu'en 2025. voilà.
2: Et que les décrets qui sortent plus vite du jour au lendemain.
1: Voilà,
2: la volonté
1: quand même.
2: Là.
1: Voilà, oui, il y en a même qui paraissent toute une palanquée qui paraît en général le 31 décembre, par exemple. Et que ces décrets, donc, ils sont intéressants parce qu'ils déterminent les contenus des formations. Donc, ceux qui pourraient penser à tort qu'on va parler de sodomie à un enfant de 6 ans, se trompe. Le programme pour la primaire, le collège, le lycée ne sont absolument pas les mêmes. Absolument pas les mêmes. Et que donc, plutôt que de nourrir tout un tas d'idées fausses et de les répandre, nous les invitons à aller consulter le contenu de ces programmes avant de parler, quoi.
0: Et puis je pense que moi je suis d'une génération comme d'autres peut-être à cette table dont l'éducation sexuelle en cadre scolaire était souvent menée avec beaucoup de maladresse par un enseignant qui se retrouvait devant toute une classe avec une heure à accorder vaguement à un sujet qui était vraiment réduit à pas grand chose et qu'il faut des interventions de personnes formées qui savent effectivement partir de ce que peuvent penser les jeunes selon leur âge
3: et avec des groupes adaptés également.
0: Et effectivement, dans un format qui soit vraiment dédié à l'abord de ces sujets. Bon, il y a du pain sur la planche. Quels sont vos projets en tant que planning familial à Nancy ou ailleurs? Est-ce qu'il y a des actions que vous allez mener bientôt?
1: Alors, nous avons de nombreux projets. donc d'abord, on souhaiterait salarier une personne. Hein. Bon, c'est en cours. Hein. Elle est en formation. Et puis. Voilà, donc on a fait nos calculs pour vérifier si
3: c'était solvable,
1: si c'était possible.
3: Mais après, on aura plus de sous, donc si des gens veulent nous en donner, ou des institutions, voilà, même quand donc, on n'a pas le temps de faire les demandes de subventions, donnez-nous des sous.
1: Donc, voilà, on a besoin de sous. Voilà. Et puis, on aurait besoin de subventions sur du long terme parce que on n'a pas de vision à long terme. Là, ça fait 2 années de suite qu'on a une subvention, par exemple, de la mairie de Nancy. C'est très bien, on remercie la mairie de Nancy, mais c'est une subvention ponctuelle, on ne connaît pas le montant, on ne sait pas si elle sera reconduite, donc c'est quand même extrêmement compliqué de fonctionner dans ces conditions-là. Donc il y a le salariat d'une personne, il y a l'agrément EVARS, on en a parlé. Nous sommes inscrits déjà pour développer le volet éducation populaire dans une intervention dans le cadre du MJC de Pompée. Emma en a parlé. Il y a le bus du cœur des femmes qui est prévu à Vendeuvre
3: le 18 mai.
1: Donc on en profite pour lancer un appel.
3: C'est à la salle
1: Yves Coppens.
3: Voilà. Donc c'est de 9h à 18h, le bus du cœur des femmes, c'est un bus qui va dépister tout un tas de problèmes et maladies. Je ne suis pas cardiologue ni médecin, donc je peux pas exactement vous dire quoi, mais chez les femmes. Donc et c'est organisé par des médecins de manière bénévole et en association en coopération avec le CCAS de Vendeuvre. Donc toutes les femmes peuvent y aller, il n'y a pas de frais pour les consultations. Avec ou sans maladie connue, vous pouvez y aller, vous pouvez consulter, et il y aura des stands d'information sur ce qui touche à la santé des femmes et aux violences à cet endroit-là. Ensuite, à plus court terme, le 1er mai, on aura un stand à la fête de la CGT au parc Charles III, évidemment, où on pourra faire de l'information. Voilà. Recevoir des dons, désolé, je parle que de thunes, mais
0: Et vous pourrez trouver aussi la libre pensée, donc
3: également la libre pensée.
0: On restera tous.
3: Voilà. Mais et des frites.
0: Oui. Mais c'est vrai que on sait à quel point, par exemple, pour les problèmes cardiaques, les symptômes qu'on connaître sont en fait ceux des hommes et pas ceux des femmes. Donc
3: le tableau clinique de n'importe quelle maladie, il est fait sur un homme blanc. en santé pas trop dégueulasse.
1: Hétérosexuel, voilà.
0: Donc, salarié, le 1er mai, le 18 mai, le bus à Vendeuvre. Et puis d'autres projets encore? Vous m'aviez parlé de septembre, non?
3: Oui, alors le 28 septembre avec la Maison des Femmes, justement, il y a le 28 septembre, c'est la Journée internationale pour le droit à l'avortement. La Maison des Femmes organise la diffusion d'un film à Nicolère, et on participera avec eux à un débat. Après, la Maison des Femmes, donc c'est une institution, c'est un lieu qui a été créé et financé par la mairie, mais co-dirigé par la mairie, le gouvernement, le département et le CIDFF. Donc c'est le Centre d'information aux droits des femmes et des familles. Donc on ne fait pas partie de la Maison des Femmes, on ne fait pas la même chose, on n'est pas dans le même endroit, mais on peut faire des actions communes. Eux, ils vont accueillir des femmes victimes de violences en danger immédiat ou moins immédiat sur rendez-vous, mais en tout cas, ils vont accueillir et héberger sur un très court terme, puis les replacer ailleurs, parce que l'association Aurélia fait aussi partie de la direction. Ils vont accueillir ces femmes. Comment on fonctionne et on s'articule entre nous? Nous, si on a des personnes qui arrivent et qui sont victimes de violences, qui relèvent de la Maison des Femmes, on va les orienter vers la Maison des Femmes. Eux, s'ils ont des femmes qui ont des problématiques justement de santé sexuelle, d'avortement, d'avortement délai dépassé, ils peuvent réorienter vers nous.
0: Voilà. D'accord. Donc effectivement, c'est une autre structure qui vient compléter ce qui existe à Nancy.
3: Voilà. Ensuite, la Maison des Femmes a pas vocation à héberger. Ils nous ont proposé et on s'en saisira éventuellement de mettre des salles à notre disposition pour des formations ou des temps de conférences, des rencontres. Et ça va être chouette de travailler ensemble. Néanmoins, nous, on souhaite rester dans un local, en tout cas indépendant des institutions, dans le sens où si vous êtes affilié aux institutions publique, vous allez vous couper d'une partie du public, notamment les personnes qui n'ont pas de papier, les personnes les plus précarisées, les plus marginalisées. Elles vont pas venir vers vous si vous êtes dans l'hôtel du département, si vous voulez. C'est logique.
0: Effectivement.
3: Surtout, bon, en ce moment, ça va, mais dans 5 ans.
0: Oui, voilà.
3: On sait pas. qui sera au pouvoir ou dans un an. J'ai mal partout quand vous me dites ça, mais.
0: Alors, on peut redonner. Alors tout à l'heure, on l'avait pas. Maintenant, on a le numéro de téléphone pour vous contacter. Il y a donc des permanences flottantes, on va dire.
1: Oui,
0: il faut se renseigner sur les réseaux sociaux.
1: Oui, publier tous les mois.
0: Et sinon, c'est le 06 62 21 79 37. 06 62 21 79 37. Et il existe aussi une ligne nationale, un numéro vert 0800 08 11 11. Voilà. Un conseil lecture pour terminer en quelques secondes.
3: Alors, aux éditions Agon, Raphaël Perrin, Le droit d'avorter. C'est un sociologue dont le terrain d'étude était 310 IVG différents en France, et ça montre tous les biais qui existent dans la prise en charge de l'IVG. Et ça discute sur l'arbitraire, par exemple, des 16 semaines pour l'avortement, pour le délai. Le livre est vraiment super, je le conseille à tout le monde.
0: D'accord, merci.
3: Notamment
0: beaucoup.
3: Aux soignants.
0: Merci beaucoup Emma, merci beaucoup Astrid,
3: merci.
0: D'être venue nous parler du planning familial, et à très bientôt dans Raison Gardée.
3: À bientôt, merci.

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2: Quelques chansons engagées. J'aime beaucoup cette chanson de Pierre Perret, « Ouvrez la cage aux oiseaux ». Vous, auditeurs de Déclic, vous avez le pouvoir de pousser le loquet et de regarder s'envoler les oiseaux en affirmant vos pensées. Ces dernières années, il y a eu une révolution dans la musique, avec l'apparition d'une génération porteuse de plusieurs cordes à leurs arcs. Auteurs, compositrices, interprètes. Et même si elles sont rejetées par les plateformes des médias, ou même quelquefois interdites d'antenne par le boss, elles ont la force et les moyens de s'exprimer. Exprimer ce qu'elles pensent, ce qu'elles désirent, ce à quoi elles aspirent, une liberté d'expression qui les pousse, telle une vague de mer vers vos oreilles, vous obligeant ainsi à écouter leurs idées. Ce fut le cas, par exemple, pour Zao de Zagazan, dont le discours ne plut pas du tout à la personne mise en cause. Censure pour elle, punition, pourrait-on dire. Pourtant, la symphonie des éclairs, vous connaissez ? La voici par Zao de Zagazan.

C'était la symphonie des éclairs. Jeter aux oreilles du grand public ses sentiments, ses émotions, autres que les sentiments d'amour, le flonflon éternel des « je t'aimerai toujours » pousse les oreilles, les yeux sur notre société, nos modes de vie, nos habitudes, nos défauts, nos qualités. J'aimerais connaître vos sentiments sur cette chanson d'Oshi, Amour, Censure. Écoutons-la d'abord.

0: c'est pour un homme et une femme.
1: Il n'y a pas d'amour sans sueur.
0: Ce n'est absolument pas pour des homosexuels.
1: Il n'y a que de l'amour sincère.
2: Ils ont plus de gays à la télé, donc les gens se posent des questions sur eux-mêmes. Et ça se propage en fait, comme une maladie qui se propage.
0: Et puis alors, avec des chiens, puis avec des chats, des singes, et puis quoi après?
3: Alors disons que ça fait partie du mal parce que ça ne va pas dans le sens de l'amour qui a été donné par Dieu entre un homme et une femme.
4: Est-ce qu'on va un jour en finir avec la haine et les injures? Oser un appel à la tolérance et à la sincérité des sentiments amoureux? J'aimerais qu'un débat sur ce sujet naisse sur les ondes de Déclic. Avis aux amateurs. Sans transition, je vous propose d'écouter Santa dans Qui a le droit?
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C'était Santa dans Qui a le droit? Et en suivant les actualités des événements tragiques de ces derniers jours, vous avez été sensible, comme Suzanne, qui dans Je t'accuse, reprend cette accusation. Dans un tiroir, des tonnes de vies classées sans suite. Écoutons, Je t'accuse.

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1: Nous venons d'entendre Je t'accuse par Suzanne. De quoi parle-t-on dans cette chanson, à votre avis? On est loin de l'idée de laver son linge sale en famille. De là, je vais aller vers la cause féminine. Non pas sur les victimes de la cruauté masculine, où presque chaque jour, une mère est tuée par son conjoint, qui représente le dominant, dominé lui-même, par le sens moral de notre société, mais en écoutant La Malamour de Barbara Pravi. Je vous invite d'ailleurs, hommes, femmes, ados, enfants, à méditer sur ces paroles. Souvenir des coups qu'on prend pour des caresses. Voici le Malamour.

C'était L'homme à l'amour par Barbara Pravi. Qui a le droit d'oublier l'être humain? Il est bon de dénoncer toute forme de racisme. Cherchez dans votre mémoire d'autres chanteuses engagées qui balancent leurs idées dans l'arène de la société. Angèle, peut-être, avec Balance ton quoi, Adé, Camilla Jordana, Indila, Beyoncé, Ize, Clara Luciani, Aya Nakamura, et de celle-ci, je vous propose d'écouter La Dégaine.

0: c'était la dégaine par Aya Nakamura. N'oublions pas la Terre. Même si l'homme rêve de conquérir la Lune, d'implanter la vie sur Mars, aller vers des conquêtes nouvelles, certes, cela fait rêver. Je vous propose de rester sur Terre avec Pomme, qui interprète les oiseaux.
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C'était Les Oiseaux par Pomme. Et c'est avec cette chanson, pleine d'espoir, tournée vers l'avenir, que se termine ma mémoire en chanson de cette semaine. 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Bye bye à tous et bonne semaine!

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2: Bonjour et bienvenue dans ce Déclic Midi, votre émission quotidienne qui revient un petit peu de manière ponctuelle au mois de juin puisque nous sommes en plein dans nos 40 ans. Mais aujourd'hui, donc, il y aura bien une émission. Et de quoi allons-nous parler aujourd'hui? Eh bien, nous aurons une chronique La Bonne Nouvelle. Nous aurons notre invité du jour. Il s'agit de Elsa Paris, présidente de l'association Rencontres Intemporelles, et elle va nous parler de leur prochain événement Rouages Intemporels qui aura lieu le week-end du 27 et 28 juin du côté de l'hôtel de ville de Toul. Et puis on terminera avec un agenda des sorties, avec pas mal de sorties notamment à faire pour ce vendredi. Mais tout d'abord, on commence comme toujours par s'informer avec le journal.

0: Et on commence avec des actualités locales et une cinquantaine de personnes se sont réunies à Blénolet-Pont-à-Mousson en mémoire de Nathéo. Le petit garçon de 7 ans a été tué par son père il y a un mois. La marche blanche a débuté devant l'école primaire où était scolarisé Nathéo. Les participants à la marche sont dirigés ensuite dans le silence vers le lieu du drame, le domicile familial. Des ballons blancs et bleus et des fleurs blanches ont été accrochés sur le grillage. La CPTS du Sud Toulois vous invite à son prochain café gourmand le jeudi 25 juin. Qu'est-ce qu'un café gourmand de santé ? Eh bien, il s'agit d'une rencontre mensuelle entre des professionnels de santé du territoire et les habitants, programmée le dernier jeudi matin de chaque mois. Le café a lieu à la maison des habitants du centre social de Colombelles-les-Belles, autour de boissons chaudes et de gourmandises. Vous pouvez venir entre 9h30 et 11h30 pour échanger autour d'un sujet de santé précis. Le 25 juin, ce sera pour en apprendre plus sur comment prendre soin de ses pieds. Et en quoi prendre soin de ses pieds, c'est aussi prendre soin de sa santé. Vous pouvez vous inscrire en appelant le 06 72 80 16 82. C'est gratuit. À Blénolet-Toul, l'aire de jeu a été une nouvelle fois dégradée. L'installation principale a été sécurisée par les agents techniques. La mairie recherche les coupables. Le visionnage de la vidéoprotection permettra leur identification. D'après Les Républicains, depuis l'installation des caméras dans cette zone, les dégradations ont considérablement diminué. Et enfin, un premier marché campagnard va être organisé par le comité des fêtes de Villers-Saint-Étienne. Rendez-vous le vendredi 26 juin de 18h à 22h30 dans le jardin d'Adèle. Des producteurs locaux seront présents, des jeux en bois seront mis à disposition des petits et des grands. Une restauration et une buvette seront possibles pour permettre de dîner sur place. Pour la suite des festivités d'été à Villers-Saint-Étienne, il y aura le feu d'artifice du 14 juillet. Il sera tiré la veille, le lundi 13 juillet. Il sera tiré au stade de foot vers 22h45 avec des animations et de la restauration sur place. On passe maintenant aux actualités nationales et internationales. Et les épreuves anticipées de français pour le baccalauréat 2026, c'était ce jeudi matin. L'épreuve est coefficient 5 pour les deux séries, générale et technologique. L'oral de français a le même coefficient et sera organisé à partir du 22 juin. En filière générale, les élèves de première ont eu le choix entre une dissertation sur la poésie du 19e au 21e siècle et un commentaire de texte sur « Histoire de Madame de Montbrillant » de Louise d'Épinay. Les élèves qui ont opté pour la dissertation pouvaient choisir entre trois sujets, analyser la révolte de Cahiers de Douai d'Arthur Rimbaud, expliquer la rage de l'expression de Francis Ponge et clarifier Mes forêts de Hélène Dorion. En filière technologique, les candidats optent pour un commentaire de texte ou une contraction de texte suivie d'un essai. La grande nouveauté de cette année pour le baccalauréat, c'est l'épreuve anticipée de mathématiques. Elle aura lieu ce vendredi pour les élèves de première. Contrairement aux français, les maths ont un coefficient moindre de 2 seulement. Et pour les élèves de terminale, les épreuves commencent lundi 15 juin avec la philosophie. On part maintenant en Irlande du Nord. Belfast a connu une deuxième nuit d'affilée de violence. Des manifestations anti-immigration ont lieu à Belfast suite à l'agression au couteau d'un habitant par un réfugié soudanais. D'après plusieurs médias, le rassemblement a dégénéré avec plusieurs départs de feu. La police a été ciblée par des projectiles. Elle a dispersé la foule avec des canons à eau. D'après le Belfast Telegraph, la famille de la victime a fait part de son dégoût vis-à-vis de ces incidents. La victime est toujours hospitalisée dans un état grave. Et au Moyen-Orient, les États-Unis ont repris depuis 2 jours les frappes sur l'Iran pour mettre la pression sur le régime et trouver un accord. Les États-Unis invoquent la légitime défense. Lundi, un hélicoptère américain avait été détruit près du détroit d'Hormuz. Les États-Unis accusent l'Iran d'être responsable de cette attaque. En réponse à ces accusations et aux nouvelles frappes, l'Iran a aussi mené des frappes mercredi contre des bases américaines à la frontière de l'Irak et de la Syrie. D'après CNN, depuis le 28 février, Donald Trump aurait déclaré au moins 38 fois qu'un accord avec l'Iran était sur le point d'être conclu pour mettre fin à la guerre. Nous sommes le 11 juin et ce n'est toujours pas le cas. Autre information, un soldat français déployé au Liban est décédé mercredi atteint par un tir accidentel lors de la phase préparatoire d'un entraînement. Ces informations viennent d'un communiqué du ministère des Armées. Florian Gillet servait au sein du 8e régiment de parachutistes d'infanterie de marine de Castres. Et enfin, ce mercredi, 100 ans après la mort d'Anthony Gaudí, le créateur de la Sagrada Familia, le pape a béni la célèbre église catalane. Léon XIV était à Barcelone pour consacrer la tour de Jésus-Christ, la plus haute de l'église, avec ses 172 mètres. La cérémonie s'est terminée avec un spectacle de sons et lumières, avec drones et feux d'artifice, devant 130 000 personnes. Selon El País, le pape a prononcé la bénédiction en catalan, puis en castillan, et a terminé en catalan. Ce passage a pu faire polémique d'après El País toujours. Revenons en France, mais toujours avec le pape Léon XIV, il a été annoncé que le 28 septembre prochain, le pape viendrait à Metz suite à un déplacement à Paris, puis à Lourdes. On va terminer ce journal avec un point météo et bien après les orages que nous avons eus hier, eh bien le temps restera un petit peu grisâtre encore aujourd'hui. Il y aura un petit peu d'éclaircie tout de même dans la journée en terre de Lorraine, mais principalement le temps sera quand même plutôt gris avec quelques averses rares dans l'après-midi. Il fera jusqu'à 18 degrés du côté donc de terre de Lorraine. Et pour demain, vendredi, eh bien nous aurons des températures allant jusqu'à 19 degrés. Et toujours un ciel plutôt gris. Le soleil devrait revenir dans le week-end avec des températures qui remonteront dans les 20 et quelques degrés, autour de 24-23 degrés le samedi et le dimanche.
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0: 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On va maintenant parler d'une bonne nouvelle. Ce sera la bonne nouvelle du jour.
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0: Et avec cette bonne nouvelle, on va faire un bond de 7000 ans dans l'histoire, puisque de l'ADN de mammouth a été retrouvé dans des excréments d'écureuil. C'est l'incroyable découverte des scientifiques du jour. Et cette information nous vient de l'AFP. De l'ADN de mammouth a été retrouvé dans les excréments d'écureuil dans le Yukon, au Canada plus précisément. Ils permettront d'en savoir plus sur l'évolution du mammouth laineux. Ils étaient conservés en fait dans des terriers hermétiquement clos et ces excréments d'écureuil permettent donc de retrouver du matériel génétique de mammouth laineux. Les scientifiques ont aussi découvert de l'ADN de loups, de bisons, de chevaux, d'un guépard et de centaines de plantes. Au départ, finalement, les scientifiques pensaient seulement étudier le microbiome de l'écureuil, son microbiote et son matériel génétique, avant de découvrir une biodiversité d'organismes vraiment surprenante. Et ce, grâce au comportement naturel d'archivistes de ces rongeurs. Les spermophiles arctiques sont de petits écureuils avec une capacité impressionnante à s'adapter au froid. Ils s'enterraient pour n'être actifs que 4 mois, là où ils ramassent le maximum de provisions, que ce soit des noix, des graines, des feuilles, des os, de la fourrure aussi. L'ADN trouvé dans ces excréments remonte de 3000 à 7000 ans en arrière et a été conservé par ce qu'on appelle le pergélisol. C'est une couche de glace permanente. Les scientifiques ont donc ensuite reconstitué, tel un puzzle, les fragments d'ADN pour retrouver 6 mammouths laineux de différentes époques. C'est l'équipe du scientifique Tyler Murchie qui travaille sur cette étude à partir de l'ADN donc retrouvé dans les excréments d'écureuil qui révèle finalement l'évolution du mammouth laineux. Colossal, une entreprise de biotechnologie américaine, a récemment fait part de son intention de redonner vie au mammouth laineux qui s'est donc éteint il y a moult années, 4000 ans environ. Cependant, des experts ont exprimé quand même leur scepticisme. On va pas non plus être comme dans Jurassic Park, mais donc avec des mammouths. Les scientifiques estiment que l'animal obtenu avec les génomes qui ont été récupérés ressemblerait davantage à un éléphant d'Asie génétiquement modifié pour évoquer un mammouth. Donc, on ne pourrait pas reconstituer un mammouth en tant que tel. Mais Colossal pourrait utiliser les données génétiques découvertes par l'équipe de Tyler Murchie, qui seront d'ailleurs bientôt mises à la disposition du public. Donc voilà pour cette bonne nouvelle, une belle découverte scientifique qui a été faite au Canada. Il est temps maintenant de retrouver notre invité du jour.
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0: Et nous retrouvons notre invitée du jour, Elsa Paris. Bonjour.
4: Bonjour.
0: Alors, vous êtes la présidente de Rencontres Intemporelles, une association locale qui est établie autour de Dommartin-les-Toules pour nous parler aujourd'hui de votre animation qui va bientôt arriver, votre gros week-end du 27-28 juin, Rouages Intemporels. Alors, avant de parler vraiment de cet événement qui va bientôt arriver, eh bien, on va d'abord parler de l'association Rencontres Intemporelles. Racontez-nous Décrivez-nous un petit peu, pour les auditeurs qui ne vous connaissent pas, qu'est-ce que propose Rencontres Intemporelles ?
4: Alors, c'est une association qui a pour but de créer du lien social à travers une passion qui est la passion des costumes. Donc des costumes en tout genre, hein. On fait du vénitien, on fait du steampunk, ça peut être du cosplay, ça peut être de l'historique. C'est des passions, c'est des univers qui font rêver et en fait ça permet

0: aussi à chaque fois qu'on fait une session où on va animer. La dernière fois, on a fait un tuto sur le corset. Le prochain, c'est un tuto sur la customisation de pistolets à eau pour faire des pistolets steampunk. Et donc, ça peut être sur du costume couture, mais également de l'accessoire. Donc, on touche à tout.
1: Et on n'a pas besoin d'avoir de notions particulières en couture. Justement, on peut découvrir avec vous.
0: Ah oui, alors on vous donne pas de cours, mais on conseille. Il y a plein de tutos maintenant sur Internet. Mais on peut aussi partir d'une tenue, une robe de mariée, une soirée, une robe de soirée. Et puis les gens créent une tenue déjà comme ça. Il y en a qui ont fait ça cette année. Et puis ça permet d'oser, parce que se rendre compte qu'on a tous été débutants à un moment donné. Donc voilà, on encourage, on aide. Et puis c'est en faisant de toute façon et en pratiquant qu'on se perfectionne dans, si on veut faire des costumes. Mais on n'est pas obligé d'être couturier.
1: Et donc, on peut s'inscrire comment à ces ateliers ?
0: Eh ben, il faut juste être adhérent. On peut proposer un essai gratuit pour ceux qui veulent, mais généralement, on l'ouvre aux adhérents toute l'année. Donc, il suffit de nous contacter par mail. C'est très simple. Par mail à rencontresintemporelles@gmail.com, où on sera plus disponible pour répondre, parce que bah, on est tous bénévoles et on travaille la journée. Donc, un mail, c'est plus facile pour nous de répondre dès qu'on a un instant, mais on veille toujours à répondre. En tout cas, n'hésitez pas. Ou alors par la page Facebook de l'association. On a un messenger, certaines personnes nous contactent via ce mode de communication.
1: Très bien, alors rencontres intemporelles, on en a parlé il n'y a pas très longtemps sur nos ondes, puisqu'il y avait Vénissimo au début du mois de mai. Peut-être que vous pouvez nous faire un petit récap, un petit bilan de cet événement. Comment ça s'est déroulé cette année?
0: Alors oui, Vénissimo, ça s'est très bien passé. C'est le carnaval vénitien à Toul, donc troisième édition cette année. On a eu effectivement beaucoup plus de monde, on a innové avec de l'animation, on a toujours des exposants, toujours un défilé qu'on avait fait déjà l'année dernière. Ça avait bien fonctionné avec beaucoup plus de travail en amont sur la coordination avec les autres associations, les autres événements, puisqu'il y avait le marché nocturne et la braderie le même week-end. Mais ça, on a l'habitude maintenant. Et donc oui, on a eu vraiment du monde, surtout au départ du défilé, c'était incroyable. Et toujours le sourire aux lèvres et émerveillé, c'est trop génial.
1: J'imagine. Donc on peut voir même des belles photos aussi, je crois, sur votre Facebook notamment.
0: Oui, on essaie de publier. Alors, j'ai pas encore mis à jour l'album de cette année, mais moi j'essaye de faire des albums sur Facebook, des éditions précédentes. Donc vous retrouvez et le steampunk et le vénitien, puisque ça fait déjà 3 ans pour chacun quand l'on fait.
1: Effectivement, là on peut voir en ce moment plutôt des vidéos aussi et des photos promo pour votre événement qui arrive à la fin du mois, les 27 et 28 juin, Rouage intemporel. C'est le titre que vous lui donnez cette année alors.
0: On l'a baptisé et je pense qu'on va le garder parce qu'il nous plaît à tous. On a voté avec nos adhérents et surtout notre noyau dur de bénévoles qui intervient beaucoup sur les événements. Effectivement, ça a plu. C'est assez symbolique, ça parle tout de suite sur l'événement. Donc le steampunk, hein, c'est un univers un peu rétro-futuriste ou présent alternatif selon comment on voit les choses, mais en tout cas univers Jules Verne pour ceux qui connaissent pas, pour visualiser un petit peu les choses. Le steampunk, c'est un courant, alors c'est très visuel, mais c'est né dans la littérature et ça imagine un monde qui a évolué différemment, dont la révolution industrielle s'est basée sur la vapeur. Donc on appelle les gens qui font du steampunk des vaporistes. Ils sont souvent costumés, alors il y en a, ils font aussi du steampunk en customisant des bagnoles, en customisant des motos, en faisant des décos d'intérieur, on trouve de tout. C'est beaucoup des rouages, c'est des métaux nobles, c'est le code vestimentaire 1900, époque victorienne, beaucoup, mais modernisé, des jupes relevées, des corsets visibles. On retrouve des hautes formes, on a le rouage, on en retrouve partout, puis des lunettes d'aviateur, on trouve souvent aussi. Ça fait rêver, c'est fantastique. Beaucoup sont armés parce que ben le steampunk, c'est steam pour la vapeur et punk pour la rébellion. Donc c'est univers, on imagine que c'est tendu au niveau sociopolitique et les personnages peuvent être armés pour se protéger avec des armes toutes bizarres qui n'existent pas. Donc par exemple, bah, comme notre session d'entraide, on customise. Moi, je récupère des vieux pistolets à eau de mes gamins et je les peins, je rajoute des choses dessus. Voilà, ça, les nerfs, tout peut servir pour un petit peu donner de corps à nos personnages. Et certains conçoivent des mécanismes sophistiqués, des choses. Enfin, c'est ouvert. C'est beaucoup les accessoires. Hein. On joue beaucoup sur les accessoires au steampunk, beaucoup plus que sur le vénitien où on est beaucoup sur du costume construit. Là, on a une tenue simple et on accessorise. Ça fait déjà vachement la différence. Mais chacun fait comme il veut. On peut faire notre personnage. On imagine ce qu'on veut. Finalement, c'est toujours pareil que pour le vénitien. On est dans l'imaginaire et on laisse libre cours à cet imaginaire.
1: Oui, effectivement. Et vos enfants, ils ne veulent pas le reprendre après le pistolet quand ils voient qu'il est quand même plus évolué encore.
0: Alors si. Alors ils sont plus tout petits, mais j'ai le petit qui s'y met. Le petit aime beaucoup les univers costumes. Il fait du vénitien, il fait du steam quand il peut participer. Mais il aime beaucoup. Il a des idées. Alors il me dit, je voudrais que tu essaies

0: costume, non. Un peu comme ça, c'est un geek, hein. Donc, du coup, il jouait des jeux vidéo. Ah, oui. Alors, ah, fais-moi un personnage Splatoon, version steampunk. Ok, on va essayer. Pourquoi pas? C'est le défi. C'est mon prochain défi. Mais voilà, c'est vrai qu'on a des familles entières qui font du steampunk, qui viennent sur des événements thématiques comme ça, costumés. Et c'est super sympa en famille parce que toute la famille dans le même thème. Il y en a qui sont très historiques quand ils viennent sur ces événements, d'autres vraiment, vraiment accessorisés steampunk. C'est très rigolo. Et il y a vraiment des choses vraiment sympas, c'est bonne humeur. C'est un art de vivre, le steampunk, beaucoup. C'est pas du carnaval, hein. C'est vraiment une façon de voir le monde différent et ça donne l'occasion de porter des tenues et des choses qu'on a faites de cet univers qui nous fait rêver.
1: Se créer un personnage, effectivement.
0: Avec c'est
1: ça. Une histoire, etc.
0: Aussi. Oui, c'est vrai. Oui, c'est vrai.
1: Alors, justement, si on a envie de se créer un personnage pour le 27 et 28 juin, qu'est-ce qu'on pourra faire comme animation? Qu'est-ce qui sera prévu?
0: Alors, sur place, déjà, vous retrouvez des exposants. Actuellement, on en a une bonne vingtaine, sachant qu'on est toujours ouvert, d'ailleurs, pour ceux qui le veulent. Nos exposants, c'est des artisans créateurs qui font eux-mêmes. Il y en a qui créent eux-mêmes ce qu'ils vendent. On a beaucoup de thématiques steampunk. On a un costumier qui est là, qui vend des costumes d'ailleurs. Donc si vous voulez acheter une pièce de costume ou un costume entier, c'est possible. On va retrouver des bijoux steampunk. On peut avoir des chapeliers. Alors je sais plus si on l'a cette année. On a, que je me trompe pas, des accessoires, une illustratrice dans l'univers steampunk. On a vraiment beaucoup, beaucoup de choses qu'on peut proposer. Il y a des exposants un petit peu plus univers rock, parce que ça se mélange bien également avec le steampunk. Et puis après, vous avez des exposants, des artisans créateurs ou des exposants locaux. On a du miel, par exemple, des choses un petit peu plus gourmandes, on va dire. Mais vous pouvez trouver de quoi créer. On a quelqu'un qui refait des vieilles malles, par exemple, cette année. Ça peut être l'occasion d'accessoriser une envie de costume. Voilà, des idées partagées. On a des animations. Donc cette année, on propose, nous, l'association propose un jeu de pistes pour sensibiliser le public à cet univers qu'ils connaissent pas. Donc l'idée, c'était à travers des petites énigmes, de trouver des stands d'exposants qui vont avoir le relais suivant, l'énigme et le relais suivant à proposer. Et ça leur permettra d'échanger avec ces exposants qui sont dans le steampunk et d'échanger sur qu'est-ce que c'est, qu'est-ce qui les a motivés. Et chacun va pouvoir y aller de cet échange-là. Et on trouvait ça intéressant parce que les gens qui connaissent pas, même visuellement, ils voient, c'est pas encore pareil que d'échanger avec des passionnés. Donc c'était l'idée cette année d'un petit jeu de piste.
1: Voilà. On peut faire comment le jeu de piste? C'est
0: alors nous, on peut s'inscrire en arrivant, demander le jeu de piste. On proposera 1€, 2€ le jeu de piste. On n'est pas encore fixé et on veut que les gens qui du coup participent au jeu de piste et trouvent la réponse. C'est pas très compliqué, hein. C'est le mot secret, on le trouve. Et vont être automatiquement inscrits sur un tirage au sort pour gagner plusieurs lots, en fait. Il y a plusieurs lots qui seront possibles.
1: Très bien.
0: Voilà, c'était l'idée.
1: Oui, c'est familial en plus, comme ça.
0: Oui, voilà, ça leur permet de tourner sur le site, d'échanger, de chercher, d'observer, de profiter de cet instant. On a des animations aussi, on a un concours de costumes qu'on ouvre pour essayer de faire venir nos passionnés costumés également. Donc un petit concours de costumes et une photo de l'ensemble des participants des costumes le samedi. Le dimanche, on propose des duels de thé. Alors là, je vais rien dire, je vais vous laisser venir voir ce que c'est. C'est l'idée, venez voir. Vous allez voir, c'est original. On en retrouve beaucoup dans les conventions steampunk. Donc si vous cherchez, si vous n'avez pas envie d'attendre le week-end, vous allez trouver quand même des réponses. Mais donc la journée du dimanche, il y aura des jeux en bois sur le site pour s'occuper, s'amuser. On a des concerts qui sont prévus samedi et dimanche. Donc si je me trompe pas, on a un concert samedi, deux concerts samedi, hein, en début d'après-midi et en fin de journée. Et le dimanche, en fin d'après-midi. On a Los Locos et One on the Stones le samedi. Et le dimanche, on a... Alors, je vais pas le dire en anglais. Allez, si, je le dis en anglais. 50s Serenaders.
1: Bien prononcé.
0: Ah ouais, je sais pas si c'était bien dit. Donc voilà, on a une animation avec l'Entre de Jack aussi, encore cette année. Ça fait 3 ans qu'ils nous suivent, qui sont super avec le public, qui interagissent... Des petites pièces de théâtre et des interactions avec, vraiment super. Et puis au food truck et buvette, hein, bien sûr, hein, faut se ravitailler, faut reprendre des forces. Je pense que j'ai fait le tour, d'ailleurs. Et voilà, et vous pouvez suivre l'avancée, les annonces aussi des exposants sur notre page Facebook de l'événement, puisqu'on va présenter aussi ce qui sera présent sur le site. Et puis, bah, si vous êtes curieux et que vous voulez voir nos photos promotionnelles, qui sont vraiment une nouveauté cette année, une petite vidéo et des photos promotionnelles pour montrer le cadre avec les costumes, bah, n'hésitez pas à aller sur la page Facebook ou la page Instagram de Rencontres Intemporelles.
1: Et on peut faire des trucs très sympas, des photos très sympas dans le cloître, effectivement, oui. Pour toute époque finalement.
0: C'est toujours, tout marche, tout fonctionne.
1: Très bien, alors on peut peut-être rappeler les horaires pour et le samedi et le dimanche.
0: Oui, alors ça commence le 10h pour le samedi et le dimanche. Le samedi, ça va durer jusqu'à 20h30 puisque le concert va finir vers 20h. Ça peut peut-être un peu traîner. Et le dimanche, 10h-17h, ça finira par le concert aussi de 15h-17h.
1: Bah, très bien, donc dans les jardins de l'hôtel de ville, vous verrez les personnes costumées sans doute, qui vous indiqueront un peu le chemin peut-être aussi en disant « Ah, c'est par là !» Si jamais vous n'êtes pas de Toul, évidemment. Est-ce que vous avez autre chose que vous voulez mettre en avant?
0: C'est assez facile à trouver pour ceux qui viennent un peu plus loin. On a quand même une gare qui permet d'amener les voyageurs qui veulent utiliser le train. Nancy, il y a l'autoroute qui est facile au niveau de l'accès. Il y a des trajets en bus également qui existent entre Nancy et Toul pour ceux qui veulent. Alors je sais pas pour le dimanche, mais je crois que le samedi, il y en a. Donc, c'est assez simple. Le jardin de l'hôtel de ville, il y a des parkings autour. Cette fois-ci, je crois que le parking qui est à l'entrée sera accessible. Parce que je crois que pour le Vénitien, il y avait une foire. C'était pas possible de se garer. Donc, il y a moyen de trouver une petite place de parking pour le public, en tout cas. Et il y aura de l'ombre.
1: Oui, c'est ce que je pense exactement. Parce que pour ceux qui ont fait l'édition de l'année d'avant, je sais plus, c'était à Chaudenay, je crois. Il n'y avait pas un seul arbre.
0: Un grand, mais oui, voilà. Il n'y avait pas beaucoup d'ombre.
1: Il y avait vraiment très peu d'ombre. Il y avait une très grosse chaleur, donc c'était sans doute très compliqué pour ceux qui tenaient les stands notamment. Mais là, effectivement, il y aura de la fraîcheur avec le jardin. Il y a même en plus une fontaine au milieu. Ça donne une impression de fraîcheur.
0: Le cloître aussi, voilà, pour se rafraîchir s'il faut.
1: Une excellente idée, effectivement, d'aller dans le cloître aussi. Il va très bien. Bah, merci beaucoup, Elsa Paris.
0: Merci.
1: Donc, on n'a plus qu'à vous rencontrer le 27 et le 28 juin. Vous serez costumée, vous aussi?
0: Je vais essayer et je tente peut-être, ouais. Allez, c'est pas évident hein, d'être bénévole costumé, mais en général, on essaie de mettre une tenue, on a toujours essayé.
1: Il y aurait peut-être des ailes dans le dos, c'est ça?
0: Peut-être, ou j'enlèverai les ailes, hein, parce que pour bouger, c'est pas facile. S'il y a du vent, je vais m'envoler.
1: Ah bah oui, ça serait dommage. Eh bien, merci beaucoup Elsa Paris. Je rappelle que vous êtes présidente de Rencontres Intemporelles et que les week-ends du 27 et 28 juin, l'association organise la 3e édition de Rouages Intemporels à suivre donc pour découvrir le steampunk. Merci beaucoup.
0: Merci.
1: Au revoir, bonne journée. Et on va terminer cette émission avec l'agenda.
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2: Et donc pour cet agenda, je vous propose notamment pas mal de sorties à faire pour ce vendredi si vous ne savez pas quoi faire. Alors il y a notamment les visites guidées du quartier des Loges qui reprennent tous les jours de 14h à 17h jusqu'au 31 octobre. Rendez-vous sur le parvis de l'église à Blénod-lès-Toul et c'est organisé par l'association de sauvegarde du patrimoine architectural et culturel de Blénod-lès-Toul. Vous pouvez réserver en appelant le 06 85 20 38 33 et le plein tarif est de 6€. Pour les demandeurs d'emploi et les jeunes de moins de 18 ans, ce sera 3,50€. Et pour les enfants de moins de 12 ans, ce sera gratuit. Et vous pourrez visiter donc les célèbres loges du XVIe siècle, qui sont uniques en Europe. Il y a un musée rural, la forteresse médiévale, le château et l'église hall gothique, avec le tombeau de Hugues des Hasards. La durée de la visite est d'environ 1h30. Vous avez plutôt envie d'un concert, il y a Duo Dolce ce vendredi à 20h en la chapelle de Chaligny, par Eclec Zik. Le plein tarif est de 8€, et pour les moins de 13 ans, ce sera gratuit. Et donc, ce sera dans la chapelle Notre-Dame du Fer, donc au niveau acoustique ça doit être très sympa, et il y aura donc du chant guitare. Venir voir ce concert intimiste, c'est aussi faire une bonne action parce que 2€ sur chaque entrée en pré-vente seront reversés à la réfection de la chapelle, puisque ce petit bijou, la chapelle Notre-Dame du Fer, a été construite bénévolement par des mineurs il y a de cela quelques années maintenant, dans les années 50, et il est aujourd'hui nécessaire de lui donner une nouvelle vie tout en respectant le lieu et son intégrité, mais pour pouvoir encore utiliser ce lieu, il faut pouvoir le rénover. Donc, eh bien, l'argent pourrait servir à cela. N'hésitez pas à aller voir aussi votre spectacle qui vous attend. Ce vendredi, il y a la belle époque de l'art déco proposée par la troupe du Ménil Saint-Michel à Flavigny-sur-Moselle. Vous pouvez réserver jusqu'au jour même. Le plein tarif est de 20€. Pour les moins de 3 ans, ce sera gratuit. Et les moins de 12 ans, 15€. Et donc la troupe du Ménil Saint-Michel rend hommage à la fièvre créatrice qui a embrasé le début du XXe siècle à travers une plongée dans les années folles sur les pas de Louis Majorel pour ce spectacle équestre. Vous avez une visite guidée apéritive aussi qui vous est proposée à Tantonville par l'Office de tourisme du Pays du Saintois. Le plein tarif est de 15 euros et pour les moins de 12 ans, ce sera gratuit. Et c'est l'occasion de découvrir un petit peu la folle épopée de la plus grande brasserie française du 19e, la brasserie Tourtelle. Prolongez aussi le plaisir avec un apéro composé de produits locaux. C'est sur réservation, donc vous pouvez voir s'il reste encore de la place. Et sinon, il y aura aussi la visite guidée du 18 septembre, si jamais celle-ci est déjà complète. Vous avez une exposition La Palestine au bout du pinceau tous les jours, sauf le samedi et le dimanche, de 8h30 à midi et de 14h à 17h, jusque ce vendredi. Donc c'est un petit peu la dernière date pour aller voir cette exposition au Centre culturel André Malraux à Toul. C'est organisé par la FEPS Laure Sud. L'exposition regroupe des reproductions de tableaux peints par des artistes vivant dans des camps de réfugiés palestiniens au Liban. Et c'est illustré par un choix de poèmes. Vous avez sinon un de nos événements aussi, de nos 40 ans, le Café Solidaire, ce vendredi de 18h à 20h30 à Toul, dans l'espace André Malraux. Et c'est donc pour parler de citoyenneté et de vivre ensemble. Comment peut-on faire pour améliorer la vie du quartier? Cette question sera discutée autour d'un moment convivial que vous pourrez aussi entendre sur nos ondes à ce moment-là aussi. Mais n'hésitez pas à venir y participer si vous avez envie de donner votre avis. Et puis sinon, il y a un autre concert de musique brésilienne avec Rafa au restaurant Vent du Pavillon Bleu de Villers-Saint-Etienne de 20h à 23h. C'est gratuit et donc Rafa Goulard est un guitariste brésilien qui vous fera voyager à travers une large palette de styles, samba, bossa nova, foro, mais aussi des reprises internationales revisitées à sa manière. Et puis enfin, à Batigny, une autre visite guidée qui vous est proposée, une visite guidée nature avec une rencontre avec le crapaud sonneur à ventre jaune. C'est organisé par Lorraine Association Nature ce vendredi à 20h à Batigny. Le lieu du rendez-vous vous est donné une fois que vous avez réservé. Et c'est donc pour découvrir les prairies humides de Batigny qui sont reconnues comme espaces naturels sensibles et qui abritent des espèces remarquables, dont donc le crapaud sonneur à ventre jaune. Et puis je vous donne une dernière idée de sortie, on va dériver un petit peu sur le dimanche déjà avec un vide-grenier, celui de Barizet-la-Côte qui vous est proposé par le foyer rural de Barizet-la-Côte. Il y a des inscriptions qui sont encore possibles si jamais vous voulez y participer, vous pouvez appeler le 07 59 66 53 52 pour pouvoir mettre votre stand au vide-grenier. Et sinon il y aura plein d'animations sur place, des balades à poney et châteaux gonflables, de la restauration et de la buvette bien sûr aussi sur place. Voilà pour l'agenda et avec ça vous avez plein d'idées de sorties à faire pour ce vendredi et même une pour le dimanche. Et c'est la fin de ce Déclic Midi, je vous souhaite à toutes et à tous une très bonne journée et dans quelques instants ce sera le rendez-vous en terre de Lorraine du jour où on va avoir un rendez-vous de handicap ou pas cap. Merci à tous d'avoir suivi cette émission, très bonne journée.
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0: 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Bonjour à toutes et à tous et bienvenue dans ce nouveau numéro de Handicap ou pas cap. Aujourd'hui, nous allons nous intéresser à l'EAM équipage de Dierville pour parler notamment de leur association Handicréa et bien aussi du quotidien des personnes en situation de handicap qui sont accueillies dans ce foyer. Pour nous en parler, nous avons Sandrine, aide-soignante au foyer, et puis nous avons aussi des résidents et résidentes Léa, Océane, Achille, Laura et Héloïse. Bonjour à tous.
1: Bonjour.
0: Vous allez bien ?
2: Oui.
0: Eh bien, parfait. On va passer un petit moment ensemble pour voir un petit peu, comment vous vivez au quotidien et surtout, que propose l'EAM équipage. Alors peut-être justement, on va parler déjà tout d'abord de cela. Comment se compose le foyer ? J'ai cru comprendre qu'il y avait deux foyers, un type de foyer de vie et un type foyer d'accueil médicalisé pour les personnes handicapées qui sont plutôt vieillissantes. Racontez-nous tout, Sandrine.
3: Il y a une partie foyer d'accueil spécialisé. Et on a une partie PHV, personnes handicapées vieillissantes. C'est les personnes qui relèvent plus d'un FAM, foyer d'accueil médicalisé, qui sont dans la partie-là. Mais c'est dans le même bâtiment, c'est juste une aile du bâtiment qui est à part de l'ensemble du foyer. Mais en fait, les résidents se mélangent ensemble, on fait pas mal d'activités ensemble.
0: Depuis quand existe l'EAM ?
3: Alors, on a changé de nom, je dirais, il y a 3 ans, quand le côté PHV s'est ouvert. Parce qu'avant, on dépend des foyers Bompard de Novéan sur Moselle.
0: Depuis à peu près combien de temps, du coup ?
3: Ça fait 15 ans que le foyer est ouvert.
0: Très bien. Donc j'imagine qu'il y a dû avoir du passage dans ces 15 ans. Ou alors, il y a peut-être aussi des personnes qui sont là depuis quasiment les débuts aussi.
3: Il y en a qui sont là depuis le début. Il y en a qui sont partis. On a ragrandi. Enfin, avec le côté PHV, on en a qui sont partis au PHV. Donc les chambres se sont libérées. Et on a ragrandi de quelques chambres. Donc il y a des nouveaux résidents qui sont arrivés.
0: On peut accueillir jusqu'à combien de personnes
1: 20 résidents.
3: On accueille
1: temporaire.
3: Non. C'est pas un résident en accueil permanent.
1: Un résident en accueil temporaire.
3: Un accueil temporaire, c'est un résident qui vient d'IME principalement pour faire des stages, pour voir s'il a une autorisation pour aller dans un FAS. Et on a combien d'accueils de jour, Léa ?
4: 10.
3: On a 10 résidents qui viennent en accueil de jour.
0: D'accord. Et comment on sait que, à l'issue du stage, comment on sait qu'ils ont leur place finalement en FAS ?
3: Parce qu'on fait un compte-rendu de comment le stage s'est passé. Qu'on envoie la MDPH et voilà. Après le résident à l'orientation face ou pas, quoi.
0: D'accord, il y a des critères spécifiques, du coup, peut-être pas beaucoup d'autonomie, par exemple, ou des choses comme ça.
3: Non, nous, c'est plutôt des résidents assez autonomes, puisqu'on n'est pas médicalisé. Donc, c'est des gens, des adultes qui ne peuvent pas aller en ESAT.
0: D'accord, par manque de place ou parce que
3: qu'ils ne peuvent pas. Ils ne pourraient pas travailler tous les jours.
4: Toutes les journées.
3: Voilà.
0: D'accord. Alors, est-ce que vous voulez nous raconter un petit peu votre quotidien, justement ? Peut-être chacun un peu votre tour, parce que vous avez peut-être des quotidiens un peu différents, mais résumez-nous un petit peu vos journées. Oui, vas-y, Héloïse.
4: Alors, on arrive le matin...
3: Parce qu'elle, elle vient que la journée, Héloïse.
0: D'accord.
4: On arrive le matin vers 10h. On enlève nos manteaux, on les met dans le vestiaire. Après, on va directement en atelier. Et soit on fait de la peinture, soit on fait du jardinage, soit on fait plein d'autres activités. Puis voilà, c'est déjà pas mal.
0: Oui, ça fait déjà une bonne matinée.
4: Puis après, on mange. Après c'est le temps calme et après on reprend les activités, après c'est le goûter, on goûte en haut.
3: Ah oui.
4: Et après on rentre, Eric, notre chauffeur, il vient nous rechercher pour repartir à un autre domicile.
3: Alors eux, c'est différent.
1: C'est accueil permanent.
3: Voilà, donc ça se passe comment, Léa ?
1: Nous le matin on se lève.
3: En autonomie.
1: On déjeune. On s'habille,
5: on fait ménage d'une chambre.
3: Faites ce que vous avez à faire.
1: On fait notre vie, quoi.
5: Et à 10h,
1: on est en activité.
5: Et le téléphone aussi,
1: pour rendre les téléphones. On rend les téléphones pour les accueils permanents.
3: Voilà, on va en activité.
1: Et après, on monte en tant qu'un dans les champs.
3: Oui, après le repas.
1: Après le repas.
3: L'après-midi, c'est activité aussi.
1: Oui. Ouais, ouais. Et le soir, après goûter, on prend le téléphone et on monte.
5: C'est ça.
1: Oui. Et on fait notre petite vie.
3: Voilà, vous faites ce que vous avez à faire.
5: C'est ça.
3: Vos occupations. On mange et pareil pour le soir.
1: Pareil pour le soir. On fait les douches.
3: Ouais. Et puis ils se couchent en autonomie aussi.
1: On couche en autonomie.
3: Enfin, 23 heures, c'est leur limite pour se coucher.
0: Il y a un couvre-feu quand même.
3: Oui, c'est ça. Mais bon, ils sont tellement habitués que ça se passe tout seul.
4: Puis il y en a même qui prennent l'apéro.
0: Oh, ça balance.
1: Non.
4: Ah si,
1: ils prennent une tisane avec
4: Non, mais Kevin,
3: il dit que c'est l'apéro, mais
4: il boit un coca avec ses petits bretzels.
3: Et en fait, au cours de la semaine, ils ont des activités fixes, parce qu'on a des intervenants extérieurs qui viennent.
1: Oui,
3: c'est ça. Le lundi, vous avez quoi ?
1: Musique.
3: Il y a un prof de l'école de musique d'Arwe qui vient.
5: C'est ça.
3: Le mardi, vous allez où ?
1: Poney.
3: À l'équitation.
1: À l'équitation, Burtecourt-Rochêne.
3: À Burtecourt-Rochêne. Le mercredi, ils ont...
1: Sport
3: avec quelqu'un qui vient de Ciel Bleu, leur faire du sport.
5: Jeudi, piscine.
3: Le jeudi, ils vont à la piscine à Mirecourt.
1: Et à la danse.
3: Il y en a qui font des cours de danse. Ouais. Aussi, il y en a qui ont leurs propres activités à l'extérieur du foyer aussi.
5: Ouais, et vendredi, on fait
3: activité. Il y en a qui vont à la course, il y en a qui vont au tir à l'arc, il y en a qui vont au judo à la piscine.
5: Ouais.
4: On a même un psychologue qui vient des fois.
3: Ça, c'est les
4: Ah, c'est vrai.
3: Oui.
0: Il vient pour des rendez-vous un peu fixes comme
3: ça. Voilà, il vient à une
4: convention. Il vient voir les résidents, chacun son tour.
3: Voilà, ceux qui en ont besoin. Il y a l'orthophoniste aussi qui vient au foyer.
4: C'est ça.
0: Très bien. Est-ce que Laura, tu veux nous parler un petit peu de ton quotidien ou pas ?
2: Ouais.
3: Alors, qu'est-ce que tu fais toi au foyer, Laura ?
2: La douche.
3: La douche. T'écoutes beaucoup la musique ?
2: Oui, à poste, oui.
3: Tu fais quoi comme activité ?
2: La
3: danse, oui. Mm-hmm. Et puis quoi ?
2: Dehors.
3: Tu vas dehors aussi ? Tu vas à la ferme ?
2: Non.
3: Tu fais quoi ? De la couture ?
2: Ah oui.
3: Oui. Ça. Tu fais ton coloriage ?
2: Ah, tu lâches, oui.
0: Très bien. Et Achille ?
3: Achille, qu'est-ce que tu fais, toi ?
6: T'es mieux ?
3: Tu vas au tir à l'arc, Achille. Tu vas à la piscine.
6: Sport.
3: Tu fais du découpage aussi.
6: Oui.
3: Tu participes à la vie du foyer.
6: Oui.
3: Hein, tout ce qui est tâches quotidiennes, c'est eux qui gèrent.
0: D'accord. Bon, c'est un peu un sportif alors, Achille, parce que tir à l'arc, sport, tout ça.
3: Oui.
0: Très bien. C'est important aussi, effectivement, d'entretenir son corps en faisant du sport. Et on a des sports adaptés au handicap totalement. Oui. Très bien. Alors, vous avez parlé de mini-ferme. Qu'est-ce qu'il y a dans votre mini-ferme ? C'est un peu la particularité.
5: On a des animaux. On a un âne, on a un poney. Des moutons. On a quoi d'autre ? Un canard.
4: Un canard,
1: des poules,
5: on a une noix,
4: des oies,
5: une noix.
4: Une. Et là, il y a des petits.
1: Il y a des petits poussins.
3: Il y a des poules qu'on couvait.
5: Ouais, c'est ça.
4: Du coup, on va avoir des petits poussins.
5: On a aussi.
4: Un poney.
3: Un poney, chèvre, lapin,
1: poule. Cochon d'Inde.
3: Cochon d'Inde. On a.
1: Tortue.
5: Tortue, trois tortues.
3: Et puis voilà. On fait le tour.
0: Et c'est donc vous qui vous en occupez, alors, c'est ça ?
5: Oui, on fait matin et soir.
0: Oui, vas-y, Héloïse.
4: Accompagné de Jean-Baptiste.
3: C'est le moniteur de ferme.
5: Ouais, Jean-Baptiste, ouais.
0: D'accord. Très bien. Et c'est nouveau, cette ferme, ou vous avez depuis le début
3: En fait, on l'a depuis le début. On n'avait que des lapins au départ, et c'est venu petit à petit que la ferme s'est agrandie. En fait, c'est l'association de parents, qui est l'association Équipage, qui finance tout ce qui est pour la ferme. Ils font beaucoup de manifestations et ça finance beaucoup de projets pour les résidents et aussi ça finance la ferme du foyer.
0: D'accord. Donc l'association est récente ou elle fait partie
3: Elle a existé bien avant le foyer.
0: D'accord. Ce qui a permis de créer le foyer.
3: Voilà, c'est ça. C'est avec l'association qui le foyer est né, en fait.
0: D'accord. Donc grâce à des parents qui ont des
3: parents de résidents. Voilà.
0: D'accord. Ouais. Et donc autour de la table, ça fait quelques années que vous êtes déjà présent dans le foyer, alors ?
5: Oui.
0: Et ça va, vous y plaisez bien ?
5: Oui, très bien. Oui.
3: Mais en fait, il faut accueillir les résidents qui se plaignent qu'elles à la campagne.
0: Bah, c'est ça, parce que Dierville, effectivement,
3: faut y aller, faut aimer les animaux. Enfin, on ne peut pas plaire à tous les publics, en fait. On a déjà eu des jeunes qui sont venus en stage, qui trouvent bizarre qu'il n'y ait pas de magasin. Enfin voilà, c'est la campagne. Et il y en a d'autres qui adorent, quoi. C'est un choix de vie, c'est comme tout le monde, hein.
4: Il n'y a pas de magasin comme à Nancy.
3: Ben voilà.
0: Ben non, c'est sûr.
5: Oui, on a une boulangerie à côté.
3: Oui,
5: une
3: boulangerie à côté.
4: Oui, mais il n'y a pas le printemps.
3: Voilà.
0: Par exemple, voilà, on ne peut pas aller faire du shopping à Dierville, voilà. Effectivement. Ouais. Mais justement, il y a le bon côté aussi de la paix, oui. De la campagne. Oui.
4: Et on est bien entouré. Les éducateurs sont très sympathiques.
0: Ah, ben ça c'est le principal.
5: Ça, c'est vrai.
0: Parce qu'effectivement, il y a combien, du coup, d'aide-soignants avec vous sans
5: Je dirais beaucoup.
4: À peu près 10.
0: 10, d'accord.
3: Oui, mais on a l'homme d'entretien aussi, on a le personnel de ménage, de nuit, ouais. La secrétaire, la directrice.
5: En fait, il y a des veuves qui viennent la nuit pour nous surveiller comment on dort bien.
0: Oui, bah oui, voilà. Au cas où il vous arrive un problème, effectivement.
5: Voilà c'est ça.
4: En cas de crise d'épilepsie ou tout
3: voilà,
4: ça.
3: Oui, parce qu'il y a toutes sortes de handicaps.
0: Tout à fait, voilà. Et justement, c'était ma question aussi, quelles sont les limites au handicap que vous pouvez accueillir
3: Alors, nous, on a toutes sortes de handicaps. Il y a les déficients intellectuels, les trisomiques, les autistes.
6: Oui.
3: Oui. Et puis c'est tout. Beaucoup
5: de fois.
3: L'épilepsie aussi qu'on a.
5: Oui. Comme Léa, des fois. Léa,
4: Astrid.
5: Ouais. Astrid.
3: Non, moi je suis moins de déficience intellectuelle.
5: Léa, épileptique, c'est pas pareil.
6: Non.
5: Asthmatique.
6: Oui.
5: Asthmatique, pas pareil.
0: Ah, oui, c'est pas la même chose.
4: Moi, j'ai un spectre autistique.
3: Oui, voilà, c'est ça.
6: Et moi, j'ai des troubles autistiques.
3: Voilà, c'est ça.
5: Et moi, si je prends un cachet, je suis énervée après.
3: Voilà.
5: À peu près.
4: Moi aussi, je prends des cachets tous les jours. Et c'est embêtant, mais on n'a pas le choix de les prendre.
5: Voilà. Bah oui, c'est ça, on n'a pas le choix. On n'a pas le choix du tout.
4: Ah oui.
0: C'est pour votre bien, c'est pour aller mieux.
4: Ah oui, sinon on serait pas bien, on serait dans le noir.
5: Ça va, c'est que le matin.
4: On s'embêterait, hein.
0: Ah bah oui. Alors que là, tu l'as dit tout à l'heure, Héloïse, t'as pas mal d'activités. Pendant que t'avais aussi cité le jardinage, tu fais quoi dans le jardinage?
4: Le jardinage, je plante, j'arrose avec Nathalie.
0: Ok.
4: Nathalie, c'est une éducatrice. Mmh. Elle s'occupe du jardin, elle fait de la peinture. Vu que moi, je sais très bien dessiner. Mmh. Alors, elle fait de la peinture.
5: Peinture.
4: Du crochet. Parce qu'on fait de la couture aussi. On est en train de. Léa s'est fait un gilet au crochet.
0: Ah, chouette.
4: Mmh. Pas au crochet,
6: à la couture.
4: Mmh. Mais on fait aussi des petits gilets pour les bébés.
5: Pour les bébés,
4: c'est ça. On fait des porte-clés avec du reste de tissu. Mmh. On fait aussi, qu'est-ce qu'il y a d'autre?
5: Des bavettes.
4: Des tabliers. Et puis des... qu'est-ce qu'on peut faire d'autre? Plein de choses qui nous arrivent et qui nous viendront par la suite. Mmh. Et des cotons pour maquiller, pour le démaquillage.
0: Ah oui, écologique.
4: Ah là.
0: Très bien. Bah, du coup, ça nous amène justement à parler aussi du vide-grenier que vous allez organiser tout bientôt, parce que c'est du coup avec l'association Handicria, qui a été créée d'ailleurs il n'y a pas très longtemps. Donc racontez-nous un petit peu Handicria, qu'est-ce que c'est?
4: C'est une association qui a été créée pour les résidents, parce que...
3: On avait déjà fait plusieurs fois le marché de Noël à Sion, avec l'association Equipa, l'association de parents. À chaque fois, les résidents vendaient ce qu'ils faisaient. Et on avait un petite somme qu'on avait récoltée. Mmh. Et pour rentrer dans la légalité, pour ne pas avoir cette somme en caisse noire, je dirais. notre directrice avait proposé pourquoi ne pas créer une association. Et après, les résidents y ont réfléchi. Et c'est eux qui ont voulu créer cette association.
4: Mmh. Et on a voté, c'est eux qui ont voté pour... pour ce qu'on doit,
3: pour chacun une fonction
4: dans l'association des résidents.
0: Voilà. Alors quelles sont vos fonctions alors?
4: Moi je suis organisatrice événementielle.
5: Moi pareil que Louise.
3: Voilà. Léa,
6: secrétaire.
3: Voilà. Et les autres ce sont des bénévoles.
0: Oui, il faut
3: des membres actifs, voilà. Mmh. Parce que le président est pas là, il est en vacances, donc on n'a pas pu l'amener.
6: C'est Mathieu Bloss.
3: Oui.
0: Voilà. D'accord. Bon, on l'embrasse alors. Voilà. Bonnes vacances à lui.
4: Oui. Et aussi Astrid.
3: Oui, elle n'est pas là. Astrid
6: est en renversement de vacances.
4: Elle faisait quoi,
3: elle est encore en vacances.
4: Mais elle faisait quoi?
3: Elle est trésorière, je crois.
6: Trésorière, Laura Parizeau.
4: Aujourd'hui, c'est ma copine.
0: Bon, on l'embrasse aussi alors.
3: Voilà. Le droit des personnes en situation de handicap ont évolué, en fait. Ils sont acteurs de leur vie et de leurs projets. Donc cette création d'association répond parfaitement à leurs demandes. Enfin,
0: Très Très bien. Et donc, qu'est-ce que vous faites dans l'association? Alors, on a parlé des vêtements, c'est ça? Vous posez des vêtements?
3: Vous faites quoi avec Sophie?
4: On fait de l'atelier bois, ça s'appelle l'ébénisterie.
3: Vous créez quoi?
4: On crée des, par exemple, ça s'appelle des cadres végétaux. On crée aussi des... on a fait une vache. Une vache jardinière. On met des plantes dedans. Qu'est-ce qu'on a fait? Des mangeoires à oiseaux. Et puis plein d'autres choses.
3: On a fait des cadres pour accrocher des plantes.
4: Ah oui, on a fait des cadres pour accrocher des plantes avec des palettes. C'est qu'on a récupérées.
0: Très bien. Et donc tout ça, alors, on pourra le voir au vide-grenier du 20, alors.
4: Non, c'est pas un vide-grenier, c'est un vide-dressing.
0: Un vide-dressing, pardon, oui, je me suis trompée de terme. Donc tout ça, on pourra le voir au vide-dressing du 20, alors, c'est ça?
4: Oui.
3: Là, au vide-dressing, on vend que des vêtements.
4: Ah oui, on vend que des vêtements.
3: Ça, tout ce qu'on a créé pour Handicréa, tout ce qu'on fait, on le vend au marché de Noël à Sion.
0: Ah oui.
3: On a fait le marché de l'OHS à Flavigny, les personnes en situation de handicap.
5: C'est ça.
3: Et on avait fait la brocante à Diarville, où on avait vendu des affaires de brocante et ce que les résidents avaient créé aussi.
0: Oui.
3: Alors déjà avant, on faisait d'autres choses avant que l'association soit créée. Qu'est-ce qu'on faisait? Ça fait deux fois qu'on le fait avec tous les autres établissements. On fait quoi?
4: On fait la galette.
3: Non, avec les autres établissements.
1: Des boums.
3: Les foyers.
1: Les foyers à Crevelton.
3: On organise, ça fait déjà deux ans, avec d'autres établissements, la salle des fêtes de Diarville.
5: C'est ça.
3: Les foyers ont un incroyable talent. Chaque établissement vient sur scène, en individuel ou en groupe, pour montrer ce qu'ils savent faire. Enfin, de la danse, du chant, des pièces de théâtre.
5: C'est ça.
3: Voilà. Et là, on a fait l'année dernière, on a fait
1: On a fait des spectacles.
3: En octobre, on a fait quoi? La boum?
1: La boum.
3: Oui. On était combien la boum, vous vous rappelez?
4: 200.
3: Non, on était 100.
4: 100.
3: On a fait une boum avec un vrai DJ, fumigène, les spots, tout ça. Enfin,
5: c'est ça, mais ça défait.
3: Voilà. C'était pour les personnes en situation de handicap.
5: Okay, bref, ça.
0: D'accord.
3: Voilà. Donc maintenant, tout ce qu'on faisait avant, en passant sous le compte du foyer, grosso modo, là, ça va être maintenant fait avec Handicréa.
5: C'est ça.
3: Parce que tout ce qui était, incroyable talent, c'était gratuit, chacun venait, mais quand on a fait la boum, il fallait payer le DJ, vous vous rappelez?
5: Oui.
3: Donc on a demandé une participation à ceux qui venaient pour que nous ne payions pas forcément tout de notre poche, quoi.
0: Donc là, si je résume, il y aura le vide-dressing le 20, mais ça veut dire qu'il y a d'autres événements alors qui vont arriver prochainement aussi.
3: Le 20 juin, il y a le vide-dressing. Après, normalement, ça va être la première semaine des vacances de Toussaint.
1: Tout ça.
3: Le jeudi, on va sûrement faire la boum personne en situation de handicap. On va refaire encore un autre vide-dressing vêtements d'hiver.
1: Hiver.
4: Et bourse
3: aux jouets déjà en décembre. Et peut-être février, une bourse aux affaires de puriculture, oui.
5: Affaires de puriculture, c'est ça.
0: Donc pour ces bourses-là, vous ferez un appel pour que les gens viennent déposer, c'est ça?
5: Oui.
4: Les gens, ils peuvent venir vendre à la salle des fêtes de Diarville ou alors ils font un don à Handicréa et après on peut les vendre.
3: C'est vous qui les vendez pour votre propre compte.
4: Donc les vendons pour notre propre compte.
0: Très bien, comme ça on soutient le foyer.
4: Ça permet d'avoir de l'argent.
3: On réfléchit aussi à d'autres projets.
4: On va aller peut-être à Paris si on a un peu plus d'argent. Un voyage tous ensemble à Paris.
3: Les fonds, c'est pour financer pour le foyer, pour tout le monde. Il n'y a pas que les actifs qui en bénéficient. C'est pour tout le foyer.
5: C'est ça.
3: Il y en a qui n'avaient pas un tapis de course. Il y a un voyage, un repas, on ne sait pas encore.
0: Pour améliorer le quotidien fournir des activités que vous ne pouvez pas faire sans autrement.
4: On verra bien quand on y sera.
0: Il y a encore un peu de temps, effectivement. Et très bien. Alors, on va peut-être se rappeler du coup quelques détails pour le vide-dressing du 20 juin. Où est-ce que c'est? À quelle heure? Et qu'est-ce qu'on peut y trouver exactement? Oui, vas-y, Louise.
4: On peut y trouver des vêtements, des accessoires, des bijoux. C'est de 10h à 18h. C'est 5€ le portant, c'est pas la table. Et 5€ le portant.
0: D'accord. Et pour les visiteurs, c'est gratuit.
4: Les visiteurs, c'est gratuit. Tout est gratuit pour les visiteurs.
0: S'ils achètent, effectivement, là, il faudra payer. L'entrée, en tout cas.
4: L'entrée est gratuite.
3: Il y aura des bijoux.
4: Il y aura des bijoux, des sacs, des vêtements. puis
1: des chaussures.
4: Des chaussures.
5: Plein de choses.
4: Plein de choses.
0: De quoi se revêtir.
3: Femme, femme, enfant.
4: Homme, femme, enfant.
1: Enfant.
0: Et donc, ça sera la salle des fêtes de Dierville.
4: Oui.
3: C'est quoi, il y a encore de la place si des gens veulent s'inscrire.
4: Oui, il y a encore de la place si des gens veulent s'inscrire.
3: Alors, au 06
1: 17
3: 72
1: 52
3: 26 ou alors par mail
1: à
4: dierville@gmail.com.
0: Ça doit être ça, c'est ça?
3: Oui.
0: Bien joué.
3: Aussi, on fait des vides maisons.
4: Parce que aussi, on fait des vides maisons. Quand les gens. Quand les gens comment
1: nous
4: ont fini de faire de la comment
3: quand les gens nous demandent
4: quand les gens nous demandent et ben on demande si ils voudraient bien qu'on débarrasse la maison et puis après ils nous disent oui ou ils nous disent non puis après on vient débarrasser tout ce qu'il y a dans la maison,
1: c'est ça, la maison.
4: Puis pour revendre à la brocante pour notre association.
5: C'est ça Louise.
0: D'accord, donc vous prenez effectivement donc ce qu'il y a dans leur maison et après c'est les bénéfices, c'est pour vous en fait. C'est comme un don qui ferait en fait
4: Le foyer. Mais alors. C'est gratuit, on débarrasse gratuit.
1: On débarrasse gratuit.
0: Oui, c'est bien de préciser quand même, c'est effectivement. Ça. C'est un service que vous donnez et puis en échange du coup
4: on
0: vous récoltez.
4: Pas de vie ni quoi que ce soit.
0: Vous vous déplacez jusqu'où du coup, autour de Dierville ou enfin plus loin?
3: Un peu plus loin.
1: On a fait Varange et Ville.
3: On étudie toutes les possibilités.
1: Voilà. Toutes les possibilités.
5: C'est ça. Oui, c'est ça.
0: Bah, oui. D'accord. Et bah très bien. Du coup, donc on a parlé aussi donc du vide dressing du 20. Est-ce qu'il y a des partenaires que vous vouliez remercier par rapport au vide dressing ou même aux toutes les activités que vous proposez?
5: L'association d'équipage.
3: Oui, l'association équipage.
5: Ouais, c'est ça.
3: Qui nous soutient, qui a toujours été présente pour nous.
5: Qui nous soutient et puis merci à eux.
3: Voilà. Qui sont là depuis bien avant l'ouverture du foyer.
5: Ouais, c'est ça, ouais.
4: Puis on remercie aussi toutes les aides-soignantes, les veilleuses.
5: Les personnels.
4: Tout le personnel du foyer pour leur bienveillance envers nous.
5: Ouais. Bravo Héloïse.
0: Parfait. Merci beaucoup. Du coup, effectivement, le message est passé. Et bien, merci beaucoup en tout cas à tous les six d'être venus présenter l'EAM Équipage et l'association Handicréa et nous parler aussi de votre quotidien. Alors, Léa, Océane, Achille, Laura et Louise étaient parmi nous avec Sandrine, aide-soignante. Merci beaucoup et on va écouter donc dans quelques instants la musique de Tal, Le sens de la vie. C'est une musique que vous aimez bien, c'est ça?
5: Oui. Léa, ouais, surtout moi et Léa.
0: Ouais, bah super, bah, on l'écoutera alors pour vous. Et puis on.
4: Merci à la radio.
5: Merci à la radio.
0: Merci à vous, surtout avec grand plaisir. Merci. Il reste plus qu'à se dire au revoir alors.
1: Au revoir.
3: Au revoir.
4: Merci de nous avoir reçus. Puis bonne continuation à vous.
0: Et bah à vous aussi.
5: Merci.

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0: Bonjour, c'est Cache-Cache Micro. Eh oui, nous allons retrouver les enfants des écoles du Toulois. Et en ce moment, nous avons l'école de Maurice Imbert, les CM1, qui vont vous conter, les enfants vont vous conter deux histoires. Le loup qui n'aimait pas Noël et le mariage. Voici tout de suite.
1: Le loup qui n'aimait pas Noël. Il était une fois un gros loup noir qui n'aimait pas Noël. Il s'appelait Loup. À Noël, il y avait trop de lumière, trop de chansons, trop de décorations. Vraiment, cette fête lui donna mal à la tête. Et plus décembre approchait, plus Loup se renfognait. Ce matin-là, quand Loup se réveilla, tout était blanc dans la forêt. Enchanté, il s'habilla chaudement et sortit se promener. Youhou, Loup! Salut les amis, fit Loup en découvrant Maître Hibou et Valentin pêcher tout en haut des sapins. Voulez-vous faire une bataille de boules de neige avec moi? Désolé, Loup, mais nous installons des guirlandes lumineuses pour Noël. Tu viens nous aider? Certainement pas, répondit Loup. Je déteste Noël. Plus loin, Loup s'arrêta chez son ami Joshua. Ce dernier était dans son salon, en train de choisir des décorations. Salut Joshua, fit Loup. Tu as vu toute cette neige? Veux-tu venir t'amuser avec moi? Désolé Loup, mais aujourd'hui, je décore mon sapin de Noël. Tu veux m'aider? Certainement pas, répondit Loup. Agacé de je déteste Noël, et il continua son chemin. Loup arriva chez son ami Gros Louis. Une délicieuse odeur s'échappait de la cuisine. Salut Gros Louis, tu viens faire un bonhomme de neige avec moi? Désolé Loup, mais je n'ai pas le temps, je prépare des sablés de Noël à la cannelle. Tu veux les goûter? Certainement pas, répondit Loup. Je déteste la cannelle et d'abord, je déteste Noël. Un peu plus loin, Loup frappa chez son ami Alfred. Salut Alfred, tu veux faire une bataille de boules de neige? Désolé Loup, répondit Alfred. J'ai écrit ma lettre au Père Noël. Il faut que je la pose aujourd'hui. Et toi, tu as déjà envoyé la tienne? Certainement pas, répondit Loup. Je déteste Noël. Et il ajouta en bougonnant, de toute façon, le Père Noël ne m'apporte jamais rien à moi. Loup alla ensuite chez Loup. Et au moins, aurait du temps pour lui. Après tout, c'était la Louve, sa chérie. Bonjour Louve, tu as vu que la forêt est belle aujourd'hui? As-tu envie de venir te promener avec moi? J'aurais adoré, répondit Louve, mais je dois préparer le dîner pour le réveillon de Noël demain soir. D'ailleurs, tu es invité. Loup sentit la moutarde lui monter au nez. Noël, toujours Noël. Moi, je déteste Noël. Mais pourquoi détestes-tu Noël? Demande Loup. Très étonné, Noël, c'est une étoile se retrouver tout ensemble autour d'un sapin partagé, un bon repas. Noël, c'est tellement bien. Pendant un moment, Loup ne dit rien. Puis, d'une petite voix, il grommela, moi, Je n'ai jamais fêté Noël. » Louvre en resta ébahi. « Raison de plus pour que tu m'aides à préparer le repas, » dit-elle enfin. « À nous deux, ce sera beaucoup mieux, plus amusant. » C'est ainsi que Lou passa l'après-midi avec Louvre. Elle lui montra comment cuisiner la dinde de Noël et lui s'amusèrent beaucoup à écraser les marrons pour faire la face. Pour le dessert, ils firent une énorme bûche au chocolat. Quand tout fut terminé, la nuit était tombée. « J'ai passé une très bonne après-midi, » fit Lou en se léchant les babines. « Maintenant, je suis le roi de la dinde farcie et de la bûche au chocolat. J'ai adoré préparer ce repas avec toi, » répondit Louvre. « Merci pour ton aide, mon loup, et à demain. » Arrivé devant chez lui, Lou poussa un haut et merveilleux. Des guirlandes étaient accrochées sur le toit de sa maison. Elle sentit dans la nuit, c'était un féri. « Merci, maître Hibou, merci, Valentin !» murmura Lou. Et souriant, il poussa la porte et c'était une féerie. Quelle surprise ! Au milieu de son salon, il y avait un magnifique sapin avec un petit mot de Joshua. « J'ai décoré ce sapin pour toi. J'espère qu'il te plaira. » Sur la cheminée, des cendres étaient posés et un petit mot de Louvre disait « J'ai choisi cette cendre pour toi. » Et demoiselle Yeti qui les a installés. Bisous de ta Louvre chérie. » Dans la cuisine, Lou trouva une boîte de biscuits et un mot de gros Louis. « Ces biscuits de Noël sont pour toi. Rassure-toi, ils sont au chocolat. Si tu as besoin d'aide pour allumer ton feu, appelle-moi. » Il y avait aussi des bougies par-ci, par-là. Et un gros tas de bois tout juste rentré. Le lendemain, Lou se prépara avec soin pour le réveillon de Noël. Et mit son plus joli costume. Se versa quelques paillettes sur la tête. Acheta des fleurs pour Louvre et des petits paquets de chocolat pour chacun des invités. Quand Lou retrouva ses amis pour le réveillon de Noël, il leur dit « Merci les amis, grâce à vous, pour la première fois, je passe un merveilleux Noël. Et maintenant, bon appétit !» Ce fut une soirée chaleureuse, délicieuse, et tout le monde eut beaucoup de mal à se quitter. « On se retrouve demain pour jouer dans la neige ?» demande Lou avant de partir. « Oui, oui !» répondit ses amis. Lou ne vit pas Gros Louis qui faisait un clin d'œil à Demoiselle Yeti, ni les autres qui riaient d'un air un peu bêta. Le jour de Noël, Lou se leva tôt. Quelle ne fut pas sa surprise en découvrant au pied de son sapin des cadeaux et ce petit mot. « Cher Lou, désolé de t'avoir oublié si longtemps, mais grâce à tes amis qui m'ont écrit cette année, j'ai pu te gâter. » Signé le Père Noël. Tout excité, Lou se précipita vers ses paquets. Il y avait beaucoup à déballer. « Merci Père Noël !» murmura Lou. Puis il fila joindre ses amis, qui l'attendaient pour la plus grande bataille de boules de neige de l'année.

le mariage. Lucie, la maman d'Emma, va se marier avec David. La famille au grand complet sera là. Quelle joie et quelle excitation pour Samy et Julie. Jamais de leur vie, ils ne sont allés à un mariage et jamais ils n'ont vu une mariée en vrai. Comme il va être long d'attendre ce grand jour, quelques temps plus tard, toute la famille est réunie chez papy et mamie. Julie sera demoiselle d'honneur. Arrête de gigoter, dit mamie. Je vais finir par te piquer avec mon aiguille. Mais ce jupon me gratte, dit Julie, excitée comme une puce. Une princesse ne se gratte jamais, plaisante papy. À ton tour, mon Samy, dit mamie. Viens par ici, que j'ajuste ta ceinture. Samy, qui sera bien sûr garçon d'honneur, a lui aussi droit à une tenue superbe. Cette fois-ci, dit Julie, tu vas être obligé de porter un nœud papillon. Ne m'étrangle pas, mamie, s'exclame Samy. Mais non. Dehors, papa et David décorent les voitures. Je peux vous

secret. La voilà, s'écrie Samy. La portière de la voiture s'ouvre. Enfin, et Lucie apparaît dans une robe en dentelle plus belle que cette dont Julie a tant rêvé. La cérémonie commence. Tout le monde fait silence et écoute Madame la mère. Mademoiselle Lucie Marie Hortense Duval, voulez-vous prendre pour époux Monsieur David Pierre Adrien Taper? La malheureuse Lucie n'a pas le temps de répondre que le bébé ne met à hurler. Tout le monde éclate de rire et Lucie, très émue, murmure un grand oui. Quand Lucie et David apparaissent sur le perron de la mairie, c'est un déluge de pétales qui les accueille. Vive les mariés! Vive les mariés! Crient tous les invités. Les mariés s'embrassent tendrement. Pour se rendre à la fête, c'est un cortège de voitures qui klaxonne. Samy est ravi. Papy lui a confié une sirène qu'il fait sonner à tue-tête. Tu nous casses les oreilles, râle Julie. Oh non, c'est trop génial, se réjouit Samy. Samy n'avait pas imaginé qu'il se ferait un tant de copains pendant ce mariage. Mais à force de jouer, de courir et de grimper dans le cerisier, sa belle chemise a beaucoup souffert. Julie, quant à elle, ne quitte pas Lucie d'un millimètre. Tantôt, elle lui tient son bouquet, tantôt, elle veille sur sa traîne. Quelle responsabilité d'être la demoiselle d'honneur d'une si jolie mariée. Le dîner est prêt et un peu long, mais la pièce montée méritait vraiment d'attendre. Elle fait au moins 12 mètres, s'écrie Samy. Sans doute un peu moins, dit papa, mais c'est un chef-d'œuvre. Parole de pâtissier. Mais patatras, quel marié maladroit. Maintenant que Lucie et David ont ouvert le bal, chacun peut les rejoindre sur la piste de danse. Julie apprend à Samy à danser. Suis-moi, 1, 2, 3. 1, 2, 3, laisse-toi guider. C'est super facile, s'écrie Samy, enchanté. Quel beau feu d'artifice! Qu'est-ce que tu caches dans ta main? Demande Samy à Julie. C'est Lucie qui me l'a donné. C'était sur la pièce montée. C'est mon trésor, répond Julie. Fourbu, mais complet, Samy et Julie ont adoré vivre un mariage en vrai de vrai. Pourvu qu'il y en ait d'autres bientôt.

Eh bien, deux histoires qui marquent la vie des enfants. Noël, la neige, et puis, bien sûr, assister à un mariage. Et puis, un mariage, c'est quand même pas rien quand on est enfant et que l'on assiste à cette cérémonie. Eh bien, vous êtes sur Radio Déclic. C'était une émission dite par les CM1 de l'école Maurice Imbert. Cette émission, vous allez la retrouver ce soir à 19h30 sur Radio Déclic au 87.7, 101.3 et 89.6. Et

Et demain matin, à 9h30, toujours sur l'antenne des Radio Déclic. Je vous souhaite une bonne soirée et demain matin, prêt pour attaquer l'école à 9h ou quelquefois à 8h30. Bye bye à tous!

Dire intercommunal, à Favière commence sa saison estivale le samedi 13 juin. Les horaires changent cette année avec une baignade qui sera surveillée de 12h30 à 18h30 chaque jour. Pour garantir une baignade agréable cette année, les algues qui se multipliaient dans les temps ont été coupées juste avant l'ouverture. Le restaurateur Jérémy Thomas assure l'ouverture du restaurant à partir du 3 juin jusqu'à la fin du mois d'août. Des animations seront concentrées du vendredi au dimanche, telles que le retour du kayak, des initiations poney ou encore des activités sportives. On retrouvera à la fête de la musique la MJC de Favière le samedi 20 juin pour un spectacle de danse et un DJ. La saison se clôturera le dimanche 30 août. Pour l'occasion, un festival est proposé sur ce dernier week-end pour bouger sur la fin de l'été. Toutes les informations sont à retrouver sur www.basedeloisirsfavière.fr.

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0: Et bonsoir à toutes et à tous et bienvenue sur Antenne de Radio Déclic en compagnie de Cédric et de Daniel pour Adrénaline, votre émission préférée du jeudi soir. Bonsoir Daniel.
1: Salut Cédric, bonsoir à toutes et bonsoir à tous.
0: Comment vas-tu Daniel?
1: Écoute, pour vous, les vacances approchent.
0: Bon, écoute, elles approchent tout doucement, mais surtout ce qui approche à grand rythme, c'est deux heures de bon son, de pop-rock, de rock, de folk, de oldies, de indépendant, de choses un petit peu mystiques.
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0: 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Et tout ça, bah, sur trois fréquences, mon cher Daniel.
1: 87.7, 101.3 et 89.6.
0: 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Et j'ai même testé depuis un smartphone, ça marche hyper bien. 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
0: Ouais, ouais, non, mais j'avais compris, mais je voulais pas que tu le dises, en fait. Voilà, mais c'est pas grave, tu l'as quand même dit, et voilà. Donc, tu as fait une sélection un petit peu étrange, dirons-nous. Et notamment pour commencer avec du français. Qu'est-ce qui t'arrive, Daniel?
1: Ben, dans la continuité d'avoir reçu un groupe français, je dis pourquoi pas, il y a peut-être autre chose. Dans le panorama français, ils passent pas à la radio, ces gens-là.
0: Évidemment qu'il y en a.
1: Et ben, comme par hasard, je sais pas si c'est, ça fait bien les choses, il y a des groupes français qui sortent des nouvelles chansons, des groupes que je ne connaissais pas et que je trouve ça vraiment pas mal du tout.
0: Eh ben écoute, c'est très très bien, c'est une bonne promo, et de toute façon les radios associatives servent à ça, voilà, justement à faire découvrir des artistes à la fois locaux, français, et qui n'ont pas encore une grande diffusion, hein, histoire que ça marche pour eux.
1: Bon, il y a comme des groupes qui tiennent depuis longtemps. Hein.
0: Ben oui, donc en tout cas, tu as dans un premier temps choisi April March, ça fait très anglais quand même comme nom. Hein.
1: Américain, californien.
0: Ok, bon, très bien.
1: En fin de compte, elle est revenue au devant de la scène parce que le morceau date de 95 quand même. Et elle est complètement fondue de culture française. Elle parle aussi bien français qu'anglais, alors qu'elle est américaine pure souche. Hein.
0: Ok.
1: Et elle a quand même déjà fait 10 albums depuis 95.
0: Jeune débutante.
1: Complètement inconnue en France, évidemment. Mais oui. Ouais. Et son premier album, c'était des reprises de chansons de Gainsbourg.
0: Ah, d'accord. Bon, ben écoute, en tout cas, ça s'appelle Chick Habit.
1: Et ben, tu vas reconnaître la chanson transposée donc, de français en anglais.
0: D'accord. Habit chic.
1: Non. Laisse tomber les filles, laisse. C'est France Gall qui chantait ça.
0: Ok.
1: Mais donc, c'est ce titre-là, parce qu'il fait partie de la BO d'un film de flûte, celui qui a fait Kill Bill.
0: Ah, de Quentin Tarantino.
1: Voilà, Tarantino.
0: Ouais.
1: Un de ses films, ça fait partie de la BO.
0: D'accord. Mais écoute, on va l'écouter
1: donc
0: avec
1: plaisir. C'est vrai que ça, c'est particulier, hein, mais j'ai trouvé ça amusant. J'ai dit, tiens, je vais le mettre, ça fait français. Français qui font des bonnes choses. Le deuxième titre, c'est un groupe de Belfort, Césaria.
0: Ah bah écoute, en plus, c'est presque du local, c'est du Grand Est.
1: Voilà, donc ils ont déjà 4 LP et 2 EP à leur catalogue actif, depuis 2020.
0: Ok, ouais, c'est ce qui est pas mal. Hein.
1: Et là, c'est du rock français, bon, je trouve que c'est rien, c'est vraiment pop hein, comme truc. Hein. Et le troisième, c'est Tahiti 80. Alors eux, ils sont beaucoup plus... Alors, c'est du rock indé. Hein.
0: Mais moi, j'aime bien quand même le titre.
1: Donc, ils ont déjà 10 LP et 4...
0: Oh, la vache.
1: 14 EP depuis 96 et 10 LP. Alors, catalogue. Hein. Donc, il y a un groupe qui est déjà bien rodé. Hein.
0: Bah, écoute, moi, ça me va très, très bien.
1: Et là, c'est du rock indé, donc ça pulse. Hein.
0: Ça pulse. Bon, bah, très bien. Et après, je te ferai un petit instant découverte et je vais te mettre à contribution parce qu'on va en profiter pour faire un concours.
1: Un concours. Bon, ben, alors, oui. Un concours. Bon. Première question, la couleur.
0: Non, non, tout va bien, Daniel, calme-toi. Tout va bien. Voilà, c'est pas grave. Écoute, je te propose tout de suite d'écouter April March, Chica Beat, suivi de Césaria et Tahiti 80. Et on se retrouve juste après cette excellente musique. Et vous écoutez bien la jolie radio, Radio Déclic. Et tu sais quoi? 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
0: C'est parti.
1: Soyons fous.
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0: C'est hyper sympa, c'est Tahiti 80. Ben franchement, j'aime beaucoup, beaucoup, beaucoup, beaucoup.
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0: Et de retour à l'antenne, toujours en compagnie de Cédric et de Daniel pour Adrénaline et les Tahiti 80 à l'instant. Et franchement, c'est extra.
2: Bah, ils vont sortir leur nouvel album en septembre 2026, donc je pense que je vais y mettre un.
0: Ouais. Écoute, je vais même m'intéresser à ce qu'ils ont fait parce que je trouve ça hyper bien construit. Et bon, ils chantent en anglais, hein, mais franchement, c'est, bon,
2: je pense
0: c'est
2: que t'as le choix,
0: qualitatif. Hein,
2: 14 EP et 10 LP, t'as le choix.
0: Ah bah ouais. Non, mais alors eux, ils sont originaires d'où? Tu sais pas, Tahiti 80?
2: Rouen.
0: Rouen, d'accord. Bah écoute, j'aime bien. Alors, en plus, j'aime bien, enfin, je suis un peu ridicule parce que ça tombe, ils ont déjà toute une fan base qui les connaît. Ils ont dit quoi? Tu connais pas Tahiti 80?
2: Mais ben, oui. Pour l'anecdote, leur premier EP, ils l'ont enregistré sur un truc à cassette.
0: Une cassette, ouais. D'accord.
2: Et ils en ont sorti 536 exemplaires.
0: C'est précis, merci Daniel.
2: Ben, peut-être un jour sera collector, vu que c'est tellement petit.
0: D'accord. Ben écoute, en tout cas, c'était vachement sympa. Bon, alors, comme je te disais, hors antenne, en ce moment, il se passe un festival. C'est mystérieux, ça se déroule du côté de Clermont-Ferrand. Ben oui, alors, qu'est-ce qu'il peut y avoir comme festival du côté de Clermont-Ferrand? C'est une bonne question.
2: Non. Il y a un truc qui vient à l'esprit. Non,
0: ouais. Bon, on va éviter. Alors, certes, il y a beaucoup de vaches, il y a des volcans.
2: Des pneus.
0: Des quoi?
2: Des pneus.
0: Des pneus, non mais c'est des pneus. Mais oui, non mais ça se passe pas comme ça, Daniel. Donc écoute, ce que je vais te proposer, Daniel, c'est que je vais te faire écouter une artiste qui s'appelle Mumi. Alors je ne connaissais pas, ça tombe, les deux amis qui nous écoutent en ce moment en direct à partir de leur smartphone, je pense, s'ils ont du réseau d'ailleurs, parce qu'à côté des volcans c'est pas gagné, donc il s'agit de Cécile et Samuel, à qui on fait un grand coucou, hein, c'est des Lorrains qui sont partis se balader là-bas. Donc je sais qu'ils ont bien mangé, déjà j'ai vu les photos. Donc heureusement, Samuel est sauvé, il va pouvoir survivre, il ne va pas se faire croquer un bras ou un truc comme ça dans la nuit. Ouais, non, l'autre titanosaure, là, il faut le nourrir. Hein, quand
2: même. Ah ouais.
0: Bon, en tout cas, on va revenir côté musical. Tu aimes bien Metallica, moi aussi.
2: Oui,
0: tu aimes bien Nothing Else Matters.
2: Oui.
0: Voilà, très bien. Et je vais te proposer donc une reprise par Mumi avec l'instrument dont est l'objet le festival, en l'occurrence, du côté de Clermont-Ferrand.
2: C'est pas la cornemuse quand même.
0: C'est pas de la cornemuse, mais c'est assez psychédélique, on va dire. Donc tu vas écouter ça. Ensuite, je reprendrai l'antenne et puis on passera à l'original, évidemment. Mais comme eux affectionnent particulièrement cet instrument, eh bien, c'est aussi pour leur montrer qu'on peut jouer des morceaux de rock très célèbres et puis ça passe très très bien. Oui, n'en fais pas ton regard noir, Daniel. Tu vois,
2: non, mais
0: ça va bien se passer. Au début, ça pique un peu, mais ça se passe toujours bien. Tout de suite, Mimi sur l'antenne, le déclic. Et Samuel, Cécile, écoutez, quand même, c'est pas mal.

0: Alors, mon très cher Daniel, est-ce que tu as reconnu l'instrument?
1: Alors, j'hésite entre deux trucs. Le xylophone?
0: Non, perdu.
1: Ou bien, alors, c'est des espèces de tambours ronds avec des petits machins sur, un peu exotiques.
0: Ça s'appelle un hanpan. Ouais, ça ressemble un peu à une soucoupe volante avec différentes protubérances et qui représentent les notes
1: C'est très utilisé pour les Antilles.
0: Ouais. Ah ouais, d'accord. Ah bah tiens, je savais pas. Bah
1: tu vois. Beaucoup de musique d'antillaise, voire brésilienne, que j'ai ding ding ding ding ding ding, c'est ce genre de son.
0: Ben voilà. Donc ça demande un certain toucher. Et quand j'ai entendu cette reprise, j'ai dit ah ouais, non seulement elle assure, et puis ça rendait plutôt pas mal. Moi je trouve que ça.
1: C'est bien.
0: Voilà. Bon après cette musique se prête particulièrement à l'exercice aussi bien des orchestres symphoniques. Enfin, moi j'ai en mémoire une version symphonique avec Metallica.
1: Il est lancinant, universel, mais pas quasiment. Donc en tout cas, il est juste énorme. Plus de support.
0: Donc voilà, vu que c'est un festival de handpan qui dure jusqu'à lundi. Donc que de ça.
1: Bon, voilà. Alors, j'ai rien contre, mais.
0: Ah mais oui, mais alors ce qu'il y a d'étonnant, c'est que cet instrument sert un petit peu comme la guitare. Tu peux avoir du folk, mais tu peux avoir aussi de la guitare électrique. Et donc au final, ils associent cet instrument à différents type de musique, différents mouvements, et t'as aussi bien des choses. Alors moi j'appelle ça un petit peu une secte parce que c'est un petit peu aérien, si tu veux. Je trouve ça plutôt relaxant. Ben oui, mais par contre à côté de ça, t'as aussi une association avec de la techno, avec du rock en l'occurrence. Ouais, elle est capable de chanter. Je pense qu'avec un instrument derrière, ça devrait être pas mal. Mais j'ai pas eu le temps, toi, de trouver une association avec une guitare électrique. Mais bon, moi je m'étais dit que c'était pas mal. Maintenant, je te propose d'écouter le vrai Metallica.

0: Et voilà notre excellent groupe à peine connu, Metallica, avec Nothing Else Matters. Plus rien d'autre ne compte. On peut le traduire comme ouais. ça. Voilà. En tout cas, tu vois, la reprise en handpan, un instrument étrange d'apparence, mais fort sympathique à écouter.
1: Et je dis, moi, dans ma culture musicale que j'ai, c'est une musique qui s'apparente aux musiques des Antilles.
0: D'accord. Bah, tu vois, je savais même pas que c'était. Voilà. En même temps, je suis sûr que soit Samuel ou Cécile pourraient nous raconter plein de choses là-dessus sur cet instrument. Je sais que ça prend très longtemps à fabriquer, qu'il en existe autant de différents qu'il doit exister de guitares différentes. Et d'ailleurs, là où j'ai vu des handpans, on va faire, c'est pas de la pub, mais juste annoncer la manifestation, c'est qu'il y a le Broken Roll qui va se dérouler à Maron le week-end, enfin dimanche prochain, le 14 juin. Et je sais que là, j'avais croisé un constructeur, quoi, un faiseur de handpans, mais qui avait différents modèles en plus en exposition et en vente. Voilà. Mais souvent, un handpan, c'est plutôt personnel. Parce qu'il faut choisir ses notes et à quels endroits elles vont être positionnées. Bref, c'est un boulot de dingue. Hein. Et puis ça coûte cher comme instrument aussi.
1: Ah bah dès que c'est fait maison, c'est plus le même prix. Hein.
0: Ben ouais, voilà. Donc en tout cas, je pense que dimanche, j'irai faire un petit tour au Broken Roll. Et je t'enverrai un message pour te rappeler qu'il y a aussi la brocante Rock'n'Roll avec quelques groupes qui jouent et puis un peu de musique.
1: Qu'est-ce que t'as? T'as
0: aquaponé?
1: Tant que j'ai Ginico.
0: Voilà.
1: Non, mais il n'y a pas de soucis. C'est peut-être possible. Ça.
0: Bah ouais, bah écoute, ma foi.
1: Parce qu'en fin de compte, à la limite, si tout se passe bien demain et après-demain, moi je te lance un petit message, on peut se rejoindre à un endroit.
0: Hein. Bah ouais, bien sûr.
1: Histoire de boire un coup, moi.
0: Bah ouais, non, mais il y a de quoi se désaltérer.
1: Je vais tomber sur une Gibson Les Paul Sunburst de 1959 à 200 balles.
0: Par contre, tu vas voir, moi j'avais rencontré des vendeurs de guitares ou autres qui sont des joueurs. Qui avaient plein d'instruments sur lesquels ils avaient joué, d'autres qu'ils avaient bricolé. Il y a des trucs incroyables. Il y avait aussi, c'est pas un ébéniste, quelqu'un qui fait des instruments.
1: Un luthier.
0: Voilà, très sympathique, et qui nous avait présenté une guitare. Et le prix était raisonnable, mais après, une guitare de luthier, c'est quand même particulier. Voilà, souvent, ça vient d'une commande, quelque chose.
1: Et puis après, il faudra le faire suivre par ce luthier, parce que lui, si tu le remets dans le circuit pour quelqu'un d'autre qui va travailler dessus, il va peut-être perdu.
0: Ouais, donc en tout cas, elle était équipée de humbucker, de humbucker Fender. Elle était dans un bois super. Voilà, le toucher était pas mal. Lucie l'avait fait, oh, je la veux. Et je lui dis, ouais, mon portefeuille, non.
1: Oui, c'est pas ça.
0: Voilà, mais bon, sait-on jamais si elle est encore là. Peut-être que là, cette fois-ci, elle repartira avec nous.
1: Pourquoi?
0: Allez, franchement, c'est joli. En même temps, quand c'est fait main, en plus,
1: après, tu peux faire des commandes aussi.
0: Bon, en tout cas, voilà, on ferme la parenthèse en panne et on salue bien bas. Profitez, les amis, de ce joli moment et de ce festival. Bon, en tout cas, Metallica, ça c'est fait. À suivre. Toi, tu as choisi Battle of Evermore. Mais que t'arrive-t-il, Daniel?
1: Ben, en fin de compte, là, c'est un morceau d'original, c'est Led Zeppelin.
0: Ben oui.
1: Les Zep 4, quatrième plage du disque.
0: D'accord.
1: Et en fin de compte, c'est pour faire découvrir la palette de Led Zepp. C'est vrai que bon, Led Zepp, c'est mon groupe. Je ne tanne pas trop la peau avec ça, mais c'était le groupe.
0: Non, on va pas le critiquer, ne t'inquiète pas.
1: Et ça fait partie de ces palettes, je dirais pas, presque bizarres, parce qu'en fin de compte, l'instrument qui accompagne ce morceau, c'est de la mandoline. Ne cherchez pas de guitare électrique, il n'y en a pas.
0: Mais si on revient un petit peu plus dans le futur, à partir de ce morceau, il faut savoir quand même que, on va dire, un des principaux membres de Led Zepp maintenant fait de la country. Et que la mandoline fait aussi partie un petit peu de cet univers.
1: Et là, j'ai choisi donc une version live d'un groupe qui a très souvent repris Led Zepp, le groupe Art.
0: Ouais.
1: Qui a la voix qui va avec. Donc,
0: j'aime bien.
1: En plus, c'est les. Dans la chanson originale, c'est Robert Plant qui chante avec une dame. Et là, comme sont deux sœurs, ben elles chantent ensemble, une fois l'un, une fois l'autre. Je trouve que c'est très, très bien fait.
0: Je crois qu'il y en a une qui s'appelle Stacy, il me semble.
1: C'est Anne Wilson et. Oh punaise, je crois plus. Le nom est
0: cuckoo. C'est pas grave, ça nous reviendra. Donc en tout cas, voilà.
1: Bon, c'est un peu. Je dirais que c'est. quasi limite folklorique, mais bon, ça fait partie des palettes de Zep, qui c'est extrêmement large. Et j'aime bien ce morceau. Ensuite, on va attaquer un truc. Alors, c'est classé dans le metalcore.
0: Les metalcore, ouais.
1: Les gens, ils veulent toujours casser quelque chose.
0: Ouais. En même temps, quand tu t'appelles Electric Callboy, tu devines que ça va pas être de la flûte à bec. Hein.
1: Oui, alors c'est un groupe de metalcore allemand.
0: Ok, ok.
1: Ils sortent en anglais. Ouais. Et ils ont fait un duo avec Offspring. Mais ça fait quelque temps que j'écoute ces musiques de Electric Boy, mais à part. Moi j'aime bien. Alors c'est un mélange de choses que très musical, que tu retiens très facilement. Et de temps en temps dans le morceau, il cale des petites plages de morceaux, mais ça tabasse. Mais alors, et après il repart. C'est assez. Moi j'aime bien.
0: C'est dommage qu'il n'y ait pas la webcam, Daniel.
1: Tu verras. Bon, enfin, moi j'aime bien. Et puis avec Offspring, c'est un peu l'impression des morceaux que tu aimais bien. Tu sais, les musiques californiennes avec des groupes Blink 182.
0: Du pop punk, quoi.
1: Voilà, ça ressemble à ça. Et donc je dis, ça devrait te plaire. D'accord. Après, donc on aura en troisième, le dernier, Muse.
0: Ouais.
1: Qui est hyper pop. T'as l'impression d'être sur un dance floor, quoi.
0: Ouais, bon, écoute, c'est...
1: Et c'est bien.
0: Ouais, il se renouvelle aussi, c'est sympa. Mm. Voilà. Mais écoute, je lance tout de suite la machine, Battle of Evermore, avec le groupe Heart, c'est tout de suite, et en direct sur l'antenne de Déclic, les amis.

0: 8h, un instant sur l'antenne de Déclic avec Wednesday.
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0: Et de retour à l'antenne, toujours en compagnie de Cédric et de Daniel. Et oui, c'était la petite surprise du moment, le petit morceau dévoilé par Weezer il y a très très peu de temps.
2: Oui, mais si, bon, j'entends l'album.
0: Oui, exactement, ça arrive. D'ailleurs, il fallait que je t'en parle parce que, évidemment, sauf si tu voulais en parler toi, mais moi je vais
2: pas
0: en parler.
2: Non, moi je... Qu'est-ce qu'il m'arrête ? Moi c'est Toto.
0: Bon, bah, en tout cas, Weezer qui prépare son retour avec The Gold Album. Et c'est attendu cet été quand même. Donc le groupe américain a dévoilé également le premier extrait qu'on vient d'entendre, We Might As Well Be Stranger. Il a été enregistré avec Carly Hartzman, la chanteuse du groupe Wednesday. Donc ils sont de retour pour ce nouvel album, c'est au mois d'août, et le groupe qui est mené par Rivers Cuono donc, a annoncé la sortie de son prochain disque, déjà surnommé The Gold Album, par les fans, hein, parce qu'il s'appelle pas comme ça pour l'instant, on sait pas comment il va s'appeler. Donc c'est le Gold Album parce que le visuel est plutôt doré, semble-t-il. Je t'avouerai que j'ai pas pu le regarder. Hein.
2: Et donc j'ai pas vu le visuel du tout, j'ai juste vu le clip.
0: Bon, en tout cas c'est prévu pour le 21 août et il marquera le 16e album studio quand même de la formation californienne et le 20e projet de sa discographie.
2: Et ça commence à faire.
0: Mais ça commence. Hein. Donc pour accompagner en tout cas cette annonce, Weezer a donc dévoilé ce single, une chanson qui est un petit peu mélancolique et portée par ce duo inédit entre Rivers Cuono et Carly Hartzman, qui est donc la chanteuse d'un groupe indie rock Wednesday. J'ai écouté un petit peu, c'est bon. Ouais, non, c'est vraiment indépendant. Quoi. Enfin, voilà, c'est indie rock. Ouais, il faut adhérer tout de suite ou pas, et moi en l'occurrence j'ai pas adhéré. Donc en tout cas
2: un peu comme PJ Harvey, soit tu accroches, soit tu accroches pas.
0: Ouais, c'est pour ça. Je dis mince, c'est bizarre parce que moi je l'aime bien dedans, mais leur univers propre à eux, bof, c'était bof. Et puis sinon Metallica, dont je t'avais parlé un petit peu hors antenne, qui ont établi un nouveau record d'affluence historique. Hein. Donc c'est le concert qu'ils viennent de donner a fait venir 94 000 personnes. Soit un peu plus de 4000 spectateurs supplémentaires par rapport au concert de U2 donné dans la même ville en 2009. C'était à Berlin. Donc ce record tombé s'explique sans doute par l'immense popularité du groupe, mais pas seulement. Hein. La réflexion qui s'opère depuis longtemps en amont sur la configuration scénique est également pour beaucoup apparemment. Metallica choisit désormais des scènes circulaires et centrales, ce qui semble permettre un afflux supplémentaire de spectateurs. Soit plutôt que d'avoir une grosse patate devant, et ils sont au centre.
2: Si tu te rappelles, il y a les dates de quelques années, ils avaient fait un concert aux arènes de Nîmes.
0: Ouais.
2: Et c'était une scène circulaire.
0: Ah ben voilà. Donc je pense qu'ils ont bien aimé.
2: Le concept ne date pas d'hier, mais c'est vrai qu'en fin de compte, circulaire, tu as du monde tout autour.
0: Ouais.
2: Après, t'as les écrans, et puis après, ils tournent sur la scène. Enfin, à un moment donné, tu finis par les voir, quoi.
0: Ouais, ça, c'est cool. Ouais.
2: Je crois que Céline Dion, elle utilise aussi ce système de scène de ronde.
0: Ouais. Mais non, mais après tout, même Goldman l'avait fait ça. Bon, lui, c'était encore pire à se soulever sa scène, en plus, lui.
2: Oui, c'est... Mais comme ça, il était sûr que tout le monde l'envoyait.
0: Bah oui.
2: Pour un mec qui n'aime pas le show business, enfin, qui n'aime pas se faire montrer.
0: Bon, ce qu'il faut savoir, c'est que Metallica, pour remercier ses fans allemands, ils avaient préparé une jolie et redoutable surprise. Ils ont joué Sonne de Rammstein. Donc, ils ont dit, bon, tu vois, ils sont capables de jouer de Rammstein.
2: Quel morceau ?
0: C'est Sonne. Sonne.
2: Ah, Zone.
0: Ouais. Oui, mais je l'ai okay. prononcé comme
2: mais
0: il était écrit.
2: C'est souvent quand ils reprennent un morceau d'un groupe connu dans les pays où ils vont.
0: Ah, bah oui, bah en même temps, Rammstein, il faut dire. Bon, je pense que ceux qui aiment bien Rammstein doivent aimer Metallica aussi.
2: Oui, même combat.
0: Ouais, l'inverse n'est pas forcément vrai. Moi, j'aime pas tout de Rammstein. Voilà, il y a quelques morceaux, oui, mais voilà.
2: Ah, bah tout n'est pas buvable. Hein. Y a des morceaux.
0: Ouais, et puis en plus, des fois, c'est plus la rythmique parce que quand même, les paroles ou les visuels sont un petit peu violents quand même.
2: Non, c'est très fou. Bah, il y a une chanson.
0: Oui, non.
2: Qui s'appelle Mouteur.
0: Ouais.
2: Maman.
0: Ouais.
2: Et tu dis, bon, et ça commence, ding, ding, ding, c'est un arpège, quoi. Puis après, il chante, puis alors là, le refrain, moteur, le bright. À chaque fois que je le passe, madame,
0: tu vas te pêcher.
2: Ça fait un beau comme ça, quoi.
0: Là, là, c'est du violent. Donc, en tout cas, ouais, j'ai trouvé ça plutôt sympathique. Et puis surtout, bah, Metallica, là, qui cartonne toujours autant hein, là, lors des concerts. Et évidemment.
2: C'est établi, hein, ça restera. Hein.
0: Bah oui, il le prouve à chaque représentation. Bon, en tout cas, à suivre. Toi, tu nous as sorti un autre poids lourd du rock.
2: Ben, en fin de compte, là, je vais faire un peu de oldies avec des valeurs plus qu'établies. Hein. Donc, je t'ai sorti un vieux Jimi Hendrix.
0: Red House, la maison rouge.
2: Qui date de 67.
0: Ah ouais, quand même.
2: Et
0: j'étais même pas une molécule de tomate à l'époque.
2: Ouais, j'avais 8 ans. Ouais. Je connaissais pas Jimi Hendrix. Donc, c'est juste pour te prouver ce qu'on peut faire qu'une Stratocaster saturée en distorsion. Et en jouant du blues. C'est un blues pur, mais de chez pur, de 12 mesures, là, c'est clic, clic, clic, c'est carré comme chez. Mais bon, quand tu vois ce qu'il en fait, lui.
0: Ouais, oui, c'est pas vrai, c'était Jimi Hendrix, hein, tout simplement.
2: Et donc ça. Ensuite, j'ai pris un morceau des Stones, que je crois que c'est le dernier album que j'ai acheté d'eux, c'est où il y a It's Only Rock and Roll. Parce qu'après, j'ai lâché, ça ne m'intéressait plus. Et parce que j'ai écouté les derniers morceaux des Stones qu'ils ont sortis là sur la nouvelle. J'accroche plus.
0: Ouais. Non, mais le problème c'est qu'ils sont. Ils sont toujours. C'est toujours du Stones, mais le problème c'est qu'il manque ce petit supplément, ce petit grain
2: c'est un peu comme
0: de
2: AC/DC.
0: Ouais.
2: C'est de la AC/DC, mais j'accroche plus.
0: Ouais. Non, mais parce que ça s'est pas renouvelé. Il faut qu'ils se renouvellent, de toute façon.
2: Et là,
0: C'est pour ça que j'admire les artistes, si tu veux, qui prennent des risques, qui essayent des trucs. Pour se renouveler un petit peu parce qu'ils savent très bien qu'ils vont lasser et puis ils vont se perdre dans ce qu'ils savent faire.
2: Et le troisième, bon, c'est aussi un jeune groupe qui vient de sortir, la ZZ Top.
0: Léger.
2: Et Balenise, c'était un morceau de 75, un morceau que nous avions repris avec notre groupe de l'époque. Donc on jouait ce morceau sur scène.
0: Tout va bien, Daniel.
2: Ça me rappelle mes jeunes années, quoi. Donc voilà, les trois prochains. Et après, il ne restera plus que deux morceaux.
0: Bon, mais écoute, moi je te propose tout de suite de partir avec Jimi Hendrix Experience Red House et l'année 67.
2: C'est du blues pur.
0: Sur l'antenne de Déclic, vous allez aimer le blues, les amis, c'est obligé.
2: Il est pas chaud, hein.

0: Un instant sur l'antenne de Déclic. Et à une année près, t'étais pas mal. Le morceau date de 1975. Une année près, t'étais bien, Daniel.
1: Ah oui, mais j'avais déjà 6 ans. 26, donc je...
0: Ah bah ouais.
1: Non. J'étais très jeune.
0: Mais oui, t'étais très jeune quand même.
1: 16 ans.
0: Mais oui. Oui, mais moi j'étais pas.
1: Comment ça se fait qu'on arrive à s'entendre avec une telle différence d'âge?
0: Je ne sais pas. C'est les mystères de la musique, surtout.
1: Parce que là, c'est quand même des générations différentes. Hein.
0: Ouais, mais c'est parce que t'es un peu plus jeune et moi, j'ai juste mon âge. Mais toi, t'es un peu plus jeune, c'est pour ça.
1: Faillou.
0: N'est-ce pas? c'est ce qu'ils me disent tous. Bon, en tout cas, c'était fort sympathique, les ZZ Top. On a eu également les Rolling Stones, Jimi Hendrix. Et imagine un peu, là, dans la même émission, du ZZ Top, Rolling Stones, Jimi Hendrix, Weezer, Muse. On a eu du Metallica. C'est quand même une sacrée émission, moi je dis. Et on a même eu du Hanpan. Eh, faut le faire.
1: Hein. De la mandoline.
0: Ouais, aussi. Ouais. Dis donc, non mais comme quoi c'est universel, hein. Le rock c'est la vie, mon ami.
1: La musique surtout. Tout à fait.
0: Bon, et puis écoute, j'avais quand même une petite info, hein, parce que j'ai un gentil, on va dire, promoteur de musique, hein, je vais pas dire promoteur immobilier, voilà, qui m'a contacté pour me dire qu'il avait un artiste qui a sorti un album il y a pas très longtemps, et ça s'appelle, il s'appelle HK, qui reprend les routes et qui présente son 11e album quand même. C'est un artiste vraiment local, Lorrain, voilà, le Cœur au vent, c'est sorti le 15 mai. Alors, c'est vraiment de la musique française, c'est des textes hyper travaillés. Alors, c'est clairement pas notre domaine, mais j'ai écouté, mais écoute, les textes, c'est impressionnant, quoi. Ouais, vraiment, il y a encore des artistes qui arrivent à raconter des histoires, et puis les trucs, des fois, pas jojo, quoi, hein, un peu déprimant, mais très sympathique, c'est un petit peu rythmé, et en tout cas, il passe le samedi 20 juin à Longwy pour la fête de la musique, notamment, donc avec des musiques comme On lâche rien, Citoyen du monde, Rallumeur d'étoiles, Dansez encore, Indignez-vous. C'est des chansons un petit peu engagées, mais au final les textes sympas. Donc je pense que même pour une fête de la musique, ça peut être sympa même d'être à Longwy, tu vois, pour découvrir cet artiste.
1: Le problème c'est que ce département il est hyper haut, enfin il est hyper long.
0: Mais oui.
1: Tu vas d'un côté à l'autre, il te faut 2 heures. Quoi.
0: Ah ben tu parles à quelqu'un qui fait des fois des compétitions de voler à l'autre bout du département, t'as l'impression d'aller à l'autre bout de la planète. Hein. Laisse-moi te dire que ouais, c'est la frontière. Ouais, la frontière quoi.
1: C'est sûr que tu vas à Longwy ou Briller. Ouf. Ah, je sais, cité minière.
0: Ah, tu passes de Gris-Port à Longwy. Eh ben, comme ça, t'as tout fait.
1: Surtout quand ça arrive avec l'autoroute, ça part en Sion.
0: Ouais. Mais bon, de toute façon, il y aura bien des choses intéressantes aussi côté fête de la musique du côté de Nancy. Hein. Et fête de la musique, une date importante, hein, le 21 juin, n'est-ce pas,
1: hein. Et je sais pas quel jour c'est.
0: Moi non plus.
1: Non, parce que si c'est un jour.
0: Alors, écoute, tu vas entendre des clics-clics d'ailleurs. Le 21 juin, ça va être un dimanche.
1: Ah, c'est nickel.
0: Eh, tu vois, c'est dans un peu plus d'une semaine en plus.
1: Nickel.
0: Voilà. Si jamais j'entends quelque chose de sympa, je te le dirai. Voilà. Surtout que le lendemain, après, t'es reparti pour un tour, toi.
1: Voilà. Il y a des chances.
0: Parce que tu tiens vraiment à te transformer en luciole dans la nuit, quoi. Tu vas briller. Bon, très bien. À suivre, Like a Prayer. Je dis, mais qu'est-ce que c'est, un morceau de Madonna fait là?
1: Alors, je suis tombé sur un truc qui s'appelle The Mark Ryder Project. Donc, j'écoute. Il reprenait des chansons connues, mais en version métal.
0: D'accord.
1: Donc, bien musclé.
0: Ouais, avec de la rythmique.
1: Voilà, donc j'écoute Like a Prayer. Je te poche, c'est vraiment pas mal. Quoi. Et là, j'étais gratté. En fin de compte, c'est quelqu'un qui refait des covers de morceaux, qui est sur YouTube et qui propose des morceaux à l'achat.
0: Bah, un petit peu comme la reprise que je t'avais passée là de Sultan of Swing.
1: Oui, mais ouais. Là, lui, il propose des albums à la vente.
0: Ah, yes.
1: En passant par YouTube.
0: D'accord.
1: Donc, et tu verras, c'est, franchement, ça tient la route. Bon, c'est hyper produit. Hein. Attention, c'est léché, il n'y a rien qui passe à travers. Enfin, c'est un peu comme Europe. C'est vachement carré. C'est
0: bossé en studio, quoi.
1: Voilà, et moi, il y a un gros travail. Et donc, moi, je trouve ça pas mal. Donc, je dis, je vais le passer. Puis, j'aime bien le morceau en plus. Et après, j'ai choisi Toto, Live for Today, qui date de 81, quatrième album. Hein. Parce qu'il avait. Il joue avec une guitare spécifique. Tu sais, ma petite rubrique guitare.
0: Ouais.
1: Donc, quand il est sorti ce morceau avec le clip, ben, les gens se sont rendus compte qu'il jouait avec une Stratocaster avec un manche rouge.
0: Ouais, qu'il ne doit pas y en avoir des masses en plus.
1: Donc, les gens ont pensé que c'était un prototype d'une marque de guitare, parce que c'était pas Fender. Hein. Et ça ressemblait étrangement à une Stratocaster, mais elle était rouge avec un pickguard, c'est la protection plastique dorée. Donc le mec, il dit d'où il cherche, ils ont cherché d'où elle sortait cette tracte. Elle n'existe pas. Et en fin de compte, il s'avère que cette guitare a été créée par un luthier japonais. Donc l'abréviation de la société, c'est PGM, qui fait la guitare, et la société, c'est Moon, qui l'a commercialisée.
0: Mais PGM, moi, ça me dit quelque chose.
1: Hein. PGM, on en trouve encore. Donc ce sont des gens qui faisaient des copies de guitare. À l'époque, à les années 80,
0: ouais.
1: Ils copiaient des guitares, mais avec une qualité supérieure à l'original.
0: Ouais, à la production industrielle.
1: C'était très limité, mais personne n'en voulait, ces guitares. Et un jour, Toto était très connu, a toujours bien marché au Japon. La boîte lui a offert cette guitare, cette Strat, manche rouge, pickguard doré. Et il l'a gardée et il l'a joué avec. Et ça a boosté les ventes, Toto étant à peine connu. Les gens voulaient absolument acheter la même guitare.
0: Ben
1: donc
0: voilà.
1: Il a monté sa gamme. Et puis maintenant, ils ne la font plus. Elle existe encore, la société. Et c'est quasi introuvable hein, comme guitare. Il faut compter entre 4 et 5 000 euros si tu arrives à en trouver une.
0: Ah oui, oui, oui. Bon, il faut.
1: Mais la qualité, elle est supérieure à la Strat US. Fait en USA, ouais, avec les matériaux tout, ouais. Mais là, cette particularité, donc c'est une guitare Strat rouge, mais rouge, bien rouge, hein, et le manche rouge.
0: Mais d'ailleurs, tu vois, vu que tu parles des Strat et notamment aux US, j'ai regardé à tout hasard comme ça un petit peu les tarifs pratiqués dans les magasins aux États-Unis, et bien en fait, c'est pas intéressant. C'est pas. Alors,
1: ouais. Je te dirais ça en off parce que ouais. Si jamais elle écoute, c'est ce qu'il faut pas faire.
0: Non, mais si tu veux, en regardant comme ça dans les magasins hein, qui ont pignon sur rue, et notamment dans une ville comme San Francisco, quand j'ai regardé, les tarifs des guitares qui sont proposés, y compris des occasions, en fait, c'est des tarifs même supérieurs à la France. Voilà.
1: Ils mettent des taxes partout, alors l'inflation elle est montée, ça part avec.
0: Hein. Non, mais c'est impressionnant. Après, j'ai vu quelques guitares, il y en a une notamment, je crois, j'ai vu à 160 000 dollars, donc je pense que c'est un modèle un peu spécial. Mais je dis, oh tiens, bon, faut. Et pour les mêmes modèles hein, que tu peux trouver en Europe et que tu trouves là-bas, elles sont plus chères aux USA. Voilà, la même guitare, le même modèle neuf, entre l'Europe et les États-Unis, c'est plus cher. Voilà.
1: Dommage. C'est un peu moins cher. Enfin bref. Et donc pour finir avec Toto, il a arrêté de jouer avec cette guitare, il l'a gardée. Parce que maintenant il joue sur Music Man. Tu sais la Music Man Stingray là-bas, ce que je t'ai parlé.
0: Ouais.
1: Music Man, Fender. Il a des guitares signature depuis presque 20 ans. Maintenant, il joue qu'avec des Music Man.
0: Bon, écoutez, histoire de.
1: Bon, il sait très bien s'en servir.
0: Oui, et puis il a rentabilisé à la fois, on va dire, la production de musique et les instruments, parce qu'il perçoit quelque chose, hein, quand même, je pense, hein, quand il est sur les guitares signatures.
1: Déjà, ça lui coûte pas un radis.
0: voilà.
1: Elles sont faites pour lui, et c'est vrai, après, il fait de la publicité. Bon, je suppose qu'il a un contrat. Quand il joue, il touche. Hein.
0: Ouais. Bon, bah, très bien. Bah, écoute, moi je te propose Mark Ryder Project et Toto. Et surtout, bah, j'ai réécouté un morceau il n'y a pas très longtemps de Kaleo avec la fameuse chanson Way Down We Go yes. que j'aime beaucoup. J'y tiens, ça fait longtemps qu'on ne l'a pas écouté.
1: Oui, on croirait un groupe de gospel des années 30-40.
0: Ouais. Way Down We Go. Ça, c'est donc, je n'ai pas regardé leur actualité, tu vois, mais juste, je suis retombé sur ce morceau. Ça va me faire plaisir de le réécouter. Donc tout de suite Kaleo et suivi de Mark Ryder Project et de Toto sur l'antenne de Déclic, les amis.
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0: la version de 1997 de Go Your Own Way de Fleetwood Mac. C'est toujours aussi bon, hein, mon très cher Daniel. Et puis moi, j'ai toujours les images, voilà, des lives qu'ils ont pu donner, notamment du live à Boston. Et tu sais que ça fait partie des DVD, je pense, qui doit être usé à la maison. Mon père regardait ça, je vais pas dire toutes les semaines, mais quasiment.
1: Oh, c'est un fan, alors.
0: Oh, tu crois?
1: Je sais pas.
0: Bah, bien sûr, on avait même été les voir à Paris, quand ils sont passés, ça date d'il y a quelques années, maintenant. Mais oui, évidemment. Moi, j'étais bercé, j'étais à l'arrière d'une Renault 5. En l'occurrence, c'était pas une Super 5, hein. C'était vraiment une Renault 5, et il y avait Fleetwood Mac qui était en train de passer. C'était dans les années, j'avais pas 10 ans, hein,
2: dans les années 84.
0: Ah bah ouais, c'était ça. Hein,
2: et
0: c'était...
2: quand la cassette, la bande se mettait dedans, là, oh punaise, frère.
0: Ah ouais, là c'était moche, parce que là en général elle a été bousillée, ou alors ça faisait quand ça repassait. Hein. Donc en tout cas, nos amis Fleetwood Mac, avec évidemment à la guitare Lindsey Buckingham, et puis au chant Stevie Nicks et
2: Christine McVie,
0: voilà, exactement. On a eu également Toto et Mark Ryder Project. Et à suivre, eh ben, résultat, pourquoi je t'ai montré un petit Weezer? Eh ben, parce que Weezer, de toute façon, je les aime bien. Puis on a écouté, ils vont sortir quelque chose. Et surtout, ils avaient sorti un album il y a quelques années qui était un petit peu un hommage. Ça s'appelait Van Weezer, le nom de l'album. Voilà, Van Weezer. Et dès qu'on écoute les morceaux, forcément, tu vois que, parce qu'ils étaient, enfin, ils sont fans de Van Halen. Et donc, évidemment, ils ont orienté tout un album comme ça. Et ce qui est pas mal, hein, c'est choisir un thème et s'y tenir.
2: C'est pas mal, parce qu'en fin de compte, à l'époque où on avait j'avais un groupe, on était tous fans de Led Zeppelin. Et quand on a commencé à composer, impossible de composer quelque chose qui ressemblait à Led Zeppelin. On était deux compositeurs, donc il y avait le guitariste et un pop, on n'y arrivait pas. Impossible. Et pourtant, on avait quand même une culture musicale sur Led Zeppelin, on les connaissait quasiment par cœur. Mais c'était rien à voir.
0: Mais parce que sinon, vu que vous étiez vraiment fan, le problème, s'en inspirer, c'est quelque chose, mais quand tu es vraiment fan, je pense que tu es tenté de reproduire carrément. Ben, et donc, c'est pas ce que vous vouliez faire.
2: Ouais, non, justement, on voyait pas quoi inventer de neuf par rapport à ce qu'ils avaient fait.
0: Bah oui, et puis c'est pas le but, quoi. Bon, ben mais bon, dans tout ce que vous faisiez, il y avait quand même une base de Led Zepp qui traînait derrière, vu que vous étiez fan, de toute façon.
2: Complètement, ouais. Et alors, bizarrement, on faisait beaucoup de rock, hard rock, tout ce que tu veux. Mais composer de ces genres de musique, c'est hyper. C'est plus facile de composer une musique douce qu'une musique qui accroche.
0: Ah ben oui, pour pas que ça ressemble à du bruit, évidemment.
2: Oh,
0: quoi.
2: C'était pénible, ça.
0: C'est un peu normal. Bon, en tout cas, tu vois, on s'approche tout doucement de la fin de l'émission. Ne sachant pas si dans les semaines à venir, toi, tu vas faire une petite pause bien méritée, hein, on va dire, pour te requinquer.
2: J'ai pas trop le choix.
0: Voilà. Donc, en tout cas, même, tu vois, au pire, même si tu loupes deux émissions, tu vois, ça te fait un mois, et c'est à peu près la durée où tu vas être absent et en mode cybernétique. Donc
2: c'est programmé pour l'instant comme ça.
0: Voilà. Donc écoute, ça fait pas beaucoup. Et puis au pire, tu vas quand même regarder si tu veux faire des petites playlists, parce que l'émission va continuer quand même un petit peu avant les vacances, parce qu'après ça va faire long sinon jusqu'au mois d'août pour reprendre.
2: Oh, les playlists, c'est pas un problème, hein, ça c'est.
0: Voilà.
2: Donc moi j'ai le temps.
0: Bah écoute, tu pourras regarder, et puis à la rigueur, ça sera utile, peut-être qu'on va embaucher pour venir parler et présenter les morceaux qui passeront.
2: Mes playlists à moi, oh, t'es dur, parce qu'elle aime pas ma... Je pense pas que son monde à elle ne ressemble pas vraiment au mien.
0: Non, mais bon, si
2: on
0: tu veux...
2: On est des lustres de...
0: Non, mais n'hésite pas, tu verras bien, tu pourras proposer quelques morceaux, et puis je pense que Lucille aussi nous proposera, elle, ce qu'elle a envie d'écouter, de nous faire découvrir, et elle a son univers déjà, hein, très orienté Radiohead, voilà, même les Strokes, et d'ailleurs les Strokes... Et qui nous reviennent. Et donc, c'est bien pour ça. Les Strokes ont dévoilé il y a quelques semaines de ça un titre, un single, par rapport au nouvel album qui va sortir là d'ici quelques jours, dans très très bientôt. Et ils ont fait du Strokes, toujours libre et toujours à travailler un peu la voix. Mais par contre, il y a de l'autotune là-dedans. J'ai été choqué, et Lucille a fait, comme si on lui arrachait un poil du nez. Elle a fait, c'est quoi?
2: Je n'ai jamais vu Lucille avec un poil
0: du nez. Non, mais ici, c'est un peu comme le truc qui pique là, et c'est un petit peu ça. J'ai dit ouais, alors je l'ai réécouté une autre fois, je dis bon, ça va parce que je les reconnais un petit peu au niveau de la rythmique, mais quand le même il a abusé et il s'est fait incendier par les fans, hein, apparemment.
2: Mais tu m'étonnes. Alors, pour Radiohead, j'ai vu un article il y a quelques jours. J'ai hésité, peut-être que je l'enverrai. Donc c'est un des guitaristes qui parle, qui a tourné, se passe bien, tout, c'est parce qu'ils font une tournée. Donc ils ont dit, c'est un nouvel album qui va sortir. Et il dit ça m'étonnerait, comme il dit. Il dit le dernier album qu'ils ont fait en 2021, si je dis pas de bêtises.
0: Ouais.
2: Ça s'est tellement mal passé en studio
0: qu'ils ont pas envie de réitérer.
2: Surtout pas reproduire ça. Donc ils en ont. Enfin, il y en a aucun qui a envie de retourner en studio tellement ça s'était mal passé de l'époque. Bon, il n'a pas donné tous les détails, mais bon.
0: Ouais. Donc
2: il me dit les tournées, c'est très bien, on fait nos chansons, mais bon, retourner en studio, c'est pas du tout dans l'air du temps.
0: Donc c'est Thom Yorke, le leader de Radiohead, et je l'ai vu présenter une chanson il y a pas très longtemps, une chanson inédite. Ouais, c'est très mélancolique, hein. On va dire. Le Radiohead déjà est mélancolique un peu à la base, mais là, si tu veux,
2: c'est pas riant comme musique.
0: Non, et puis là, il y a un petit côté quand.

0: Et je l'aime bien celui-là. Il passe très bien dans la voiture. Tu sais, quand t'es comme ça, tout seul dans la voiture.
1: Et si tu veux faire, tu veux faire bosser Lucie, je vais lui passer un morceau de Robert Johnson de 1936. Ça va pleurer.
0: Toi, tu vas faire déprimer les gens. Bon, en tout cas, Daniel, je te dis à tout vite, évidemment, hors antenne. À très bientôt aussi à l'antenne.
1: Yes.
0: Voilà. Et puis en musique, d'ailleurs, ça peut être l'occasion. Hein. Bon, ça va être rapide. Tu vas pas passer beaucoup de temps là-bas. Mais bon, sinon, il faut prendre de la musique. Hein. Ça va très bien. Hein.
1: Ah, mais j'ai ce qu'il faut. Vu comment ça se passe, t'arrives, tu vas direct de là, tu fais, tu t'en vas. Pas d'attente.
0: Mais ben, ok. Ben écoute, sinon tu leur apportes un peu de rock, là, histoire de leur mettre du peps, là.
1: Le 21 juin, fête de la musique.
0: Bon, en tout cas, mes amitiés à madame. Je te tiens au courant aussi pour la brocante, le broken-roll de Marron. Bah ouais, sait-on jamais. Je pense qu'avec Lucille, on ira certainement faire un petit tour. Surtout s'il fait beau, en plus, il va faire beau.
1: Et non, il fait beau.
0: Ah ouais, il va faire beau.
1: Parce que sur Biclay, c'est un tournoi de pétanque, c'est pas mon truc.
0: Ah bah ouais, ouais. Madame non plus.
1: Non plus.
0: Bon, et madame, elle viendrait à brocante? Non.
1: Non.
0: Bon, très bien, mais écoute, à voir tout de suite.
1: C'est pas son style de musique, du fils, c'est musique française des années 60, 80.
0: Non, mais il y a tout. Il y a des gens gentils aussi. Et puis
1: je pense pas.
0: À suivre. En tout cas, la musique sur Radio Déclic, The Strokes, Weezer. Et ensuite, vous retrouverez un petit peu de jazz et des bonnes choses sur Antenne de Déclic. À tout bientôt, les amis. Soyez prudents si vous êtes sur la route. Et n'oubliez pas le www.radiodéclic.fr pour nous écouter. À bientôt.
1: Ciao. Attends, allez, je te laisse la place, Lucie. À toi.

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Le retour du vinyle doit beaucoup au visuel de la pochette. Le CD, qui avait phagocyté presque complètement le vinyle en à peine 10 ans à la fin du siècle dernier, est en train lui-même d'être mis au banc des oubliettes. Et oui, retour de manivelle, malgré les multiples possibilités d'écoute. En 2025, les ventes de vinyle ont à nouveau dépassé celles du CD, certes avec des volumes bien moindres. C'est significatif qu'avec le bon vieux vinyle encombrant, on détient véritablement un objet que certains vénèrent, et pas que des vieux, entre guillemets. En effet, une étude révèle que 40% des acheteurs de vinyle ont moins de 34 ans. Mais ce n'est pas tout. Figurez-vous que même minoritaire par rapport au vinyle, les ventes de CD ont tendance à remonter. En effet, les plateformes de streaming commencent à nettoyer leur énorme base de données et certains titres ne seront bientôt plus disponibles. Ce qui fait que les ventes de produits physiques reprennent du poil de la bête. Nous assistons à un retour de manivelle phénoménal. C'est l'occasion pour cette 225e émission de Jungle Fever de vous parler de quelques pochettes de disques insolites, parfois surprenantes, surtout des années 70, qui peuplent les étagères des plus anciens d'entre nous. Elles sortent de l'ordinaire, soit par leur graphisme ou leur forme, le CD ayant quelque peu remisé les excentricités. Donc voici un petit tour d'horizon de ces extravagances. Pour certains des plus connus, citons le double album blanc des Beatles, avec le nom du groupe écrit en relief. C'est la première fois, et je crois rarement repris, comme idée de ne rien imprimer sur une pochette et de la laisser en blanc. Plus osé, il y a bien sûr la braguette de Sticky Fingers des Rolling Stones, pas très bien vu pour classer ce disque à côté des autres, et surtout qui s'est révélé très fragile. Mais beaucoup plus commercial, qui ne fut pas repris pour les rééditions, ce qui en fait un collector. Toujours chez ces sacrés Rolling Stones, tout le monde se souvient de la pochette de Their Satanic Majestic's Request, avec une photo à l'effet lenticulaire, qui a fait hérisser les cheveux des responsables de Decca par son cou. Les Stones voulaient rivaliser avec les Beatles et leur Sgt. Peppers. La pochette hexagonale de Throw the Past Darkly, une compilation sortie en 1969, est aussi à mentionner, ainsi que Some Girls, la pochette qui se retourne avec d'autres visages. On écoute les Rolling Stones dans Citadel.

Et oui, je profite de cette émission sur les pochettes pour vous parler du premier album du Velvet Underground, en anecdote, ou du moins de la pochette justement. Le Velvet Underground nous a donné le goût de la banane grâce à Andy Warhol. En effet, cet album, devenu culte, est sorti en 1967 avec une banane jaune sur fond blanc, créée par ce célèbre artiste américain. Et si c'est ce fruit qui a été choisi, ce n'est pas par hasard. Sur la pochette très épurée, au point qu'il n'y a même pas le nom du groupe ou de l'album sur sa première version, on retrouve tout bonnement une grosse banane accompagnée du nom du peintre américain. Mais ce qui compte vraiment, c'est ce qu'il y a sous la peau du fruit jaune. Sur l'édition originale, au sommet de la banane, une courte phrase indique « Peel slowly and see » pour éplucher lentement et vous verrez. En effet, dès qu'un fan achetait le vinyle du Velvet, il pouvait décoller l'autocollant pour découvrir une belle banane rose faisant étrangement penser à un pénis. Chaque autocollant présent sur les exemplaires de The Velvet Underground et Nico, c'est le titre officiel, était placé à la main. Un travail d'orfèvre qui a entraîné un report de la sortie de l'album de plusieurs mois. Désormais, les vinyles originaux, avec l'adhésif qui se détache mais restait intact, produits jusqu'en 1971, sont devenus des pièces rares. La pochette et le concept autour de l'autocollant créé par Warhol sont volontairement provocateurs. Le but de cette œuvre est bien sûr d'associer la banane à un sexe masculin, d'où la couleur chair que l'on retrouve sous la peau du fruit. La banane a fait de cette pochette une sorte d'œuvre d'art érotique, disait Lou Reed. Pas peu fier du résultat final. Sorti en 1967, ce fameux album fut ultra controversé. Aujourd'hui, la cover est autant emblématique que le disque lui-même, une prouesse bien trop rare dans le monde de la musique et est désormais complètement ancrée dans l'histoire de la musique et il est devenu représentatif du pop art datant de cette époque. Malgré les objections de Lou Reed lorsqu'il était encore en vie et John Kell, la fondation Warhol ne s'est pas gênée à utiliser ce symbole sur un tas de produits dérivés, sacs, chaussures, porte-clés et même coques de téléphone. Malheureusement, les liens forts entre les membres du groupe et Warhol se sont très vite distendus. Alors que le Velvet a rencontré un franc succès plus tard après la première séparation, c'était loin d'être le cas à la sortie de The Velvet Underground et Nico. En réalité, après 5 ans dans la musique, le groupe n'avait vendu que 30 000 albums, score honorable ramené à notre époque actuelle. Cela a déclenché de nombreuses discordes au sein du collectif, amenant Lou Reed à se séparer de Nico et à s'embrouiller avec Warhol, qui n'était alors pas seulement l'auteur de la pochette, mais aussi le directeur artistique et le producteur de cet album du Velvet, leur premier. Et bien voilà, c'est justement l'occasion d'écouter le Velvet dans I'm Waiting for the Man.

On continue avec du plus simple et moins connu, par exemple le groupe Stray qui a sorti son premier album avec la première d'une couverture ouvrante tout en blanc aussi, mais avec les lettres de leur logo découpées, formant un pochoir laissant entrevoir la photo de la troisième de couve. Ce groupe de hard rock progressif a sorti une dizaine d'albums dans les années 70 et 80, on les écoute dans It's All In Your Mind.

Le quatrième album studio des Small Faces, Ogden's Not Gone Flake, est sorti en 1968. L'album, dont le titre et la pochette sont une parodie d'une marque de tabac du nom de Ogden's Not Gone Flake, est sorti en vinyle sous un écran alors totalement inédit et novateur que Public Image Jimmy Todd reprendra en 1979 pour leur Metal Box, et j'en reparlerai plus tard. Une boîte métallique et ronde, format 33 tours, imitant la boîte métallique de la marque de tabac parodiée. Rien que pour ça, ce disque psychédélique dont la face B est conceptuelle est important. Mais en même temps, Ogden's Not Gone Flake, la noix d'Ogden est devenue un flocon, aurait été important, car le disque est vraiment réussi. On écoute les Small Faces dans Lazy Sunday.

Certains artistes se sont amusés en mettant des pop-up dans leurs pochettes. Vous savez, ces illustrations qui deviennent mobiles lorsque l'on ouvre un livre ou une pochette de disque dans notre cas. Les Chaussettes Noires l'ont fait avec leur album intitulé le 2000e album des Chaussettes Noires. Il y a eu aussi Jess Rotul dans l'album Stand Up où l'on voit la silhouette en carton des membres du groupe se lever lorsque l'on ouvre la pochette avec Gatefold. L'occasion d'écouter Jess Rotul dans 17.

La pochette d'origine de l'album L.A. Woman des Doors avait les coins arrondis. Elle présentait une fenêtre qui montrait une pochette intérieure jaune. Une fois sortie, le visage des quatre musiciens apparaissait en fond et déplié, on voyait une femme crucifiée sur un poteau téléphonique et certains y voient Morrison lui-même. On écoute les Doors dans The Changeling.

Les pochettes des albums d'Alice Cooper ont presque tout un aspect original. Billion Dollar Babies avec un dollar immense, Muscle of Love avec sa pochette en carton dépliable, celle du vinyle original de l'album Schools Out représentait un pupitre d'écolier avec un pliage au dos permettant d'extraire un piétement et sur la face un rabat. Dessous se trouvait le vinyle emballé dans une culotte de fille en papier. Ce disque et son emballage doivent être très rares maintenant. Eh bien, on écoute Alice Cooper dans Schools Out.

Le groupe Led Zeppelin soignait ses pochettes d'albums. Celle du troisième, simplement intitulée 3 en chiffres romains, présente dans l'édition originale une roue sur laquelle sont imprimées des images diverses et des photos des membres du groupe. Et sur le devant de la pochette, différents trous laissent apparaître les images lorsque l'on tourne la roue. Eh bien, on écoute Led Zeppelin dans Immigrant Song.

La pochette de l'album Gold, une compilation de Creedence Clearwater Revival, est aussi atypique. Le verso s'ouvre en différents volets, avec quatre profils découpés en décalage et de couleurs unies différentes du plus bel effet. On écoute Creedence Clearwater Revival dans Fortunate Son.

Public Image Limited, on y revient, en 1979, a repris l'idée des Small Faces en publiant Metal Box dans une boîte métallique ronde avec les initiales PIL, P-I-L, gravées en travers et contenant trois vinyles 30 cm tournant en 45 tours. 60 000 copies ont été fabriquées, pas une de plus. Les trois maxi à la gravure large donnaient à la base Jah Wobble un son énorme. Un coffret qui se négocie maintenant dans les 250 euros. En février 1980, la réédition s'est faite en double LP sous pochette conventionnelle et titrée Second Edition. On écoute donc Public Image Limited dans Albatros. C'est une partie de la version live à Paris en 2013, bien plus intense que sur le disque d'origine, avec un Johnny Rotten complètement possédé.

Voilà, c'était Albatros, une version atomique de Public Image Limited. J'en fais mon coup de cœur de l'émission. Allez. Le deuxième album de Téléphone, Crash ton venin, est sorti le 2 avril 1979 avec une pochette où l'on y voit les quatre membres du groupe debout. Elle est constituée d'un calque coulissant où sont imprimés leurs vêtements. Quand on le retire, surprise, on voit les membres du groupe complètement nus. Autant dire que le disque original tel quel est devenu rare. Les Téléphones ne sont pas les seuls à avoir posé nus. Plusieurs stars ont osé, surtout parmi la gente féminine. Mais c'est surtout John Lennon et Yoko Ono qui semblent avoir sauté le pas. En 1968, et en pleine folie des Beatles, John Lennon prend le temps de réaliser un album expérimental avec sa compagne, baptisé Unfinished Music No. 1 to Virgins. Le disque se veut provocant et la pochette enfonce le clou. On y voit en effet le jeune couple nu de face sur le recto et de dos sur le verso. Plusieurs maisons de disques refusent de le distribuer. La police en saisit même 30 000 exemplaires pour cause de pornographie. Mais le disque sera malgré tout mis en rayon, enroulé de papier Kraft et d'autocollants cachant les parties intimes des deux artistes. De leur côté, Starshooter ont voulu marquer leur temps en 1980 en proposant leur troisième album chez les autres, emballé dans un sac plastique transparent, sérigraphié, avec un graphisme de Kiki Picasso. C'est ce qu'il restait du projet qu'ils avaient imaginé au départ, un système où le vinyle lui-même était illustré et inséré dans un emballage en plastique ajouré, lui aussi illustré. L'image était modifiée selon la manière dont le disque était inséré dans sa pochette, un projet bien trop coûteux et abandonné. On va écouter Téléphone dont Je suis parti de chez mes parents, suivi de Starshooter chez les autres.

Un dernier exemple avec le groupe suédois The Pushwingers qui a sorti son LP Here We Go Again en 1986 avec une pochette originale. Une charmante pin-up blonde aux formes rebondies avec une robe qui, rendue détachable, ne laissant plus rien ignorer aux heureux possesseurs du premier pressage de l'anatomie de la jeune dame qui s'exhibe culotte sur les chevilles au recto de l'objet. Play It Again, le label belge, n'a hélas pas jugé bon de renouveler l'opération pour les rééditions. Plusieurs versions existent ou ont existé avec des robes de différentes couleurs, au moins 5 ou 6. Avis aux amateurs à la recherche de cet objet. En attendant, musicalement, on a affaire à un très bon groupe de power pop, auteur de 5 ou 6 albums bien plaisants, en route pour Ticket to Paradise, The Pushwingers.

Voilà, c'était quelques exemples de disques aux pochettes extravagantes qu'on n'imagine plus très bien de nos jours. Ceci au moment où les ventes de disques vinyles sont au plus haut depuis le début du siècle. N'oubliez pas de réécouter toutes mes émissions sur cinedteneta.com et je vous donne rendez-vous pour une prochaine émission Jungle Fever qui sera consacrée à la Great Britain.

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Gone, gone, nous dit le colonel. Salut à tous et bienvenue dans le super son des 60s, le meilleur de la plus belle des décennies, vachement en vinyle et presque en direct avec au programme ce jour, normalement, la première émission de la saison. Sauf que Michalon est en congé. Alors, je vous propose un petit jeu qui s'appelle Remuer la tête. Remuer la tête de plus en plus vite à la suite des morceaux que je vais vous diffuser et que je vais vous diffuser sans même parler, ce sera juste le plaisir de la musique. On se retrouve à la fin.

le super son, c'est presque fini, mais il reste encore un morceau. J'en ai vu quelques-uns qui ne remuaient pas la tête. Pour votre peine, vous m'écouterez l'intégrale de Ray Charles. Allez, en attendant de vous retrouver, portez-vous bien. Et surtout, faites gaffe au rock'n'roll.

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